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1: Sur Dijon, pas de chichi chez Duclos Maillard. On pense vie de quartier et vin de Bourgogne. Un amour du terroir partagé par la clientèle. En voici la preuve avec Jeff, client fidèle chez Duclos Maillard.
2: Ça fait un an que je vais régulièrement ici. J'ai aménagé dans le quartier déjà. Et puis c'est vrai qu'ici, on est bien accueillis. Et on trouve des vins à des prix corrects, notamment parce qu'ils mettent quand même plus l'accent sur le produit que sur le marketing pour la boutique, par exemple. Moi et ma compagne, on est amateurs de vins. Et puis ici, on achète essentiellement des vins de Bourgogne.
1: Qu'est-ce que vous avez bu récemment ici qui vous a bien plu, qui vous avait été conseillé alors?
3: Le Bourgogne Chardonnay bio. Oui, voilà, le château de Chemilly, ouais.
1: Qu'est-ce qui vous a plu dans ce vin?
2: Il est vraiment bien rond, puis il se rapproche d'un vin de très grande qualité de vin blanc de Bourgogne, quoi. Et puis il est à 25 euros.
1: Ah oui, effectivement.
2: Oui.
1: Bonjour messieurs, dames.
4: C'est pas mal, c'est assez élégant. Pour les fêtes, ça irait bien avec tout ce qui est viande blanche et tout, puis le chapeau. Mais il y a aussi le Montclis. J'aime bien le Montclis rouge 2022. Alors, c'est dans les 25 euros.
2: Je pense que je vais faire un mix doit être de quelques années bouteilles que vous avez évoquées.
4: Donc,
2: le Côte de Nuit Village, deux comme ça, deux Chaurey-les-Bonnes et deux Montélier rouge 2022, s'il vous plaît.
4: Le Chaurey, faudra bien le placer parce que c'est un 2023 et les deux autres, c'est des 2022. Donc le Chaurey, vous le mettrez avant ces deux vins-là. Il faut savoir aussi les placer parce que si on met les vins trop prononcés devant les vins qui sont un petit peu plus légers et qui ouvrent le tiroir, la bouche, quoi, et ben les autres on peut pas les savourer.
1: S'ouvrir le tiroir, ça c'est vrai que j'avais jamais entendu, hein, et c'est l'expression qui sent le terroir à la cave du Clos Maillard rue de Senove à Dijon.
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5: Là, je suis dans la rue du Port et je m'apprête à aller prendre un cours de pâte à pizza. Atelier pizza chez Oncle Héraclite. C'est parti. Bonjour, mon oncle.
6: Bonjour.
5: Alors, on va apprendre à faire des pizzas, c'est ça?
6: L'atelier dure grosso modo 1h30-2h et on va étaler notre temps entre théorie et pratique, grosso modo à 50-50.
5: Est-ce qu'on apprend à faire voler la pâte sur un doigt?
6: Non, par exemple, parce que ça, c'est joli pour le show, mais ça sert à rien.
5: Voilà nos apprentis pizzaïolo, Aurélien et Blandine.
7: Bonjour.
5: Bonjour Blandine.
8: Bonjour.
5: Alors, prête à faire voler les pizzas?
7: Bah ouais, j'espère.
5: Qui est-ce habituellement qui cuisine plus quand même?
8: Lui. Ah oui, c'est pas pour rien que c'était pour lui le cadeau.
5: Oui, c'était un cadeau.
7: Oui, c'est un cadeau qu'on m'a offert, que j'ai demandé.
6: Le premier conseil de cet atelier, il n'y a pas de magie. Votre matière première, c'est la farine. Donc si vous prenez une farine de mauvaise qualité, vous aurez un résultat de piètre qualité également.
7: Comment choisir une farine de bonne qualité?
6: Moi, ce que j'entends par farine de qualité, c'est préférablement une farine artisanale. Et c'est encore mieux si elle est locale, ce qui est mon cas ici. C'est une farine qui vient du moulin de la Ribère, à Cournon. Donc un moulin à la fois artisanal et local.
5: Pour une pâte à pizza, plus le thé est bas, finalement mieux c'est.
6: Ouais, c'est exactement ça, ouais.
7: Alors moi je fais ça avec de la litière d'habitude. Alors,
6: laisse-la.
7: Ah, je la laisse pas ça. Ouais.
5: Je fais ça avec de la litière d'habitude. Je crois pas.
6: C'est exactement comme la pâtisserie, ouais. Il faut être précis.
5: Rigoureux sur les doses.
6: Exactement, ouais.
7: Bah c'est bon. 126,01. Blandine?
8: On est en TP de chimie. Parce que là, on discute, mais...
7: Tu vois, tu vas le passer comme moi.
6: Alors, il n'y a pas de bonne ou mauvaise façon de pétrir. La seule chose que je vous demande, c'est on pétrit toujours à une main. On garde toujours une main propre au cas où.
7: Okay.
6: Et la deuxième chose, ça va être de venir... Une fois que vous avez une pâte à peu près homogène, de venir rabattre un petit peu le pâton sur lui-même. Quand vous êtes en train de faire votre pétrissage, vous êtes en train de faire une chose très importante, c'est que vous êtes en train de structurer votre réseau de gluten.
7: Ouais, la mienne est plus ratée.
5: Bon alors, quelle pizza on va faire?
8: Moi j'ai toujours un faible pour les chèvres miel, donc je pense que ça va partir sur une cabrette.
7: Moi je vais rester sur un grand classique, ce sera la reine.
6: On va faire plaisir à Patricia, si jamais vous voulez la faire
5: tourner. Quand même, je suis pas venue pour rien.
6: La côte, comme ça, et hop.
5: Là, on est dans le clan pizza trottoir.
6: Ah ouais, trottoir épais, effectivement.
5: Trottoir épais.
6: Ouais. En fait, moi, j'ai une mie qui est assez dense et assez structurée, avec un trottoir, justement,
5: très boulanger, quoi.
6: Voilà, exactement.
5: Il y en a une qui plaint pas la crème là-bas au fond.
8: Non.
7: Bah là, on fait vraiment sa pizza. Voilà. Là, pour le coup.
5: Là, c'est de l'amusement.
7: On peut prendre le supplément, je sais pas quoi, à 1€. Hop, ouais. Là, on peut le prendre.
5: Avant cet instant.
7: Magique.
5: Magique. Une vraie pelle de pizzaiolo, mettre sa pizza dans un vrai four de pizzaiolo, c'est là quand même qu'on ressent une petite émotion.
7: Une petite pression, surtout. Parce qu'il faut pas faire tomber sa pizza, faut pas péter le four.
5: Ce serait dommage avec tout ce boulot. Oh là là, ça, c'est joli, plaisir, là, hein. Ça montre. Regardez-moi ce chef d'œuvre.
8: Super vite.
7: Elles ont des beaux trottoirs.
8: Ah oui. Et ça fait bleu, bleu, bleu, bleu, bleu, bleu.
5: Bon, allez, je vous laisse sur ce. Ah oui.
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1: Aujourd'hui, je vous amène à Montgivray et devant moi, il y a un château. Mais ce château, c'est aussi la mairie de Montgivray. Mais cette mairie, avant, c'était autre chose. À qui appartenait ce château? Vous allez le savoir tout de suite.
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1: Pour vous présenter cette magnifique mairie de Montgivray, je suis avec Annick Dussault, attachée de conservation au patrimoine du pays de Georges Sand. Bonjour Annick.
4: Bonjour.
1: Alors là, on est devant un très beau bâtiment.
4: Oui, là c'est vraiment un château. Bon, un château qui a été très remanié au 19e siècle, donc avec cette entrée de tourelles là, qui marque bien la porte. C'était une seigneurie avec un château fort, bon, qui a eu plein de péripéties puisqu'il a fini par brûler pendant la guerre de Cent Ans, en 1360. Mais tel qu'on le voit là, évidemment, il a été complètement remanié au 19e, parce qu'à ce moment-là, dans les années 1840, c'est le demi-frère de Georges Sand, Hippolyte Chatiron, qui rachète ce château pour y installer sa famille. Donc il était tout près de Nohant. Et puis un peu plus tard, c'est même la fille de Georges Sand, Solange, en 1875, qui décide de s'installer elle aussi, qui souhaite un peu se rapprocher de sa mère et de Nohant. Même si ça ne plaisait pas forcément beaucoup à Georges Sand. Mais bon, elle s'installe dans ce château et c'est elle qui fait faire aussi des travaux au fameux architecte d'Auvergne, hein, qui refait notamment toute l'entrée. Voilà, mais c'était la mode de l'époque.
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1: Comment est-ce que ce château s'est devenu la mairie?
4: En fait, en 1956, le château est à vendre et c'est la commune qui s'emporte acquéreur et qui décide d'y installer sa mairie et qui a fait encore des travaux tout récemment.
1: Est-ce qu'on peut dire que c'est l'une des plus belles mairies?
4: Ah, ça, c'est quand même certainement parmi les plus belles de l'Indre, hein, certainement.
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5: Je rêvais d'avoir une maison à la campagne. Cette maison, c'est comme si j'y étais née. C'est ma maison de famille.
6: Ma maison s'appelle l'Ostao de la Mar.
7: C'est une maison un peu envoûtante.
8: Eh bien, vous voyez, des livres et trois fenêtres qui me donnent le paysage du pays, comme si c'était trois tableaux.
9: Ils ont vécu ici.
0: Thibaut Gaudry.
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9: Yves Montand est un enfant de Marseille. Débarqué d'Italie avec sa famille pour fuir le fascisme quand il a 2 ans, il va y grandir et y faire ses premiers pas au Music Hall. Puis il la quitte pour Paris où sa carrière commence à décoller, notamment auprès d'Edith Piaf. Et où il noue des amitiés, comme avec Jacques Prévert, qui va lui faire découvrir en 1948 un charmant village qui va changer sa vie.
11: J'ai chanté dans la région et puis il y avait Jacques Prévert qui habitait la maison là au coin. J'étais arrivé ici et j'ai monté parce que mon ami le guitariste Henri Crolla, si on allait dire bonjour à Jacques, il dit oui, où il est. Alors on est monté ici, j'ai vu Jacques, j'ai vu l'endroit et puis je suis tombé amoureux de l'endroit et puis je suis revenu dès que je pouvais, tous les ans. C'était très discret, c'était à peine connu.
9: Et il ne va pas tomber amoureux que de Saint-Paul. Le 19 août 1949, il est à la Colombe d'Or, une auberge avec quelques chambres, qui est un repère d'artistes. Et Prévert, encore lui, va servir d'entremetteur entre un homme et une femme qui vont devenir un couple mythique.
12: Ça s'est passé à Saint-Paul-de-Lens, au mois d'août, en 1949. Simone était là, et puis moi j'étais dans le tournée. Et puis j'ai déjeuné là, elle a déjeuné là. Et puis il y avait du soleil, puis il y avait Jacques Prévert, et puis il y avait des copains. Et puis voilà, quoi, on ne sait pas comment ce genre de choses-là commencent, mais elles ont commencé et c'était une belle histoire. Quoi.
9: Une belle histoire qui durera toute une vie. Ils ont 28 ans. En 4 jours, Simone, mariée, plaque tout pour le Marseillais. Et désormais, ils vont construire une partie de leur vie ici, restant fidèles à la Colombe d'Or, où ils se marient même 2 ans plus tard. Prévert est encore là, il est le témoin de Simone, tandis que Marcel Pagnol est celui de Montand.
12: Puis en 49, j'ai rencontré Simone ici, qui elle avait acheté par contre une petite maison dans le village, après son premier film. Puis elle a servi cette maison pendant très longtemps. Puis on descendait au bar de la Colombe pour boire l'apéritif, pour voir Jacques et les amis, et puis il y avait toujours quelqu'un, et puis on restait là, et puis on mangeait là, et puis on montait pas à la maison. Alors un beau jour, on a mis la clé sous la porte, on donnait ça aux enfants, ou à des amis qui descendaient dans le midi, et nous on descendait toujours ici.
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9: Colombe d'Or et Saint-Paul, où l'on se retrouve pour les vacances avec les copains, beaucoup d'artistes. Dans ce village qui attire notamment les plus grands peintres, Picasso, Chagall, Matisse et d'autres.
3: C'est pourquoi je viens souvent ici à la Colombe d'Or, à Saint-Paul-de-Vence, et d'abord pour la famille Roux, qui sont des gens tellement merveilleux. Puis au mois de juin, ou au mois de mai, c'est agréable, il n'y a pas trop de monde, et c'est encore bien. Mais c'était une époque assez formidable, avec Picasso, Braque, Prévert, qui était là aussi, et Giacometti, quand il a débarqué.
13: J'ai dit, bon, attends de jouer, parce que je pars.
9: Mais les copains, ce sont aussi les habitants du village, avec qui Montand joue aux cartes au Café de la Place, ou à la pétanque.
3: Et j'aime bien jouer ici au boule, parce que c'est quand même un sport qui délasse bien, qui est très fatigant. Si on veut bien y jouer, c'est très très difficile. Ça ne paraît pas, surtout si on joue à la Provençale.
9: C'est à Saint-Paul-de-Vence également qu'il rencontrera la dernière femme de sa vie, Carole Amiel, et qu'il achètera en 1984 un petit restaurant qu'il transforme en maison, juste en face de la Colombe d'Or.

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1: Bonjour, je suis Romain, je suis dans la région girondine depuis 5 ans maintenant avec ma femme Gaëlle.
2: 9 secondes plus rapide que l'an dernier.
3: Ouais, ça va bien, c'est le matos.
1: Bienvenue à la station, ici on vous accueille toujours avec du sport à la télé.
2: Allez, va être intéressant de voir le temps.
1: Et vraiment quand on a une saturation de sport, on bascule sur de la musique.
4: Le scorpion stylo Vénus, c'est pas ce qui réveille le matin.
1: Mais bon, c'est l'amour.
4: L'amour du travail.
1: Exactement.
4: Nous sommes dans une station-service à Tauriac, mais vous l'aurez compris, ici on ne vend pas que du carburant, ce que viennent chercher les clients est parfois gratuit. Il s'agit de liens sociaux, sauf que depuis quelques semaines, les conversations se focalisent sur la flambée des prix de l'essence et du diesel.
1: Alors c'est vrai, au tout début du conflit, quand les gens se sont inquiétés, j'ai eu une fréquentation accrue. Après, les gens sont vraiment inquiets dans le sens de la géopolitique, de leur pouvoir d'achat et tout ça. Mais après, ils se sont résignés malheureusement à ça. Quoi.
4: Expliquez-moi vos tarifs, comment vous les calculez et qui vous les impose?
1: Je suis indépendant quand même, donc ça veut dire que mon carburant, je l'achète, on me le délivre pas. J'ai un prix au mètre cube, puis après je déduis forcément au litre. J'applique une marge de 0,10% par litre de carburant, plus la TVA évidemment, et ça donne ce tarif-là.
4: Qu'est-ce que vous en pensez de cette flambée des prix du pétrole et du carburant?
1: On ne l'achète pas le jour pour le jour, donc j'imagine qu'il y avait des réserves avant de dire que tout augmente. J'imagine que quand ils ont acheté à bas prix, ils auraient pu continuer à avoir le tarif de carburant moins cher. Il y a quelqu'un qui gagne au change et c'est pas nous. Quoi.
4: Est-ce que le distributeur, que vous êtes le professionnel, mais aussi le particulier, doit faire le dos rond?
1: Il faut vivre avec. J'ose espérer que les choses vont bouger. Quoi.
4: Alors la chance que vous avez, c'est que vous distribuez du carburant, mais pas que.
1: Alors c'est vrai que quand j'ai acheté, il y avait simplement la laverie... que vous voyez là-bas au fond, le bar qui fonctionnait à moitié et donc les pompes à carburant. Fort de mon expérience et de mes diplômes dans la restauration, dans la cuisine, j'ai créé une cuisine où vraiment les gens s'y sentent bien. J'imagine qu'ils oublient un petit peu les tracas du quotidien chez moi, donc on peut y manger, on peut y boire des coups, on peut jouer, on peut faire à peu près tout.
4: Quel est le top 3 des demandes de vos clients? En premier, le carburant?
1: Mon volume, forcément, c'est le carburant. Après, ça va être les cigarettes et puis après, c'est vraiment tout le reste...
4: On va rentrer dans la partie bar, dépôt de pain, bar tabac. Et c'est là où tous les jours, des habitants de cette commune, et pas que d'ailleurs, viennent discuter. C'est leur premier bonjour du matin ici.
1: 7h05, j'ai déjà mes premiers clients au café, donc forcément des gens qui vont travailler. Puis on échange sur tout et rien en même temps. Et je pense que je suis un peu le confident, le psychiatre du quartier, parce que voilà, ça, les gens se confient pas mal à moi et c'est plutôt plaisant.
4: En tout cas, ici à Tauriac, on parle de l'augmentation des prix et de la crise au Moyen-Orient, mais à la fin, fondamentalement, les choses restent les mêmes. Les clients fidèles continuent à faire confiance à Romain et à acheter leur carburant dans cette station reprise par Romain il y a 2 ans.

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1: À Cliosclat aujourd'hui, joli village perché de la Drôme, avec Marie Bolaton dans la fabrique de poterie.
2: C'est un lieu qui est vraiment historique, existe depuis 1903. Il y a des ateliers de fabrication qui sont en activité du lundi au vendredi, tous les jours de l'année. Les gens peuvent venir nous voir et il y a une boutique où on peut acheter les pots qu'on produit dans l'atelier. Et la particularité de notre lieu, c'est que vraiment tout est fait sur place. Donc la terre vient du village, elle est travaillée dans les ateliers, cuite dans les ateliers, décorée dans les ateliers et elle est mise en boutique après. Et une autre particularité, c'est que dans les années 60, à partir du moment où les pièces sont un petit peu diversifiées, il y a une personne qui a tenu cette poterie, Philippe Sourdive, qui a mis en place beaucoup plus le décor. Donc on a deux styles de décor, on va dire, aujourd'hui dans notre fabrication. On a un décor qu'on appelle décor à la poire et on vient dessiner à main levée un décor sur les pièces, donc sur des assiettes, des saladiers, etc. Et on a un deuxième type de décor qu'on appelle le décor fin, décor au clou. Historiquement, et on le fait encore un petit peu, on dessine avec un clou, donc un vrai clou de bricolage assez long. On vient graver la terre. Le contraste entre la couleur qui est appliquée et le dessin qui permet de révéler la terre qui est en dessous va vraiment mettre en valeur un dessin qu'on vient ensuite colorer. On est réputé pour ce décor fin.
1: Et donc aujourd'hui, pendant qu'Anastasia nous accueille dans la boutique, quatre potiers travaillent à la production.
2: En fait, on est salarié de la fabrique de poterie de Cliuska, donc on travaille uniquement pour cette fabrique. Même si c'est une fabrication en série, chaque pièce reste unique parce qu'elles sont toutes faites à la main. Il y a deux personnes qui sont dédiées au tournage aujourd'hui. Zoé Le Camus et qui, elle, travaille dans la fabrique. Et un tourneur itinérant qui vient une fois par mois à peu près, qui s'appelle Béranger du Tertre. Après, on a d'autres façons de fabriquer des pièces qui ne sont pas du tournage. On a une calibreuse notamment, où on vient presser une boule de terre dans un moule en plâtre. C'est le cas notamment d'assiettes. Et donc là, j'ai un autre collègue qui fait plutôt la calibreuse, qui s'appelle Boris Dasnias-Mundler. Et puis, on a aussi une autre manière de fabriquer qui s'appelle l'estampage. Là, c'est ma collègue Émilie McGuinness. Et donc là, on vient créer une plaque de terre avec une machine qui s'appelle une croûteuse qui vient faire une grande plaque et qu'on vient mouler sur un moule en bosse pour certains plats, notamment les plats à gaudron qui ont des finitions bien particulières. Donc ça nous permet d'avoir différents styles de poterie. Et après, donc ces pièces peuvent être décorées. Et donc là, on est deux décoratrices dans la poterie, donc Émilie McGuinness et puis moi-même, Marie Bolaton. Mais ce qui est particulier à cette poterie, c'est qu'on fait de ce qu'on appelle de la terre vernissée. Donc c'est de la terre cuit à, entre guillemets, basse température, environ 1000 degrés. Et on utilise la terre du village, donc qui est extraite dans une carrière qui est à 50 mètres de la poterie.
1: Et alors, cette terre a toujours fait le bonheur des villageois, puisque les premières traces écrites de l'activité potière de Cliuska datent du Xe siècle. Et au XIXe, il y avait une cinquantaine de potiers indépendants dans le village. Et puis ensuite, au début du XXe siècle, la concurrence de nouveaux matériaux a obligé les potiers à se réinventer. Et c'est Marius Anjalleras qui a invité les potiers à se regrouper et a donc créé la fabrique de poterie de Cliuska, un modèle de production complet qui a tenu jusque dans les années 50.
2: Ensuite, c'est Monsieur Sourdive qui a repris encore pendant des années, puis ses deux fils. Il y a juste une petite fermeture dans toute l'histoire de la poterie entre 2012 et 2017. Et c'est à cette période que la mairie a décidé de racheter l'ensemble des bâtiments et des lieux. Ça a été un peu le nouveau tournant puisque c'est une SIC qui a été créée dans une société coopérative d'intérêt collectif. C'est vraiment une entreprise patrimoniale. Ça se sent dès qu'on arrive dans les lieux. Ça a vraiment beaucoup de cachet et beaucoup de charme.
1: Alors pour en profiter, rendez-vous donc ici dans la fabrique de poterie à Cliuska ou sur ici.fr, rubrique circuit court.
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1: À quoi servent les maths ?
4: Par exemple, si on est coiffeuse, pour faire payer ses clients, au lieu que de prendre une calculette, le faire de tête comme ça le plus rapidement, comme ça on n'utilise pas trop notre téléphone. Puis c'est intéressant les mathématiques.
5: Moi je trouve que ça sert à tout et à rien. Les profs, ils disent faut savoir convertir, mais ça sert à rien quand on est grand en fait.
6: Dans
5: n'importe quel métier, il faut savoir les maths. Convertir, si, il faut. Parce que ça se trouve, à un moment donné, l'occasion, elle va venir, tu vas pas savoir et ça va être compliqué. Et moi, je préfère les maths que le français.
6: Moi, je me dis, c'est comme toutes les autres matières. Plus tu sais de choses et tu es bon en maths, français, grammaire, plus tu auras plusieurs métiers à ta disposition.
7: J'ai jamais trop aimé les maths, mais je sais que je pense que ça va beaucoup servir.
8: En fait, les maths, c'est une des premières matières à être inventée. Les maths, c'est la base de l'école.
9: Pour payer quelque chose, il faut se servir des maths pour, par exemple, compter les pièces, les billets, etc. En fait, les maths, il y a beaucoup de choses qui servent à beaucoup de choses. Il y a des choses où tu vas jamais t'en servir en mathématiques, quoi. Par exemple, la géométrie, tu t'en sers que dans quelques métiers. Tu vas pas t'en servir dans tous les métiers du monde.
10: On était parti à Cultura et j'avais pris des sous, mais j'avais mal compté. Donc, je demandais à ma mère de payer parce que j'avais pas assez. Mais du coup, faut compter tout. Faut compter les centimes et les euros et tout ça.
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11: Tous les jours, une rencontre grâce à Valérie Delos qui se déplace un peu partout au Pays Basque. Elle s'est arrêtée à Bayonne, où elle est tombée sur Mulen qui nous raconte une partie de sa vie.
12: Bonjour, je m'appelle Mulen, j'ai 48 ans et je suis de Bayonne.
13: Bonjour Mulen, aujourd'hui vous êtes une artiste, muraliste. Est-ce que vous êtes d'accord si je dis que vous êtes une résiliente?
12: Oui.
13: On va faire quelques pas en arrière dans votre histoire. Vous avez eu une première vie de sportive de haut niveau. Vous faisiez quoi?
12: Alors, j'ai été en équipe de France de volley et ensuite de beach volley. J'ai démarré aux alentours de 15 ans.
13: Ça veut dire un engagement de vie total? C'est-à-dire qu'on va pas au... à l'époque où vous allez boum, vous étiez focus, entraînement. C'était ça votre vie?
12: Oui, tout à fait. Et puis, comme je suis rentrée dans les structures d'entraînement intensive, pour moi, c'était aussi, je partais de la maison, mais j'avais comme objectif d'avoir mon baccalauréat pour que mes parents soient fiers.
13: Combien d'heures d'entraînement par jour à peu près?
12: On ne vit que pour son sport. On se réveille, on petit déjeune sainement, on part à l'entraînement, on fait de la musculation, on rentre, on déjeune, on fait une petite sieste. Puis on a une seconde phase d'entraînement l'après-midi. Puis ensuite, en fin de soirée, c'est les soins.
13: Donc une vie, on le comprend, hyper intense.
12: Oui.
13: Et puis un jour, dans votre vie, arrive un événement qui va tout arrêter.
12: Oui, j'étais relativement jeune, j'avais 39 ans. Et puis là, on m'annonce que j'ai un cancer de l'ovaire.
13: Vous n'aviez pas encore d'enfant?
12: Non. Mais bon, je pense que le fait d'avoir été sportive de haut niveau m'a permis de ressortir les cartes de la volonté, de se battre. En fait, l'objectif n'était plus d'atteindre la coupe ou la médaille, mais c'était de rester en vie.
13: Et ça dure combien de temps jusqu'à ce que vous puissiez reprendre une vie normale?
12: C'est une bonne question. Parce que d'un point de vue clinique, j'ai relativement été, entre guillemets, guérie très tôt. Au bout de 5-7 mois, mes analyses étaient totalement revenues à la normale. Par contre, ça a été tellement intense. En 5 mois, j'ai vécu 2 opérations et 3 cures de chimiothérapie où j'ai dû réapprendre à marcher 2 fois, j'ai perdu mes cheveux. Vous voyez, de vous en parler, ça me remet un peu d'émotion parce que c'était une période très intense, très sombre. Mais effectivement, une fois où l'hôpital vous dit c'est bon, maintenant revenez dans un an, c'est plus complexe parce que aussi tout l'entourage pense que c'est bon, on est sorti d'affaire. Mais en fait, c'est comme si on se reprenait une seconde vague. Et c'est comme si, en fait, ça devenait réel. On est paumé, on sait plus. C'est comme un kidnapping, un peu.
13: Et comment vous avez rebondi? Comment ça se passe? Est-ce que c'est un déclic un jour? Est-ce que c'est un cheminement?
12: Alors, il faut savoir que ce genre d'épreuve, ça vous change à jamais. Il y a un avant et un après. C'est d'abord processer dans le deuil de son ancienne vie. Si on ne processe pas bien ses deuils, on reste aigrié et malheureux. En fait, pendant la maladie, j'ai accepté de mourir. J'ai vraiment travaillé le lâcher prise le plus lointain que je puisse faire. Par contre, je me suis dit, si je meurs demain, je meurs artiste. En fait, pourquoi j'y allais pas? Parce que j'avais peur. Peur de pas gagner assez bien ma vie, peur de ne pas savoir quoi faire, peur.
13: Ouais. En quoi l'art, ça a été une thérapie pour vous?
12: Cette épreuve m'a permis d'être à l'écoute de mes intuitions, de plus en plus, de faire confiance à mon cœur et un peu moins à ma tête. Et effectivement, aujourd'hui, en plus d'être artiste peintre, je suis art thérapeute. Donc j'accompagne des personnes le jour où ils ont un événement douloureux à passer ou émotionnellement s'ils se sentent chargés, voilà.
13: Conclure, si je vous dis cette phrase très galvaudée, mais j'aimerais bien que vous rebondissiez dessus, si on dit que tout ce qui ne tue pas rend plus fort, du coup vous dites oui?
12: Un grand oui.
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1: On prend de la hauteur aujourd'hui à Montarché, un village qui cumule plusieurs particularités. D'abord, c'est le plus haut village de la Loire, à 1160 mètres d'altitude. C'est une des plus petites communes du département, en superficie aussi. Et puis le lieu où a été produit une archive presque unique en France. Pour nous en parler, j'accueille aujourd'hui Sarah Duris. Bonjour Sarah.
2: Bonjour Eddy.
1: Guide conférencière à l'Office du Tourisme Loire-Forêt. Quelle est l'histoire de ce document si rare et ancien ?
2: Il s'agit d'un registre d'état civil. Il recense les naissances, les mariages et les décès sur la commune de Montarché. Mais ce qui fait qu'il est tout à fait exceptionnel, c'est la date à laquelle ce registre débute, 1468, soit la fin de la période médiévale.
1: Est-ce que cela veut dire qu'il n'y avait pas de registre d'état civil avant ?
2: Non. L'obligation de produire un document comme celui-ci est ordonnée par l'État au XVIe siècle. Et cette ordonnance n'est pas toujours bien respectée par les paroissiens. Ici, la population est recensée avec 70 ans d'avance.
1: Est-ce qu'on connaît l'auteur de cette archive ?
2: Oui, c'est le prêtre de Montarché, nommé Claude Ferrier, qui a tenu le registre pendant 49 ans. On y lit les noms, les dates et même les métiers des anciens archimontois, mais aussi la météo.
1: Ah, ça m'intéresse. Est-ce que les conditions climatiques de l'époque étaient bonnes ?
2: Alors, c'est difficile à dire parce que ce sont principalement les mauvaises années qui sont inscrites. On lit des sécheresses, des tempêtes et même un tremblement de terre. En 1543, suite à une invasion de chenilles ayant entraîné une famine, l'évêque du Puy prend une mesure exceptionnelle, excommunier les fameux insectes. On vous laisse juge de l'efficacité de cette mesure. Il évoque aussi les épisodes de peste.
1: Des documents qui renferment de drôles de surprises. Où est-il conservé aujourd'hui ce fameux document ?
2: Il est gardé précieusement aux archives départementales à Saint-Étienne. Il a longtemps été le plus ancien registre d'état civil de France et donc a été présenté lors d'une exposition universelle à Paris. Aujourd'hui, c'est le deuxième plus ancien de l'Hexagone, mais c'est le mieux conservé des deux.
1: Un véritable trésor qui témoigne de la vie des habitants de Montarché. D'autres histoires et légendes sont à découvrir sur place, notamment lors des visites guidées menées par les guides de l'Office du Tourisme Loire-Forêt. Merci Sarah Duris.
2: Merci.
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3: L'ancien mystique manoir de dame. Chambre d'hôte, petit déjeuner, salon de thé, événements, fiançailles, mariage, on peut tout faire ici.
4: Bonjour.
3: Enchantée.
4: Enchantée, bienvenue chez nous.
3: Ben, merci. Donc c'est vous qui avez une vie de princesse, vous m'avez dit
4: c'est
3: au téléphone.
4: Ça. J'ai mon prince dans la cuisine.
3: C'est cool, écoutez. Julia et David, donc une magnifique histoire d'amour qui va être très énervante, j'en suis sûre.
4: Sûrement.
3: Alors, c'est quoi ce manoir ?
4: Donc, c'est un manoir qui date de 1900.
3: Ouais.
4: Et en fait, il a été créé quand les usines ont été créées également. Donc, c'est le dirigeant de ces usines-là qui a construit ce manoir.
3: L'usine qui est en face, là.
4: C'est ça. Ventron Confection.
3: Je décris la princesse, quand même. Cheveux longs.
4: Oui.
3: Bleu, montrez-vous, retournez-vous. Vert. Magnifique. Ah, bleu-vert.
4: Oui.
3: Oui, dans la pénombre, on ne voit pas bien parce que c'est un peu pénombre
4: c'est
3: le manoir.
4: Ça. Là. C'est le style du manoir, ouais.
3: Ouais, c'est ça. Ouais. Piercing,
4: oui. Hein. Tatouage, tout ça.
3: Ouais. Ah, ouais, c'est ah, ça. Ouais. Oui, une princesse très moderne.
4: Voilà.
3: On n'est pas dans la petite princesse avec la petite robe rose, les flots dans les cheveux. Quoi.
4: Non, c'est la princesse habillée en noir.
3: Et voici David, donc. Le prince charmant, bah écoutez, je suis enchantée.
5: Enchantée.
3: Hein, ravie. Vous aussi.
5: C'est ça, Roger, oui, au retard plutôt. Voilà.
3: C'est ça.
5: La barbe, les cheveux, du coup, un peu plus courts. J'avais les cheveux longs pendant un temps, mais.
3: Avec une. Comment ça s'appelle ça ?
5: Ah, la banane, du coup.
3: Oui, la banane, voilà. Le piercing aussi, etc. Donc,
5: c'est ça.
3: Un prince charmant tout à fait moderne aussi.
5: Voilà, c'est tout à fait.
3: Ce manoir, vous l'avez acheté ?
5: Oui, on est passé devant après une visite qu'on avait fait du côté du 90.
4: Au nord de Belfort, ouais.
5: Mais oui, c'était par un détour du coup à moto, plutôt que de revenir par la voie rapide, on a fait le détour côté vosgien pour l'école, c'était toujours sympa. Et puis on a vu le manoir qui, lui, n'était pas en vente pour le coup. Et on s'est arrêté devant parce qu'on l'a trouvé magnifique, on a fait quelques photos. On s'est dit, c'est une bâtisse comme ça qu'il nous faut. Et en rentrant, en continuant nos recherches pour les maisons, deux semaines plus tard, on est tombé dessus, tout fraîchement mis en vente.
3: D'accord.
5: On s'est dit, il y a quelque chose à faire. Donc, on est revenu, on a fait la visite, on est tombé sous le charme, malgré l'état du coup.
4: Parce qu'on est tombé sous le charme de l'escalier, et puis après, on n'avait plus.
3: C'est C'était mort.
4: Ouais, c'était mort.
3: Ah, et alors, ça vient
4: d'où ? Parce que moi, c'était un rêve de petite fille. Ouais. Je disais toujours à ma grand-mère qu'un jour j'aurai un château, et elle me dit, bah si t'en rêves, t'en es capable de le faire, alors tu le feras.
3: D'accord. Et vous saviez que c'était son rêve ?
5: Oui, tout à fait. Bah, ça faisait déjà un moment qu'elle en parlait aussi. Et puis voilà, c'était le but de pouvoir justement réaliser son rêve. Après, oui, il y a un investissement, il y a une grande part de folie. On y met toute notre âme, tous nos budgets, tout ce qu'on peut, pour pouvoir du coup réinvestiguer les lieux, lui redonner le cachet d'antan, et puis voilà, que ça reprenne vie complètement.
4: On a eu vraiment un coup de cœur en rentrant, et puis en sortant, on a dit, bon, on est un peu dans la merde. Parce qu'il y avait énormément à faire, c'était pas le budget qui allait, c'était pas le coin qu'on voulait. Et finalement, en ressortant, on s'est regardé, on a dit, bah ça y est, c'est lui, quoi.
3: Alors, vous faites chambre d'hôte, donc
4: c'est ça.
3: C'est là qu'on mange ?
4: Là, on fait chambre d'hôte, là, on fait les petits déjeuners, les tables d'hôte et les salons de thé.
3: C'est votre cuisine à vous ?
4: Oui.
3: Oui, parce qu'on est chez vous, en fait.
4: C'est ça.
3: Mais c'est génial, hein, c'est vachement beau.
4: Les gens sont vraiment immergés chez nous.
3: Ah ouais, c'est magnifique.
5: Tout refait au complet.
3: Et votre but, c'était d'ouvrir une chambre d'hôte.
4: Oui, oui. Ah, okay. Ouais. Notre but, à la base, c'était même d'avoir un château pour sauver un lieu. Et après, on a eu beaucoup trop de contraintes avec les châteaux. Mm-hmm. Donc, on s'est rabattu sur les manoirs où on pouvait un peu plus s'amuser, en fait.
3: Donc, vous bossez tout le temps, quoi.
5: C'est ça, tout
3: le temps. Vous faites des travaux vous-même ?
4: Oui. Ah oui, on fait tout nous-mêmes. Fait...
5: Ouais. Moi, je travaille encore à côté. Donc, madame est dédiée vraiment pour la partie gestion du manoir chambre d'hôte.
3: D'accord, madame la princesse.
5: La princesse est un peu Cendrillon aussi, puisqu'elle s'occupe de tout derrière. Et après, pour ce qui est partie travaux, elle m'aide énormément. Bah, surtout pour ce qui est décoration, c'est les idées de madame. Après, madame m'a appris pas mal de choses, tout ce qui est placo, tout ça. Moi, c'est la partie électricité. La partie plomberie et autodidacte, on avance comme ça.
3: C'est les idées de madame, hein ?
4: Voilà,
3: c'est ça.
4: C'est
3: hein,
4: ça.
3: Comment vous avez
4: après,
3: fait,
4: j'ai de la chance, il suit beaucoup. Et puis, on a les mêmes goûts, donc en fait, oui, c'est pas compliqué, quoi.
3: Il n'y a pas besoin de le convaincre.
4: Voilà, c'est ça.
3: Combien il y a de mètres carrés, alors ?
4: 800 mètres carrés. On en a rénové 250.
3: Je ne sais pas si je vous trouve pas un peu fou.
4: Oui, tout le monde nous le dit.
3: Ah oui, c'est ça. C'est assez banal ce que je
4: voilà.
3: Vous dis.
4: Voilà, on est passionnés et puis on aime ce qu'on fait. Et on savait que ce serait des sacrifices, mais du moment qu'on est ensemble, comme on a dit, qu'on tient le coup, c'est le principal. Parce que bah, ça, cette année, ça va faire 18 ans qu'on est ensemble.
3: D'accord. Vous êtes rencontrés très jeune.
4: Très jeune, ouais. Ouais. On s'est mariés très jeune aussi. Et puis après, on a toujours fait en fonction que l'autre puisse évoluer. Quand un évoluait, l'autre patientait et puis l'aidait à évoluer et ainsi de suite. Et ça, c'était le but ultime de notre couple, ouais.
3: Donc vous vivez à Ventron toute l'année. C'est assez isolé, c'est assez calme.
4: Oui, on aime bien. Ouais. On est tranquille.
3: Oh là là, vous êtes des ovnis pour moi.
4: En fait, je pense qu'on est dans des corps de jeunes, mais avec une mentalité assez ancienne. On aime les choses comme ça. Moi, j'ai vécu avec mes grands-parents. Donc, ouais, c'était une ambiance déjà où la famille était importante, les repas étaient importants, la convivialité, les choses à l'ancienne. Je voyais mon grand-père souvent dans les jardins en train de travailler. Donc, tout ça, pour moi, c'est ancré en moi et il a vécu à peu près pareil. Donc, c'est ce qu'on aime, notre tranquillité. On adore cuisiner tout nous-mêmes, recevoir les gens, leur proposer en fait un univers carrément différent.
3: Ah, bah, carrément, hein.
5: Oui, comme c'est marqué du coup sur les annonces, c'est le voyage hors du temps. Et quand on rentre ici, on change d'ambiance, d'univers.
3: Vous vous êtes bien rencontrés tous les deux, hein. Vous notez quand même la chance que vous avez ?
4: Ah, bah, ça, oui, on sait qu'on a beaucoup de chance, ouais. Ah, ouais, parce que tout le monde pourrait pas vivre cette expérience. Et puis, on nous l'a tout de suite dit, est-ce que notre couple est solide ? Parce que sinon, la banque n'aurait pas suivi les projets comme ça, quoi.
3: Ah oui. Ah ouais. Vous avez fait quoi ? Vous avez vu des psys, des certificats de solidité du couple pour c'est le banquier ?
5: Non, bah, c'était pour démontrer. Voilà, on avait la NIAC, du moins, qu'on le voulait vraiment. Donc, bah, c'est à force d'insister, ils ont compris, du coup, que oui, on voulait. Parce que d'après eux, les statistiques, c'était 70% des couples divorcent dès qu'ils achètent une maison avec des travaux, des choses comme ça.
3: D'accord. Voilà. Ah,
5: c'est pour ça qu'ils étaient réticents.
3: Et alors, ça veut dire que ça a été long, c'est ça, d'obtenir les prêts bancaires, de convaincre.
4: Ah ouais. Déjà, on a dû se battre pratiquement 6 mois pour avoir le manoir. Et puis après, pratiquement aussi 3 mois, faire tout le tour des banques avec un business plan, leur montrer qu'on était solide. Ils voulaient savoir si on avait vécu des épreuves, des choses comme ça, pour voir si on allait tenir le coup.
3: Ouais. Ah, des épreuves dans le couple ?
4: Ouais, c'est ça.
3: Oui,
4: c'est
3: vous avez répondu quoi, oui ou non ?
4: Oui. Oui, nous, on a morflé pas mal, donc... On sait ce que c'est, donc on savait qu'on allait tenir largement le choc.
3: Mais je peux être indiscrète, en quoi vous avez morflé ?
4: On a eu des épreuves de la vie pas très faciles, beaucoup d'accord, de décès, des maladies, des trahisons, des choses comme ça, assez dur, en très peu de temps.
5: Des périodes financières très compliquées. On a vécu du coup en Saône-et-Loire, dans une ville paumée, à 30 minutes de toute commodité, on avait essayé, mais c'est vraiment à l'extrême. Et là, pour le coup, financièrement, on avait énormément de mal à s'en sortir. Ouais, on vivait avec
4: 10 euros par mois pour manger. On a connu des périodes vraiment très très compliquées qui auraient plupart du temps, on se serait séparés, quoi.
3: Ah, oh, je vous adore. Et là, ça tient la route, alors?
4: Là, ça commence à avoir de l'ampleur, ouais. Ouais, ouais. Je pense qu'il nous faudra encore quelques années pour vraiment se faire connaître. Mm-hmm. Mais comme on a dit, on lâche pas l'affaire, quoi. Mm-hmm. Puis on a des clients super, donc c'est cool.
3: Donc voilà, le temps s'était arrêté, hein. Mais c'est bon, ça. Il va reprendre son cours. Non. L'ancien mystique, mystique parce que vous aimez tout ce qui est mystique.
4: Voilà, c'est ça.
3: L'ancien mystique, Banois. Deux dames.
4: Ouais. Alors ça, c'est le nom de mes ancêtres.
3: Ah, deux dames.
4: Deux dames, oui.
3: Donc c'est vous qui l'avez baptisé comme ça?
4: C'était pour rendre hommage à mes ancêtres qui, avant, étaient des nobles. Et quand il y a eu la guerre, ils ont vendu leurs particules pour pouvoir aller dans les rébellions, quoi.
3: Merci à vous deux, au revoir.
4: Merci, au revoir.
5: Merci bien.
3: Et puis bonne chance pour tout ce qui vous attend. Hein.
4: C'est gentil, je vous remercie.
3: Merci d'être venu. Au revoir, au revoir.
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6: Bonjour Johan.
7: Salut Manu.
6: Merci de nous accueillir à Issoudun pour parler d'un jeu. Un jeu d'arcade comme on en trouve de temps en temps et ça, ça nous émerveille.
7: Ça, c'est super parce que ça nous rappelle notre jeunesse quand on allait dans les bistrots et qu'on jouait aux bornes arcade. Donc là, tu vois, ça vient d'arriver. On a un copain qui est très talentueux et qui reconditionne et restaure entièrement des bornes arcade typiques du début des années 80. C'est la référence. Il les reconditionne entièrement, il les restaure entièrement. Elle est dans son aspect d'origine, vintage, tu vois. Toute la déco et la caisse sont vintage. Et puis, lui, ce qu'il propose, c'est d'intégrer une nouvelle carte et puis de nous proposer tous les jeux d'arcade qui existent dedans. Donc là, je crois qu'on a on doit avoir une borne où il y a plus de 600 jeux avec tous les, évidemment, les Pac-Man, les Space Invaders et tout ça. Et elle est complètement dans son état d'origine, mais avec un nouveau processeur où on peut accéder à tous les jeux qu'on a aimés quand on était plus jeune. Donc ça, c'est vraiment une pièce de collecte, mais qui marche, qui est révisée et qui est très, très, très, très plaisante et très déco surtout.
6: Hein. Remis en état, ça coûte combien ça?
7: Elle est proposée dans les 1 400 € et c'est vraiment un prix très raisonnable parce que, encore une fois, on a accès dedans à plus de 600 jeux avec tous les jeux de l'époque. Et puis, on a un vrai look vintage. C'est déco pour quelqu'un qui a envie de se faire une pièce à la maison, une pièce de jeu ou un bar, etc. Enfin, ça s'intègre évidemment partout.
6: Johan, je t'arrête, je vais lâcher le micro puis je vais m'installer.
7: Bah
6: je vais
7: jouer. Rien.
6: Oh là là, c'est
7: voilà,
6: parti.
7: Voilà,
6: et je le valide. Hein.
7: Tu le valides celui-là? Oh oui. Bah évidemment, mais ça c'est super, c'est notre jeunesse et puis ça revient beaucoup à la mode, c'est très tendance.
0: 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Richard.
8: Ici matin.
6: Le temps de vous lire en marseillais. Bonjour Médéric.
8: Bonjour Philippe.
6: C'est notre linguiste marseillais. Donc on va jouer ce matin un peu comme des enfants.
8: Oui, tout à fait. Alors vous savez à quoi jouent les enfants en ce moment? Enfin ces jours-ci, ces temps-ci.
6: Ces temps-ci, avec le smartphone, ouais. Un jeu, voilà quoi.
8: Les tablettes, les jeux vidéo, etc. Ouais. On est d'accord. Bon, les tout petits jouent encore avec des voitures, des robots, des trucs Pokémon, etc. Voilà. Alors autrefois, alors non, je vais pas faire celui qui grommelle à mon réguignard.
3: C'était mieux avant.
8: C'était mieux avant, c'est ça. Non, mais je vais vous parler quand même des réguignards. Les Réguignaires de Luberon, c'est une association provençale qui, comme son nom l'indique, regroupe des amoureux de la culture de la langue provençale, des gens du Luberon, qui s'appellent avec autodérision donc les Réguignaires, en gros les râleurs. Hein. Eh bien, la présidente de cette association est bien connue chez nous, il s'agit de Claudette Ocelli, aussi connue sous le nom de Mamette, dont on a entendu la voix sur notre antenne pour nous apprendre un peu de provençal. Avec ces Réguignaires, elle organise jusqu'au 14 mars à Pertuis, à l'espace de Croze, une exposition appelée Joe et Jugué d'antan, qui propose de retrouver des jeux et jouets d'antan et avec leur petit nom en provençal. Alors, autrefois, les minots jouaient à Ouda, au dé, au Baouduf, au Toupie ou au Quille. Il y avait les osselets aussi. Alors, je me souviens que mon frère jouait, j'ai toujours trouvé ça bizarre, les osselets. Mmh. Mais voilà, ça a disparu, j'ai l'impression.
6: Oui, c'est vrai.
8: Non, voilà, on ne voit plus ça. Jouer aux osselets, c'est Djouga, Djibotra ou Emilie Zaousset. Par contre, les billes, on y joue encore. À mon époque, on prisait les gros galops comme ça, ils ont tiré les soldats Starlux.
6: Ouais,
8: ça aussi, voilà. Ouais, ouais. Ou on jouait au pot. Enfin bref, voilà, j'adorais les billes. Dans la cour de récré, je pense qu'on joue encore à la marelle ou à la corde persaouta, je traduis pas. Mais probablement plus aux yeubanda, les yeux bandés au Colin Maillard, qu'on appelle aussi Kukuruma. On dirait une chanson Kukuruma. En revanche, on fait encore liser Skundai, le jeu de cache-cache, à partir du verbe s'escoundre, se cacher. Et on dit parfois, va t'escoundre, va te cacher. On joue aussi à la poupée, la titeille, dans son ousta ou des titeilles, sa maison de poupée, ou bien avec une poupoune pour Djouga à la mama, là non plus, je traduis pas. Quand j'étais minot, j'adorais jouer avec les taraillettes, la dinette, mais aussi à la marchande. J'avais d'ailleurs un bel établi de marchande et je vendais à ma mère, à ma grand-mère, plein de beaux fruits et légumes en plastique, ou du poulet, ou en plastique, ou du fromage en plastoc. Avant, la malbouffe, vous voyez, il y avait déjà tout prévu. Tous ces jeux d'enfants d'hier ou d'avant-hier sont présentés à l'exposition Joe et Jugé d'antan à Pertuis jusqu'au 14 mars pour ce... Et samedi, donc demain, il y aura en plus un grand jeu de piste sur le double thème du parler provençal et des jeux d'enfants dans les rues de Pertuis, mais aussi du Motus. Tout le t-shirt, toute l'après-midi, nous serons sur place avec mon collègue Bla pour vous faire jouer à Motus en mode démo ou initiation. Mais il y aura aussi un Motus en live, en public, avec les meilleurs joueurs de Motus à défier. Alors, de mon temps, on jouait à cache-cache, et celui qui comptait, on disait qu'il pégait. On disait, allez, c'est toi qui pègue. Ouais. Et on joue aussi à faire des moulons dans la cour. Et pour signaler un attroupement, on crie moulon. Donc ce samedi, moulon à Pertuis.
9: Allez, moulon.
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9: Mais oui, ces toitures typiques que l'on trouve dans de nombreuses régions de France, et notamment dans le Val de Serre et la Hague. Leur particularité, ce sont des toitures composées de pierres plates de pays en schiste, des toitures très chères à faire réparer. C'est la raison pour laquelle le château de Vauville a besoin de soutien financier. Je vous propose d'aller dans les combles du château avec Éric Pellerin, son propriétaire. On baisse la tête.
10: Attention la tête. La tête, c'est juste une chauve-souris.
9: Ah, où ça, il y a une chauve-souris?
10: Il y en a une là, il y en a une qui dormait à l'autre palier aussi.
9: Tu vois comment la dérange trop. Ah oui, oui.
10: C'est protégé. Ce qui montre aussi que Vauville, c'est bien un lieu aussi de conservation, parce qu'on a dans le jardin plus de 25 espèces d'oiseaux différentes. Dans les combles du château, on a les chauves-souris qui sont protégées. Et on a beaucoup de petits reptiles. On a la mare de Vauville, donc nous, ici, entre les Landes et le jardin, beaucoup de tritons, beaucoup de grenouilles aussi, et pas mal de salamandres aussi dans le jardin.
9: Là, on va passer une toute petite porte. Il y a des araignées. Ah oui, donc là, effectivement, il y a quelques trous dans la toiture.
10: Donc c'est vrai qu'il faut agir. Tout est humide, hein, tout s'effrite. Les chevilles de bois, elles sont plus du tout à 45 degrés.
9: Oui, c'est-à-dire que là, ça risque de tomber aussi.
10: Ah oui, la prochaine tempête, je pense que ça va encore glisser un petit peu. Ce qu'il faut se dire, et c'est toujours ce qui me sauve un petit peu, c'est que cette maison-là, elle existe depuis presque 900 ans. Oui, il y a des problèmes de toiture. Maintenant, je suis là pour m'en occuper. Il y a les couvreurs qui interviennent génialement pour venir bâcher dès qu'il y a un problème, et ça, c'est vrai qu'on est en confiance. La lauce de schiste, quand on voit travailler les ouvriers et les couvreurs, c'est incroyable, parce qu'ils soigneusement enlèvent chacune des tuiles. Pendant 3 semaines, 1 mois, au sol, sous des tentes, ils les retaillent, ils les brossent, ils les toquent comme ça pour voir si la pierre est encore résistante et dure. Ils ont réussi à réutiliser 80% des tuiles qui existait sur la toiture.
9: Mais je crois que ça se trouve plus de toute façon, ces tuiles.
10: Et non, et les couvreurs du Cotentin essayent de garder, voire de racheter, quand ils sont sur tout leur chantier, des tuiles pour pouvoir les réutiliser sur des monuments historiques comme Vauville.
9: Comment est-ce qu'on peut expliquer ce que c'est que la lauze pour celles et ceux qui ne connaîtraient pas? Comment on peut parler de ces toitures?
10: Les lauzes de schiste, c'est comme si vous aviez des grosses tranches d'un centimètre de pierre bleue, d'une pierre qui était extraite des carrières de Tour-la-Ville à côté de Cherbourg. Et quand on se promène dans Cherbourg, on peut voir le schiste dans la maçonnerie des maisons. Aussi bien sur la toiture, mais aussi dans les murs. Donc ça, c'est la partie récente, en fait, cet hiver.
9: Ah oui, effectivement, on voit la différence. Hein. Et alors, il n'y a pas de gouttière?
10: Non, au 15e et au 17e, il n'y a pas de gouttière.
9: Le château de Vauville, première pierre posée au 12e siècle, avec son jardin botanique, son environnement exceptionnel, les dunes, la mare et les landes de Vauville. 80% de sa toiture en lauze de schiste est gravement endommagée, mais on devrait pouvoir remplacer cette toiture grâce à la Fondation du patrimoine, et puis tous les soutiens habituels, la commune, la région, le département et l'État.
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3: 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Émilie Mazoyer et Magic System.
4: Un groupe, que dis-je, une famille, un phénomène qui parcourt le monde, les scènes et vos meilleures fêtes depuis maintenant 30 ans. Magic System, leur début, c'était à Abidjan, en Côte d'Ivoire, en 1996. 30 ans de carrière et une grande tournée anniversaire. Pour Asalfo, Manaja, Tino et Goudet, ils sont ce soir nos invités. Bienvenue et bon anniversaire Magic System.
5: Merci.
4: Bonsoir messieurs, quelle joie.
5: Bonsoir.
4: De vous avoir tous les quatre en studio. Oui. J'ai l'impression d'être un peu à Bercy avant l'heure.
5: Ah ben oui, avec Magic, Bercy ou pas, c'est l'ambiance. Il faut aller à fond.
4: Voilà. L'ambiance. Voilà. À l'africaine. Vos 30 ans, Magic System. L'aventure commence en 1996 à Abidjan, je le disais, en Côte d'Ivoire. Et ça n'a pas été des débuts faciles. J'imagine que, justement, en ayant eu du mal à vos débuts, vous devez apprécier d'autant plus le succès et la fête qui s'annonce pour les 30 ans du groupe, là.
5: Ben, exactement. Je crois que quand on a échoué avant de réussir, on prend plus goût à la réussite. Et le fait que nous soyons passés par l'échec avant d'avoir le succès que nous connaissons aujourd'hui nous a préparés, nous a forgés. Et aujourd'hui, nous profitons pleinement de ce succès. Et depuis 30 ans, voilà, c'est des moments de joie, des moments de communion avec tous ces publics qu'on a eu à rencontrer pendant nos tournées.
4: Si vous pouviez, là, si j'avais une petite baguette magique et je pouvais vous renvoyer 30 ans en arrière à Abidjan, sur l'épaule de chacun d'entre vous, plus jeune de 30 ans, qu'est-ce que vous lui diriez à ce petit gars d'il y a 30 ans qui peut-être s'inquiétait un peu en se disant « Mais est-ce que c'est une bonne idée cette vie de saltimbanque ?» Qu'est-ce que vous lui diriez?
5: On lui dira « Écoute, ça ne va pas être facile. » Mais ça va être très passionnant dès que tu pourras

0: affronter tout ce qui va t'arriver et que tu pourras aller au-delà. Ouais. Et que tu dois t'armer de beaucoup de passion pour pouvoir surmonter toutes tes peurs. Et nous, c'est nos passions qui nous ont fait surmonter toutes nos peurs.
1: Ah, j'aime bien ça. Voilà. Est-ce que vous avez une autre, un autre message à passer aux jeunes, vous, d'il y a 30 ans?
2: Moi, j'allais juste rajouter pour dire, malgré tout ce que tu auras comme succès et gloire, reste humble.
1: Ah oui, ouais, ça c'est important. C'est difficile quand on est comme vous. Alors vous êtes évidemment un énorme succès en France, hein, je le disais. Il n'y a pas une fête, un anniversaire. Et puis à la télévision, un 14 juillet, une fête de la chanson française. Vous êtes toujours là, vous êtes avec nous dans nos moments les plus joyeux. Mais c'est ça dans plusieurs pays du monde. Est-ce que c'est difficile de rester humble? Est-ce qu'à un moment vous avez eu peur d'attraper un peu la grosse tête?
3: C'est déjà le départ quand tu sais d'où tu viens. Ouais. Donc voilà, tu as une vision, ouais. Donc tu es dans la continuité.
4: Mais on a notre devise qui est la joie de vivre. Voilà. On apporte la joie de vivre à partout où on passe.
1: Et ben, la joie de vivre, en fait, ça empêche de prendre la grosse tête et d'être désagréable.
0: Ben oui, parce que entre le trop et le peu, il y a ce qu'on appelle la mesure. C'est ça. Et la mesure, c'est de pouvoir cerner tout ce qu'il y a autour de nous et de savoir que c'est grâce au soutien des autres que nous sommes là où nous sommes aujourd'hui. Donc c'est avec beaucoup d'humilité. Souvent, c'est pas parce qu'on est le plus talentueux qu'on connaît le plus de succès.
1: Oui.
0: Voilà. C'est souvent parce qu'on a l'amour des autres et que c'est cet amour-là qui te porte et qui t'amène plus haut. Donc quand tu sais faire la part des choses, il n'y a pas de raison que tu prennes la grosse tête. Ouais. Le talent seul ne fait pas le succès. Il y a beaucoup de choses qui font le succès.
1: Alors justement, donc il y a une partie du succès, c'est quand même le talent, on est d'accord. Vous avez dit l'amour des autres et donc se rendre aimable des autres. Ça, c'est très important.
0: Le respect des autres aussi.
1: Ouais. Est-ce qu'il y a de la chance à un moment? Est-ce que vous pensez que Magic System, vous avez été au bon endroit, au bon moment, et que ça a déclenché les choses? On disait que c'était pas facile au début, oui. Et ça l'est presque devenu. Alors, c'est de la chance?
0: C'est de la chance. Et il faut le dire, il y a de la chance, parce que la chance, c'est une opportunité qui s'offre à vous et qui ne vient pas plusieurs fois. Nous, on a surfé sur cette opportunité d'avoir une chanson qui a rencontré le consentement de tout le monde, une chanson que tout le monde a aimée. Et on a profité de ça pour vendre notre musique à notre manière, en collaborant avec d'autres artistes, ouais. S'adaptant aussi à l'environnement dans lequel on nous a acceptés et essayant plus ou moins de rentrer dans la mémoire collective de tout le monde. Parce que Magic System, c'est pas seulement Premier Gaou. Hein.
1: Non. Ah non,
0: bah, il y a aussi cette chanson avec Leslie qui nous a mis en contact avec tous les jeunes lycéens de l'époque. Mm-hmm. Cette chanson avec les 113, un Gaou à Oran, qui nous a permis d'être dans toutes les cités. Cette chanson avec Justine Labille et Jacob Devalieu du groupe Kassav qui nous a permis d'avoir toutes les Antilles. Donc, c'est plusieurs collaborations, plusieurs styles musicaux que nous avons mis ensemble pour être là où nous sommes aujourd'hui. Donc, il y a une opportunité et quand l'opportunité, on a la chance de la saisir, il faut maintenant mettre de la stratégie, c'est ce que nous avons fait.
1: Alors, la chance, l'opportunité, le talent, l'amour, dans les deux sens, il nous reste le travail. Oui, est-ce que c'est beaucoup de travail aujourd'hui, Magic System? Là, vous préparez une grande tournée 2027 pour fêter vos 30 ans. Évidemment, nous qui ne sommes pas artistes, on se dit, oh là là, les artistes, c'est la vie de rêve et tout. Racontez-nous à quel point vous travaillez.
4: Pourquoi c'est beaucoup, beaucoup, beaucoup de travail. Mais à chaque fois qu'on a Abidjan, c'est vrai qu'on a passé du temps, mais quand Abidjan se retrouve, on va chez Salif pour travailler. Travailler des chansons, souvent des mélodies, on apprend beaucoup de choses. Mais le travail, c'est surtout le travail.
0: Je crois qu'en toute chose, vous savez que vous avez parlé d'opportunité, vous avez parlé de talent, vous avez parlé d'humilité et tout. Mais le socle de tout ça, comme on le dit, c'est le travail. Il faut travailler chaque soir. C'est pendant 2 heures qu'on va s'exprimer devant un public. Chacun vient avec ses attentes. Donc cela demande d'harmoniser déjà un conducteur pour pouvoir aller sur scène. Cela demande de créer des chansons parce qu'on ne va pas rester avec les mêmes chansons pendant 30 ans.
1: Mais c'est bien que vous le disiez, ça, parce qu'il y a peut-être des gens qui pensent que vous vous faites fabriquer vos chansons par d'autres.
0: Ah non.
1: Donc non, Magic System, vous êtes les créateurs de vos chansons.
0: Nous écrivons nos chansons parce que c'est ce qui fait qu'on vit nos chansons. Vous savez, quand on va en studio pour enregistrer une chanson, quand on rentre, qu'est-ce qu'on se dit? Il faudrait qu'on crée déjà une ambiance dans ce studio. C'est cette ambiance-là qui va contaminer ceux qui vont écouter nos chanson. Donc quand on écoute une chanson de Magic System, il y a quelque chose qui se dégage. Cette joie de vivre qui se dégage, c'est un esprit que nous avons conçu depuis le studio. Et ça aussi, c'est un travail. Donc il y a beaucoup, beaucoup, beaucoup de travail. Mm-hmm. Même si on met un peu de philosophie dans ce que nous faisons, il y a beaucoup de travail derrière. Et c'est le résultat que vous écoutez chaque fois que vous entendez Magic System.
1: Ah bah alors là, je vous imagine dans le studio enregistré Magic in the Air, et je me dis qu'il devait se passer quelque chose. Ça vous dit, on l'écoute?
0: Ah bah,
1: allez, Magic System est dans Décibel, bon anniversaire, 30 ans.

Magic System, Magic ouais. in the Air. Alors ça, c'est vraiment un énorme tube international. C'est devenu un hymne sportif aussi. C'est une chanson sur laquelle on entend aussi Ahmed Chaouki. Voilà. Je voulais le citer parce que dans votre carrière, et vous nous l'avez dit tout à l'heure, il y a énormément de rencontres musicales, de collaborations, des gens avec qui vous avez travaillé, des gens qui vous ont remixé, des gens qui sont venus chanter avec vous sur vos albums ou qui vous ont invité sur leurs albums. Je pense par exemple, on l'a pas encore cité, à Khaled. Oh,

0: Magic System. La question qui tue. Pour vos 30 ans, est-ce que vous avez une collaboration de rêve? Quelqu'un avec qui vous adoreriez collaborer? Et c'est pas encore fait, mais ça ferait un super cadeau de 30 ans.
1: Ben, il y a pas mal de projets sur lesquels nous sommes présentement. Je crois que c'est, on est en train de voir pour travailler du côté de l'Amérique latine, parce que ça commence à monter là-bas aussi. Belle ambiance. On a une pensée pour Théodora, pensée pour Shakira. Voilà, on a envie de bosser aussi avec l'autre partie du monde, parce que dans l'espace francophone, c'est vrai qu'on a essayé toutes les expériences. Ça serait bien aussi qu'on essaye avec les latinos, voir ce que ça peut donner. Donc le beau cadeau qu'on pourrait avoir, c'est de travailler avec un artiste latino qui, voilà, pourrait apporter un plus.
0: Très beau projet. Voilà, hablo espagnol.
1: Ouais.
0: Si. Bon. Oui, bien. Non, moi pas du tout. Moi, je ne peux pas faire du duo avec Bad Bunny. Je ne sais pas parler. Votre tournée, la grande tournée des 30 ans de Magic System. Est-ce que ça a un goût particulier, une tournée comme ça, une tournée de Zénith et d'Arena, parce que vous avez joué dans des lieux tellement grands, vous.
1: Oui, mais c'est toujours bien de repartir à la conquête de son public. C'est des concerts exceptionnels, ce n'est pas un concert comme une tournée ordinaire, mais c'est un peu le bilan de toutes ces 30 années. Et vous savez très bien que ces 30 années, nous avons traversé toutes les générations. Aujourd'hui, il y a des pépés qui nous écoutent, il y a des papas qui nous écoutent, il y a des enfants qui nous écoutent. Donc pépé, mémé, maman, papa, tout le monde vient.
2: Petits-enfants.
1: Et voilà, et chacun aura sa part. Ouais. Donc c'est 2 heures de communion, 2 heures de... Ce n'est même pas un concert. Ouais. Venir à un spectacle de Magic System, ce n'est pas un concert. C'est une messe. C'est une messe de prière, de communion, de... Voilà, on va vivre des choses. On va partir de premier Gaou jusqu'à Magic Indière, en passant par Bouger Bouger, Chéri Coco, la danse des magiciens.
2: Zouglou Dance.
1: Tous les succès qui ont été égrenés pendant toute notre carrière.
0: Ah oui, donc immense plaisir pour le public. On connaît tout par cœur déjà, quoi.
1: Tous ceux qui vont venir, je crois que le lendemain, il faut s'arranger à avoir un jour de repos. Parce que quand on rentre.
0: C'est pour ça qu'on vous prévient un an en avance. Voilà. Poser des vacances.
1: Parce qu'il faut se reposer après. Parce que un concert de Magic System, c'est une salle de sport géante.
0: Ça va vous faire le cardio.
1: Voilà, ça va vous faire le cardio, voilà.
0: Vous avez vendu 5 millions d'albums dans le monde. Ouais. Je pense qu'on peut rajouter 5 millions de repiques, parce qu'on a dû repiquer vos albums sur des cassettes, etc. Voilà. Ouais. Donc ça fait beaucoup. Ouais. Vous cartonnez aussi en streaming, vous avez plus d'un milliard de vues sur YouTube. Ouais. Ça aussi, c'est fou. Quand vous avez commencé, on n'écoutait pas la musique sur Internet. Qu'est-ce que vous pensez alors de ce passage-là? Je ne sais pas si c'est la même chose, d'ailleurs, si le passage a été aussi difficile sur le continent africain qu'en Europe. Ouais. Parce que sur le continent africain, te sont traditionnellement, il y avait déjà un marché parallèle de la musique qui passait pas par les maisons de disques. Mmh. En revanche, en Europe, oui, ça a bien embêté tout le monde parce qu'on achetait nos disques au supermarché très sagement. Ouais. Comment vous l'avez vécu, vous, alors ce passage au streaming à la musique qui n'est plus forcément gravée sur des disques?
1: Ben, je crois que c'était un mal pour un bien, parce qu'en termes de piraterie. Oui. Déjà en Afrique, on ne s'en sortait pas. Quand on était sur le support physique, on vendait des œuvres dont les retombées ne nous revenaient pas directement.
0: Oui, non.
1: Aujourd'hui, même si au niveau de l'Afrique, nous sommes encore en transition numérique, les choses vont encore mieux parce qu'il y a une traçabilité et ça peut nourrir son homme si c'est bien suivi. Ici en France, c'est vrai qu'au départ, on n'a pas vite accepté parce que on avait un lien avec le physique. C'était des rapports, nous, on avait des séances de dédicaces dans les FNAC, dans des supermarchés avec nos fans et tout. Ça n'existe plus. C'est devenu trop du virtuel. Et d'ailleurs, on est en train de penser à faire revenir les vinyles, les CD. Pendant la tournée du Magic System, on va revendre ces supports-là parce que ça nous permettait de conserver un certain lien avec nos fans. Aujourd'hui, malheureusement, c'est du streaming. C'est vrai que commercialement, c'est plus facile, mais en termes de chaleur, en termes de rapport humain, il y a quelque chose qui nous manque quand même aujourd'hui.
0: Ouais, puis on a envie de garder quand même un souvenir.
1: C'est ça.
0: Mais peut-être qu'aujourd'hui, en fait, en rentrant d'un concert, plutôt que d'acheter un t-shirt, on peut acheter le vinyle, quoi.
1: Justement, c'est d'ailleurs pour ça qu'on va faire un gros marché de merchandising avec tous ceux qui vont venir, des casquettes, des t-shirts, des CD, même ceux qui ont des CD à la maison, qui n'ont peut-être pas eu la chance de les voir signer par nous, pourront revenir avec ça et qu'on puisse signer parce que ces moments-là nous manquent, ces moments de dédicace nous manquent. Et voilà, ça sera l'occasion de nous racheter ou de nous retrouver à nouveau pour ça.
0: Vous parliez tout à l'heure de Leslie et je vous avoue que ça a fait battre mon petit cœur parce que cette chanson avec Leslie, je crois que c'est comme ça, moi, que vraiment, je vous ai adopté définitivement. J'ai dit, ces mecs-là, ils sont super. On ne sait jamais dans la vie. Donc, il y a Leslie, Magic System. Ouais. C'est quoi vos souvenirs de cette époque? C'est vrai, vous avez dit, ça nous a connectés avec les ados en France. C'était vraiment ça? C'est l'effet que ça vous a fait?
1: C'est l'effet parce que, bon, vous savez, nous, on est beaucoup très famille en Afrique. Donc, quand on arrive, Leslie, c'est la première petite sœur, entre guillemets, française.
0: Ah, c'est la première artiste.
1: C'est la première, voilà, qu'on a.
0: Ouais.
1: Donc, on la prend comme une petite sœur. Et même pendant le tournage des clips, et ce qui faisait que même quand on ne se voyait pas, on a l'impression que la petite sœur n'est pas à la maison. Donc, on a gardé ce rapport. Aujourd'hui, elle est devenue mère de famille. Nous, on est devenus aussi des pères de famille. Mais quand on se voit, c'est toujours les grands frères et la petite sœur. Et je me rappelle encore comme si c'était hier, cette chanson, on a passé d'excellents moments.
3: Voilà, dans la vie, on sait jamais.
0: Merci pour ce joli a cappella. Des frissons, mes amis. Parce qu'on dit Magic System, oui, c'est transgénérationnel. Et oui, ça fait quand même hyper longtemps que vous nous accompagnez. Et je remarque qu'à chaque fois qu'on met une chanson de vous, les visages s'éclairent, s'ouvrent, les gens se tournent les uns vers les autres et se parlent. Ça, c'est une belle victoire quand même. Je sais pas si quand vous êtes devenu artiste, vous pensiez à ça, ou si vous pensiez qu'à la musique, mais c'est beau quand même d'avoir cet effet-là sur le monde.
1: Ben oui, c'est notre côté humain. C'est le côté là où on n'est pas dans du semblant. C'est des émotions que nous émettons. Et d'ailleurs, je crois que cette tournée sera l'occasion de se retrouver. Parce que se retrouver sur scène avec Leslie, ça c'était en 2003.
0: Ouais, il y a 20 ans.
1: Ben voilà, il y a plus que 20 ans.
0: Oh là là, oui, 23, voilà. Mais je voulais laisser la vie. C'est pas
1: Donc, se retrouver sur scène avec Leslie, se retrouver sur scène avec Soprano, avec Kimbe, avec Mokobe, Rimka et tout ça. C'est des moments que nous voulons partager avec tous nos fans. Donc, c'est franchement, on a hâte d'être
0: en tournée.
1: Voilà.
0: Vous avez compris le message, les amis, il va y avoir des surprises. Voilà. 30 ans de carrière, 5 millions d'albums vendus, des milliards de vues sur YouTube, 3 albums de platine et puis des disques d'or, de platine, de diamant. Un single triple diamant export, c'est celui qu'on a écouté tout à l'heure, c'est Magic in the Air, qui est votre arme atomique de bonheur. Voilà, partout sur la planète. Mais on a quand même évoqué tout à l'heure le fait que dans vos 30 ans de carrière, bah, au début, c'était pas la fête à la cafette, on va dire, Magic System. Et alors, autant, bah, on se dit, voilà, un groupe qui démarre, c'est normal que ce soit un peu compliqué au début. Quelles épreuves, quelles difficultés vous avez connues, bah, notamment à vos débuts à Abidjan? C'était quoi la difficulté pour vous?
4: Ben déjà, pour avoir un producteur, c'était déjà difficile.
0: Ouais.
4: Et après, bon, vous savez que l'Afrique, du côté musical, il y a beaucoup de problèmes. Donc nous, on a fait notre petit bonhomme de chemin. C'était pas facile, franchement. On s'est débrouillé au quartier avec une autre tam-tam.
0: Ouais.
4: Et puis un jour, on a eu la chance de connaître un producteur. On fait un premier album qui ne marche pas en plus. Donc ça devient encore une qu'est-ce que je peux dire,
1: un autre défi.
0: Mais c'est vrai que c'est une déception quand on appelle de tous ses voeux enfin son premier album et qu'il fonctionne pas. C'est dur.
4: Et après on s'est dit on va pas lâcher.
0: C'est ça en fait le secret, c'est la persévérance.
4: C'est ça.
1: La résilience, parce que une chose est de tomber, une chose est d'échouer.
4: C'est ça.
1: Mais le plus difficile, c'est de pouvoir se relever pour continuer.
4: C'est clair.
0: Ouais.
1: Parce que c'est tout un espoir qui meurt quand on échoue.
0: Parfois, on échoue parce qu'on n'a pas bien fait. Parfois, on échoue parce que celui qui est en face a les oreilles bouchées ou pleines de cire d'abeille.
1: Ouais.
0: J'en veux pour preuve le parcours de premier gaou.
1: Premier gaou n'est pas gaou.
5: deuxième gaou qui est Gataou.
0: Combien de maisons de disques ont refusé premier gaou?
1: Oh. Ah ben, je ne sais plus du combien, mais le nombre de producteurs déjà.
0: Ouais.
1: Je crois qu'on est passé de main en main parce que personne ne croyait en ce titre.
0: Et vous, vous y croyez?
1: Ben oui, parce que c'est notre esprit, on y a mis voilà, des notes pour pouvoir donner quelque chose. Mais vous savez, quand vous avez échoué pour la première fois... En Afrique, c'est difficile d'avoir une deuxième chance. Donc, c'était pas évident. Et puis, bon, c'est arrivé. Les personnes qui ont cru en nous ont vu vite les résultats. Et puis, c'est parti.
0: Ouais.
1: Mais nous, on se projetait déjà parce que c'était un autre défi. Quand on connaît un tel succès, on s'est dit, mais comment on fait pour garder la barre haut comme ça? C'était quand même difficile, mais bon, on a essayé, et puis après ça a marché, mais comme Manadia l'a dit, c'est le côté de la professionnalisation qui n'était pas évidente en Afrique. Nous n'avions pas un secteur musical très professionnel, donc il a fallu que nous arrivions en France dans les années 2000, et là, on a connu ce qu'on appelle la professionnalisation de la musique.
0: En fait, vous avez transformé l'essai, quoi.
1: C'était de la passion quand on était en Afrique, mais quand on est arrivé ici, c'est devenu une profession.
0: Voilà. Quand on vous entend chanter premier gaou a cappella à l'Olympia en 2002, on se dit que heureusement que vous y avez cru.

0: Magic System était dans Décibel pour l'annonce de la grande tournée qu'ils donneront partout en France pour fêter leurs 30 ans.
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0: des essentiels de décibels. Émilie Mazoyer et Louisa.
1: Une artiste qui ne sera pas la voix d'un seul tube.
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1: Cela dit, Soleil Bleu nous a fait danser tout l'été dernier et nous a permis de découvrir la voix de Louisa, jeune trentenaire franco-brésilienne, amoureuse de toutes les musiques, qui vient ce soir vous présenter son premier album. Et bonsoir Louisa.
3: Bonsoir.
1: Bienvenue dans Décibel. Chère Louisa, on s'était croisés aux dernières victoires de la musique. Et alors, je vous avais trouvé complètement à votre place. Et je sais pas, contente de faire partie de cette grosse cérémonie. Certaines et certains y étaient vraiment le ventre serré, pas bien, avec des gouttes de sueur là sur les tempes. Et vous, non, vous étiez bien avec vos deux copains de Bleu Soleil.
3: Oui.
1: C'est un bon souvenir.
3: Ouais, c'était un bon souvenir. En fait, je me suis, juste avant mon passage, juste avant qu'on rentre sur scène, il y a du coup le présentateur qui dit, et maintenant une habituée de la scène. En fait, il allait appeler Camélia Jordana, mais c'était juste avant nous.
1: D'accord.
3: Et en fait, je me suis matrixé le cerveau en m'imaginant que j'étais une habituée. Je dis mais oui,
1: des cérémonies.
3: Mais oui, je suis une habituée, je suis à ma place, c'est là, ici.
1: Ouais. Ça, en tout cas, c'était une belle soirée. C'était une belle soirée.
3: Ouais, c'était une belle soirée. Puis je revenais du Brésil, donc j'étais dans une good vibe.
1: Ok. Alors, j'ai un peu menti tout à l'heure quand j'ai dit que c'est avec Soleil Bleu qu'on a découvert votre voix. En vrai, sur plein d'albums, on vous entend, Louisa. Nous, ici, dans Décibel, on avait craqué sur Hélicoptère, le dernier album de Féfé. Il était venu en parler dans l'émission et il avait parlé de Quelque part, votre duo.

0: Louisa et Féfé. Louisa,
1: Féfé.
0: Il est bien cet album, hein, ouais. Hélicoptère sous-côté. Allez écouter Féfé, vous serez heureux. Mahom aussi, qui vous fait chanter Le temps de l'amour.

0: on vous entend aussi à plusieurs reprises d'ailleurs avec Zoufris Maracas.
1: 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Alors en attendant, laissez-moi donc rêver qu'il existe un moyen pour arrêter le temps.
0: Et ça, je me dis, c'est le CV d'une chanteuse qui a commencé par faire ses classes beaucoup sur scène. Et c'est comme ça qu'on rencontre sa famille musicale et des gens chez qui on va comme ça inviter sur un ou deux morceaux.
2: Ouais, alors là, on a entendu trois, mais en vrai, il y en a bien plein d'autres.
0: Il y en a énormément.
2: Il y avait Fakir aussi, il y a du coup que style là. Il y en a beaucoup.
0: Il y en a énormément.
2: Et la plupart, ouais, avant d'être chanteuse professionnelle, je squattais les scènes des autres, en fait. Je montais sur la scène des autres et j'attrapais un micro, c'était genre plus fort que moi. Il fallait que je partage les mélodies que j'avais dans ma tête. Vraiment, c'était vital, quoi. Et du coup, heureusement, tout s'est bien passé. Et apparemment, j'ai fait des prestations assez correctes, puisque les gens m'ont proposé ensuite d'enregistrer avec eux. Donc la plupart du temps, ça s'est fait comme ça, oui. En volant le micro, en volant
0: au culot,
2: en fait.
0: Au culot total. Au culot et au talent. Parce que effectivement, ouais, une fois qu'on a chopé le micro, faut assurer. Ça a été votre cas. Alors c'est marrant, vous avez employé l'expression avant d'être chanteuse professionnelle. Qu'est-ce qui, pour vous, est le point de bascule, le moment entre la fille qui rêve de chanter et la fille qui est chanteuse?
2: Mais en fait, j'ai pas tant rêvé de chanter. C'est vraiment, comme je disais, c'est devenu vital, quoi. Vraiment, à un moment donné, je pouvais plus assister à un concert en tant que spectatrice. J'avais deux options. Soit il fallait que je parte du concert, soit il fallait que je monte sur la scène pour chanter, parce que vraiment, c'était physique, quoi. Je sentais que ça brûlait en moi. Il fallait absolument que soit je parte, soit que je monte sur la scène. Donc, c'était pas tant un rêve, mais vraiment une nécessité, quoi. Vraiment.
0: Mais c'est magnifique. C'est la première fois que j'entends ça, Louisa. Non, mais alors, moi, franchement, ça me touche énormément ce que vous dites, parce que, en fait, je pense que les artistes pour qui c'est vital, pour qui c'est faire de la musique ou mourir, alors, c'est pas les plus équilibrés dans la vie, mais qu'est-ce qu'ils donnent, quoi, quand ils sont sur scène ou même quand ils sont en studio. Alors, c'est quoi le parcours qui vous amène à ça, à ce feu dans le ventre? Je sais que vous avez fait très jeune de la musique, vous avez aussi fait les Beaux-Arts. Bref, vous êtes une artiste avec un grand A. Racontez-moi un petit peu le parcours.
2: Bon, déjà, je suis née dans une famille artistique. Mon père, lui, il est musicien. Ma mère, elle est danseuse contemporaine. Et mon père fait du jazz et ma mère, du coup, danse contemporaine. Donc, les deux, dans leur médium, on parle beaucoup de liberté, quoi. C'est vrai que dans le jazz, on parle, du coup, d'improvisation. Oui. Et pareil, dans la danse contemporaine, dans ce contact. Et ma mère, elle nous a toujours, depuis petite, elle nous a amenés à nous libérer corporellement et à réussir à s'exprimer sans peur avec notre corps, et elle nous faisait des gages, en fait, genre ok, pour 2 euros là au milieu il y a un bouchon, on était en voiture, il y a un bouchon, je mets la musique à fond et tu danses au milieu des voitures. Donc, quand t'es petit, pour 2 euros tu le fais, tu vois. Ouais. Où on est là, on voulait trop l'énorme sucette dans la boulangerie, elle dit bah ok, vous voulez la sucette, mais là on doit danser la valse au milieu de la boulangerie pendant 5 minutes, et on était là bah vas-y, ok, tu vois, voilà, avec le recul je dis
0: génial.
2: Génial. Et en fait, elle nous a libérés quelque part.
0: Ah bah là, c'est le vaccin contre tous les complexes.
2: Ouais.
0: Formidable. Et alors, c'est votre maman ou votre papa qui est brésilien?
2: C'est ma mère.
0: Ah.
2: Ouais. C'est la liberdade do Brasil. Et du coup, déjà, il y a eu ce côté-là où, depuis que je suis née, tu vois, on se met pieds nus, on danse dans la rue, elle nous a, voilà, ouais, ce truc-là. Et ensuite, mon père, dans la musique, j'ai beaucoup écouté, il nous a, voilà, il y a des disques magnifiques dans sa bibliothèque, il y a du monde entier, c'est vraiment j'ai découvert le monde, ouais, quoi, dans ses disques, et très avec une écoute assez rigoureuse, quoi. C'est vrai, ouais, que voilà, il fallait une écoute attentive,
0: c'est l'écoute qui permet d'apprendre des choses aussi, en écoutant les autres, quand on écoute vraiment.
2: Ouais. Ouais, ouais, tout à fait. Je pense que ouais, mon père, il a eu plus une approche un petit peu plus sérieuse en fait dans son approche avec l'art, même dans le cinéma. Tu vois, c'est vrai qu'il est très cinéphile aussi. Il fallait qu'on regarde le film depuis le générique. Quand tu vois, voilà, c'était très sérieux. Et moi, j'ai des tics maintenant. Tu sais, quand je regarde des films avec des copains, j'ai dit non, mais on se tait.
0: Ah, il faut pas se lever au cinéma avant la fin du générique de fin, quoi.
2: Oui, non, mais même surtout à la pas. Maison, tu ouais. vois, ah, je veux ouais. dire, on éteint tout, là, le film a commencé, genre, c'est silent, mais genre, vraiment, il nous regardait, genre... bref, je reproduis un peu ces tics, un peu de tyrans, comme ça, mais... Bref, au final, ça m'a permis aussi d'avoir un regard et une écoute attentive sur l'art en général. Donc j'ai toujours baigné dans la musique, mon père musicien, donc j'étais toujours dans les répétitions, dans les concerts, les tournées, et du coup, génial, quoi. J'ai toujours, c'est grandi avec ça. Et dès que mes parents, ils ont capté que j'aimais bien chanter, du coup, ils m'ont mis à la maîtrise de Bretagne, c'est un cursus horaire aménagé, du coup.
0: C'est très intensif, là. Ouais, ce sont des jeunes musiciens, mais qui bossent comme des pros, hein.
2: Ouais, 4 heures par jour, quand même, tous les jours, ouais. Tous les jours, conservatoire, mais c'était super parce que, du coup, j'allais à l'école que le matin.
0: Et conservatoire l'après-midi.
2: Ouais. Donc, pour nous, c'était le rêve, hein. C'était trop, trop bien. Et là, formation classique, voilà, ça c'est très très rigoureux aussi, mais c'est ce qui me donne la liberté aujourd'hui d'aller où je veux musicalement, quoi. Donc ça c'est vraiment génial.
0: Dans ce premier album, justement, hein, on va dans plein d'endroits que vous entendrez tout à l'heure, parce qu'on va se balader dans le disque. Mais on va commencer avec la chanson qui vous a amené aux victoires de la musique et qui a été le gros tube depuis l'été dernier. C'est Soleil Bleu, donc en collaboration avec Bleu Soleil. Et alors, la légende raconte, Louisa, que vous avez écrit les paroles dans le RER.
2: Une partie des paroles, ouais.
0: C'est génial. Parce qu'alors, ça n'a rien à voir avec un RER, hein, pour ceux qui connaissent pas la chanson.
2: Bah ouais, mais justement, j'avais, en fait, je revenais du Brésil, là. Le Brésil est toujours quelque part, hein.
0: Oui.
2: C'est évident. Et oui, séparation et, ouais, c'est comme si j'avais fait un voyage astral, comment dire, une projection, j'ai fermé les yeux et je me suis, j'ai imaginé mon monde, parfait. Je l'ai écrit pour me faire du bien en fait, et j'ai pas du tout. Mais c'était inconsciemment. Hein. J'ai tout fait ça inconsciemment. Je pensais même pas un jour la chanter en live. Je pensais pas que encore moins que ça allait exploser comme ça. Donc je l'ai vraiment fait pour moi et sans imaginer que ça allait faire du bien à autant de monde. Donc ça c'est vraiment trop bien.
0: Louisa, élève de la maîtrise de Bretagne à Rennes, énormément de chants, etc. Ça, c'est toute votre enfance. Beaucoup de musique, donc on a dit du piano, de la guitare, de la harpe, de la danse, etc. Et à un moment, vous allez évidemment prendre votre envol, qui amènera un peu plus tard aux collaborations dont on a parlé et puis à ce premier album. Mais je sais que ce qui a beaucoup changé votre vie et finalement qui vous a transformé en l'artiste que vous êtes aujourd'hui, c'est les voyages.
2: Oui, tout à fait. Ouais. Tout à fait. C'est vrai que après la maîtrise de Bretagne, arrivé au lycée, j'osais pas chanter. C'est vrai qu'en France, il y a un peu ce truc du jugement, du regard de l'autre, et j'osais pas dire que je chantais. En plus, je faisais du classique, alors trop la honte. Du coup, mes potes au lycée ne savaient pas du tout que je chantais. Et puis en plus, j'avais d'autres aspirations. Je commençais à découvrir la musique électro, donc voilà.
0: Oui.
2: Et ensuite, mais il y avait quand même cette pudeur, un peu cette gêne, voilà. Et à 18 ans, je suis retournée au Brésil toute seule. Et là, les Brésiliens, ils ont une sorte de bienveillance de base, quoi que tu fasses, ils t'aiment. Et en fait, donc à 18 ans, ils m'ont redonné la force de juste rouvrir ma voix. Et à 19 ans, je suis restée à La Réunion pour 5 ans. J'ai fait mes études là-bas.
0: Les Beaux-Arts,
2: ouais. Et en fait, à La Réunion, là, du coup, là, la voix, elle s'est... Là, je l'ai plus refermée, là.
0: Ouais.
2: Je l'ai plus refermée. J'ai découvert, du coup, les jam sessions, donc la musique à improviser. Et à La Réunion, c'est très riche. Du coup, il y a vraiment énormément d'un. C'est vraiment, on appelle La Réunion, je pense.
0: Oui, ça réunit.
2: Ça, vraiment. Ouais, ouais. Il y a des influences du monde entier, des gens. Du coup, quand on fait des jam sessions, c'est des vrais jams dans le sens où on invente tout du début à la fin.
0: C'est-à-dire que vous, quand vous chantez dans une jam, vous savez pas ce que vous allez chanter. Vous improvisez des paroles, vous accompagnez.
2: Alors, j'improvise. Moi, quand je chante à la base, je chante dans une langue inventée. Les paroles, ça vient après. C'est venu un petit peu par défaut, par contrainte. Mais moi, donc, j'ai sorti plein de sons. J'ai sorti même un EP entier dans un langage inventé. Et c'est mon langage préféré. J'utilise ma voix simplement comme un instrument, en fait. Et avant de mettre du sens, parfois, je trouve que la musique, elle parle tellement déjà d'elle-même et les mots, ils peuvent être réducteurs, quoi. Et donc, c'est juste utiliser ma voix comme un instrument musical, quoi. Et du coup, voilà, j'improvise comme ça. Je peux. C'est ce qui m'intéresse, c'est ça, c'est la mélodie, la musicalité des sons et la percussion aussi des sonorités, des mots. Et quand je chantais à la maîtrise, on chantait en allemand ou en latin, donc moi je comprenais rien de ce que je chantais. Oui. Et c'est quand on lisait les partitions, il y avait une note et un son en bas, et moi j'ai appris la musique comme ça, en fait. C'est juste une note et une sonorité. Je pense que c'est comme ça que j'ai construit un petit peu ma perception de la musique, quoi. Et du coup, ouais, voilà, complètement improvisé. Il pouvait y avoir un clavier qui faisait du hip-hop, un violon classique avec un rythme de percussion maloya traditionnel de La Réunion, et puis on mélangeait tout ensemble, et puis on faisait une musique tous ensemble. Et c'est vraiment là, donc je suis tombée dedans, et personne pouvait m'arrêter. Je pouvais chanter pendant 3 jours non-stop, quoi.
0: Ben, ce foisonnement, on le retrouve hein, dans ce premier album. Il vient de sortir. Alors, les amis, évidemment, je vous le recommande. Pour se balader un petit peu dedans, vous dire que bah oui, du voyage, il y en aura toujours avec Louisa Jetlag. Je t'écris.

0: Alors, Louisa, toutes ces chansons qui viennent de sortir, comment elles sont arrivées? Est-ce que tout ça est très récent? Est-ce qu'il y a des chansons que vous avez en vous depuis vos premiers voyages au Brésil, à La Réunion, etc.? On est comment dans le temps sur ce disque?
1: Alors c'est très mélangé, c'est vrai que j'ai des textes, je pense, qui traînent dans mon téléphone depuis 2 années au moins.
0: Ouais.
1: 3 ans, le temps passe tellement vite.
0: Louisa, elle est en train de regarder en fait l'arrière de sa pochette pour voir un peu les chansons. Celle qui arrive par exemple, La Vida Loca.
1: Alors La Vida Loca, celle-ci, elle s'est faite cette année. Je l'ai écrite cette année. Et en fait, quand j'ai commencé à l'écrire, j'ai pensé à inviter Carbone dessus. C'était le feat que je voulais faire avec Carbone, parce que je trouvais que c'était un peu la vibe un peu solaire qu'il avait dans Imagine. On venait de se rencontrer, je l'ai trouvé super. Et quand je commençais à l'écrire, je me suis dit, ah, ça me fait penser à Carbone, viens, je l'invite. Et le jour d'arriver au studio, il me dit, ah, mais je sais pas, je crois que celle-ci, c'est un peu gagnée d'avance. Moi, je chercherai un truc un peu plus mélancolique. Et du coup, on est parti sur totalement autre chose.
0: Vous avez fait étincelle ensemble.
1: On a fait étincelle. Du coup, on a rouvert nos tiroirs, on a fouillé ce qu'on avait, et puis on a inventé une nouvelle chanson. Étincelle, du coup, La Vida Loca, ça s'est fait cette année, ouais. Il y a des bouts, j'avais déjà commencé à écrire, par exemple, Western Chinois. Je me souviens que j'avais Western Chinois, j'ai testé dans toutes les langues. J'ai testé dans toutes les langues. J'ai même fait une version avec un mélange de hongrois, de japonais, j'ai fait vraiment plein de versions.
0: Mais si vous vous demandez, western chinois, c'est comme ça.

0: passe une chanson, avant le jour, la seconde où vous l'enregistrez, elle peut changer 600 fois.
1: Bah même maintenant, hein, moi j'aimerais bien faire un album juste de remix de mes propres chansons.
0: Enfin, il vient de sortir, Lisa. Attendez un peu quand même. Faut attendre la réédition, quoi, dans quelques mois.
1: Ouais.
0: Ah ouais, mais c'est vrai. Mais oui, mais ça, c'est voilà les vestiges du live en fait et de toutes ces jam sessions, etc. Pour vous, en fait, la musique, elle est pas figée.
1: C'est hyper difficile. C'est hyper difficile de se dire c'est fini.
0: C'est comme ça.
1: Ouais, c'est vrai qu'il peut y avoir vraiment plein de directions différentes et c'est très compliqué pour moi, ouais, de figer ça. Moi, je fais de la peinture et c'est un peu pareil de dire vas-y, là, on s'arrête. Du coup, je fais plusieurs versions de peinture. Enfin, bon, bref, je vais pas partir.
0: On s'est baladé un petit peu à l'intérieur de ce disque extrêmement solaire et qui réunit finalement tout ce que vous aimez dans la musique, vous avez réussi à le mettre dans votre disque.
1: Il a fallu me canaliser un petit peu. Oui, parce que j'aime le monde, en fait. J'aime le monde. On m'a dit, Louisa, premier album, viens, on essaye un petit peu de pas trop perdre le public. Mais voilà, d'essayer d'avoir quand même un fil rouge. Bon, évidemment, il y a le Brésil qui est là. Il y a ma double culture qui est celle-là. On ne peut pas y échapper.
0: Mais on ne veut pas y échapper.
1: On ne veut pas y échapper. Après, j'ai un grand amour de la musique tzigane, aussi Balkans, spécifiquement Roumanie. J'ai réussi un petit peu à l'intégrer à la fin d'un morceau qui s'appelle Nuages, que j'ai fait en featuring avec
0: La Daniva.
1: Avec La Daniva, ouais.
0: Ah, on écoute quelques notes, et j'adore ce morceau.
1: Trop bien.

0: On est presque dans un film de Costa Rica.
1: Je suis fan, c'est mon rêve de jouer dans un film de Costa Rica et de chanter avec lui. Je te jure, c'est.
0: Mais il faut lui dire, Emir, she's here.
1: Oui.
0: Elle est là.
1: Non, mais
0: elle
1: en plus,
0: là, Louisa.
1: Il me connaît, genre, j'ai squatté une de ses scènes aussi.
0: Ah, bah oui. Faut dire, les concerts d'Emir Costa Rica et le No Smoking Orchestra, c'est quelque chose.
1: C'était
0: hein.
1: Ça.
0: Ah, ouais.
1: À La Réunion en 2016.
0: Ah ouais.
1: Je suis montée sur la scène dans un festival et j'ai chopé le micro. Je savais pas trop qui c'était à cette époque-là. Et je vois, il joue de la guitare. Il me regarde et il vient me voir, fait What's your name? Et
0: j'ai dit, vous le faites bien, vous l'imitez hyper ouais. Bien. Je l'ai interviewé, il a vraiment cette
1: vrai.
0: Voix.
1: J'ai dit, Louisa. Et là, et notre chanteuse, Louisa. Et les gens, ils pensaient tous que j'étais slave ou roumaine, ah ouais. Parce que comme j'improvisais aussi mon langage quand je chantais, c'était ouais. Marrant.
0: Que de bons souvenirs. Alors, ça, c'est un très très beau souvenir de scène. Ça veut dire que donc la tournée qui s'annonce, autant que ce soit là, sur tous les festivals d'été, je l'ai dit, hein, vous êtes une des artistes les plus programmées cette année. Et puis ensuite, donc, il y a votre tournée à vous. Tout est déjà prêt dans votre tête.
1: J'ai trop trop hâte. Bah, déjà, nous, on va vivre la première aventure du tourbus. Pas sur toute la tournée, mais sur. Quand même une bonne partie et moi j'ai jamais voyagé en tourbus donc j'ai très hâte de découvrir ça de plus c'est mon équipe de musiciens, on est des bons jammers, du coup on va faire de la musique, ça se trouve il y a un album qui va naître.
0: C'est possible hein, que ça vous inspire en
1: bus.
0: Vrai.
1: Ouais.
0: Et puis je citais ces énormes festivals, ça va être des foules assez énormes et denses et compactes. Ça vous excite, ça vous donne le trac?
1: Écoute, j'ai là du coup à force d'avoir fait quand même beaucoup de scènes,
0: oui.
1: Je suis de plus en plus libérée. C'est vrai que moi les deux premières années quand j'ai commencé à faire de la scène, du coup ça remonte à 2018-2019, j'étais terrifiée à parler au public. Je disais quasiment rien, je disais bonjour, au revoir, au milieu je disais le nom du groupe, oui. Mais voilà. Et là de plus en plus. Maintenant, ça fait tellement du bien de pas avoir peur, d'être libérée, de parler, parce que je pouvais chanter devant 20 000 personnes, mais parler au public, en fait, quand j'ai réalisé que je devais faire l'animation aussi,
0: oui.
1: J'avais pas eu conscience de ça, en fait, au début, avant mon tout premier concert. Tu sais, je me disais, bon, je suis chanteuse, je vais chanter, mais non, en fait, il faut animer.
0: C'est vrai,
1: c'est un autre métier, quoi. Et là, maintenant, j'aime bien, je me suis trouvé un petit clown, et ça me fait du bien, du coup, là, maintenant. Bon, préparez-vous, peut-être, je vais vous mettre des tunnels. Avant, je parlais pas, maintenant,
0: elle va faire des chroniques.
1: Même ça nous arrive genre d'improviser complètement une musique maintenant en live. Parce que ça aussi c'est un truc que j'avais pas conscience avant de faire mes premières scènes. C'est qu'on allait devoir faire tout le temps les mêmes chansons en concert.
0: Ah oui, et la fameuse setlist.
1: Ouais, et c'est vrai que comme je viens de la musique improvisée, des jams et tout, ce que j'aime, c'est créer la musique instantanée, quoi. C'est de la découvrir au moment où je la fais. Et là, de savoir que j'allais faire tout le temps les mêmes morceaux, ça m'a un petit peu, c'était un peu la désillusion. Donc là, avec mes musiciens, c'est cool. Ça nous arrive des fois d'improviser une musique sur scène et ça, c'est génial.
0: Ah, donc n'hésitez pas à prendre des billets pour plusieurs dates de concert de Louisa. A priori, oui. Il y aura des surprises à chaque fois. Et donc, entre les chansons, c'est le retour de la petite fille qui dansait dans les embouteillages. Ça y est, libérée, délivrée. Louisa, je vous souhaite le meilleur avec ce disque, avec cette énorme tournée. Et à la prochaine, Louisa. Merci.
1: Merci beaucoup.
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0: Sensualité, Axel Red sur votre radio ici. Valérie Damido et Eric Bastien sont maintenant avec Franck qui donne un petit aperçu de ses talents d'imitateur. Quant à Véronique d'ici le Pays de Savoie, elle nous explique sur votre radio ici pourquoi elle n'exerce pas le métier dont elle rêvait et ses raisons sont très bonnes. Sinon, ça aurait été un tout petit peu compliqué, je pense.
1: Alors, on parlait avec notre Franck qui joue avec ici Picardie de ça.
2: La tactique des gendarmes.
1: Et oui, parce qu'il a raté le concours, il a voulu être gendarme, mais il a été gendarme pendant 5 jours. Pourquoi ? Parce qu'il a tourné dans un téléfilm. Raconte-nous.
3: Et voilà, j'ai eu la chance de faire de la figuration dans un téléfilm qui a été tourné dans la région Baie de Somme. Et j'ai été gendarme pendant 5 jours avec Lionel Astier, Sonia Roland, Jérôme Robard, François Ferroletto. Et en fait, j'ai pu revêtir l'uniforme pendant 5 jours et déambuler dans la baie de Somme, les rues d'Abbeville, le Crotoy. Ah oui.
1: Oh, t'avais le costume, t'as fait les photos, j'imagine. Bah oui, bien sûr.
3: Oui, j'ai fait beaucoup de photos pour avoir des bons souvenirs. C'était vraiment ambiance bon enfant. On mangeait tout le monde ensemble avec le réalisateur. Les comédiens étaient accessibles, on a vraiment passé un très bon moment. Il y a que Sonia Roland qui a souffert des conditions météo.
4: Ah, il faisait froid.
3: Il faisait très froid.
1: Oui, mais moi j'aurais souffert aussi. On n'aime pas le froid, donc t'essayes de faire comédien, mais tu fais aussi imitateur. Et paraît que tu imites des gens. Alors tu vas nous imiter un peu des gens, puis on va essayer de trouver. Vas-y,
4: allez,
1: c'est parti. T'écoute.
3: Valérie, t'es là ou t'es pas là, Valérie? Si t'es là, c'est que t'es ici. Si t'es ici, c'est que t'es à la radio.
4: Jeff Tuche, Jean-Paul Roux.
1: Ah bah oui, c'est Jeff Tuche.
3: Pas mal, hein? Je sais que vous aimez, Eric, la bonne nourriture, mais je vous conseille la tête de veau.
4: Mais écoutez, je suis d'accord.
1: Chirac.
4: Allez, une autre.
1: Il est bon,
3: Valérie, vous êtes toujours là, Valérie? J'espère que tout le monde est au taquet aujourd'hui. Hein? Ça va aller?
1: Tac, badaboum!
4: Eh bien, c'est Jean-Denis.
1: Eh ben voilà, t'as plus qu'à faire. Tu feras la prochaine.

0: Première partie du spectacle des trois poneys avec.
1: Ah ouais, fais ma première partie. Enfin, fais le spectacle. Je ferai que la première. Je suis tellement minable. Par contre, j'aurais juste dire à Didier Gustin qu'il peut s'inquiéter. Hein, là,
0: oui, bah oui, Didier, si tu nous écoutes,
1: ah, là, t'es
0: mon
1: foutu,
0: chéri.
1: Didier, hein.
0: Voilà. Bon. Alors, mon petit Franck, nous allons marquer un deuxième point car je te rappelle que tu en as déjà un. Tiens, je te mets un petit générique. Pokémon. Alors, écoute bien ma question. Le mot Pokémon, c'est l'abréviation de Pocket Emotion, chaque créature représentant une émotion humaine. Est-ce que le mot Pokémon est l'abréviation de Pocket Emotion, puisque chaque créature représente une émotion humaine? Est-ce que c'est vrai ou faux? Top chrono, 5 secondes.
2: Je veux dire vrai.
0: Point du tout, mon Francky. Pokémon, c'est l'abréviation de Pocket Monster, monstre de poche en anglais. Ça vient du japonais Poketo Monsuta, utilisé dès le lancement de la franchise en 1996. Voilà, donc pas du tout. Pas de points, mais c'est pas grave.
1: Bon, Véronique, on n'a pas de points, mais ça va aller dans un instant. Est-ce que tu sais faire des imitations, toi, Véronique, ou pas?
3: Alors, pas du tout.
1: Ah, même pas une petite, pas quelqu'un, non?
3: Même
1: rien du tout.
3: Pas une petite, non.
1: Oh, c'est pas grave. Véronique, travailleuse sociale avec les enfants en situation de handicap, on l'a dit tout à l'heure. T'as même été mandataire judiciaire à la protection des majeurs, t'as été assistante sociale. Bref, j'ai quand même l'impression que t'as toujours eu cette vocation d'aider les autres.
3: C'est ça. Ça fait 30 ans.
1: Bah, c'est beau. Bah, voilà, c'est bien de le dire. Mais petite, tu rêvais d'être esthéticienne ou, et tu voulais aller dans l'armée?
3: Ouais, j'aurais voulu être infirmière dans l'armée.
1: Oh. Infirmière dans l'armée. Ouais, alors, pourquoi tu n'y as pas été? Tu peux nous expliquer pourquoi tu as un petit souci avec l'armée?
3: Avec l'armée et avec le sang. J'aime pas la vue du sang.
1: Oui, alors ça,
3: déjà,
1: d'accord.
3: C'est compliqué quand on veut être infirmière.
0: Oui.
3: Militaire, oui, j'ai un problème avec la hiérarchie.
1: Ah. Alors là, tu t'as bien mis tout à côté, hein, peur du sang, la hiérarchie, tu veux t'affaire bien dans l'armée. Eh ben, ouais. Forcément, là, c'était pas la hiérarchie.
3: Ah, mais les rêves d'enfant, il faut quand même.
1: Non, mais t'as raison.
3: Écouter.
1: Un beau point commun, ça, Valérie, elle adore la hiérarchie aussi.
0: Ouais, j'adore. Moi, je respecte vachement tout. La hiérarchie, mais faut pas que ça soit.
1: Ouais, bah, pas trop, hein.
0: Faut pas qu'il y ait des ordres idiots, c'est tout.
1: Véronique est sportive, bien sûr. Qu'est-ce que tu fais comme sport, Véronique?
0: Comme moi? Tu peux dire un autre point commun avec Valérie, Véronique est sportive.
1: C'est vrai.
3: Bah, en plus, Valérie, Véronique, ça commence par un V. Voilà.
0: Évidemment, le V de la victoire, chérie.
1: Bien sûr, mais ça n'oublie pas ce que tu fais comme sport, Véronique. Qu'est-ce que tu fais?
3: Je fais du vélo, je fais du ski, la rondo.
1: Bien sûr.
3: Je sais pas, j'ai un abonnement à la salle de sport.
1: Ah bah voilà, commence par ça, abonnement à la salle de sport. Ça veut dire que tu fais des machines un peu, du gainage,
3: la fonte. Oui, mais il y a du coup, il y a du stretching, il y a du pilates, il y a tout ce qu'on veut, hein, du renforcement musculaire.
1: T'es trop forte, Véronique.
0: Mais c'est des mots, il a appris deux mots.
1: J'ai rien compris aux mots qu'elle vient de prononcer.
0: Voilà.
1: Le pilate, pilate des Caraïbes, bien sûr.
0: Exactement. Avec Johnny Crêpe.
1: Très très bon, ça, j'adore. Elle est pour vous, celle-là.
0: Ah, celle-là, elle est pour moi.
1: Johnny Crêpe. Ah, je la mets dans le spectacle, elle est géniale.

0: Christophe Maé, que vous pourrez voir sur scène dans toute la France à partir du mois de septembre, La Lune, sur votre radio ici. Faisons connaissance à présent avec Nicolas d'ici Loire-Océan et Sandra d'ici Isère. Je me souviens très bien de Sandra. C'est moi qui avais fait son entretien préparatoire et nous avions discuté de tout et de rien pendant un très long moment. C'était très sympathique. D'ailleurs, si mes souvenirs sont bons, c'est elle qui a gagné le cadeau de la semaine. Valérie Damido et Eric Bastien ont passé un bon moment avec eux sur votre radio ici.
1: Alors, il paraît que tu as d'autres petites manies, tu aimes surtout les activités à sensation, t'as fait du saut à l'élastique, t'as fait des plongeons d'une falaise, genre 10 mètres de haut, et t'as plongé avec des petits requins, dis donc.
2: Ben oui, c'était, je crois que c'était en Thaïlande, mais je suis pas certain. Et donc, je fais beaucoup de snorkeling quand je suis en vacances, parce qu'en France, je ne peux pas parce qu'il fait trop froid.
1: Oui.
2: Et une fois, bon, je suis tombé sur des petits requins. Enfin, on les a vus de loin et
1: pour des requinous.
2: Des requinous, ouais, si on veut, c'est mignon.
1: Des petits requinous. Ok. Bon, le prochain défi pour Nicolas, c'est faire un saut en parachute. On te le souhaite. De faire un saut en parachute. Peut-être grâce au club Bellambra que tu vas peut-être gagner. C'est la question. Écoute bien, c'est la question à choix multiple. Tu peux prendre 3 points d'un coup. Tiens, je te mets un petit coup de Danny Briand.
3: Tant qu'il y aura des femmes, le monde aura une âme.
1: Ça, c'est pas faux. Si les femmes étaient là au pouvoir, on aurait moins de tanas. Alors écoute bien, ce dimanche 8 mars, on va célébrer la journée internationale des droits des femmes. Est-ce que tu sais en quelle année ça a été officiellement instauré? Alors écoute bien les propositions. 1910, 1945, 1977... Ça n'existe pas. Alors, le dimanche 8 mars, on célèbre la Journée internationale des droits des femmes. En quelle année ça a été instauré? 1910, 1945, 1977. J'attends encore la date. Top chrono,
2: 1945. 1945.
1: J'ai entendu, mon chéri. Je suis mortifié.
4: Ah bah ça.
1: Tu sais en quelle année on a eu le droit d'avoir un chéquier, nous, les femmes? En 65. Alors je t'explique, en 45, on n'en avait rien à foutre du droit des femmes. C'est en 1977, c'est l'Organisation des Nations Unies qui a reconnu officiellement la journée des droits des femmes et pas la journée de la femme. Hein. Arrêtez de nous acheter des roses et des conneries, nous ce qu'on veut c'est le même salaire. Et donc on pense bien fort aux femmes, sans qui évidemment rien ne serait possible. Et il y a encore du taf, et tu n'as pas de points mon doudou, c'est pas grave.
4: Oui mais Sandra, toi tu as 4 points, la force tranquille. Sandra, elle se balade là depuis midi, là, voilà, ça énerve un peu Valérie, mais je rappelle quand même tout l'enjeu de cette émission. 3 candidats gagnants depuis le début de la semaine. Vais-je arriver à en avoir un 4e pour la première fois de ma vie, Sandra? Je ne sais toujours pas. Sandra qui a un petit côté maniaque, hein, Sandra, à Lyon. On aime bien que la vaisselle et le lit soient bien faits.
5: Ah oui, ça c'est vrai, c'est ce que j'inculque aussi à mon fils, on ne part pas de la maison, on ne sort pas de la maison, sans qu'au moins le lit et la vaisselle soient faits.
4: Ah oui, dans cette petit côté sorcière bien aimé, il faut que ce soit tout bien rangé. Tu adores le repassage également, c'est fou ça.
1: Ah ouais, c'est fou ça.
5: C'est vrai.
1: Oh là là.
4: Ouais, non, voilà. Tu as été jusqu'à t'équiper. Non mais attends, tu t'es équipé. Dis-nous un petit peu ce que tu as pour le repassage.
5: Ben, pour le repassage, mon classique, hein, j'ai la centrale vapeur... En cas de repassage express, j'ai un petit fer à repasser d'appoint et j'ai surtout le petit fer pliable de voyage.
4: Ah oui, non, là, il y a une obsession sur le fer, là, on est d'accord. Ah,
1: je quand même fou, je t'admire.
4: Ah, oui. Oui. Alors, tu as horreur des gens qui reniflent.
5: Ah, arrête, non, surtout pas ça, Eric, je risquerais de. Non.
4: C'est vrai.
5: Ouais, ça, à ce point-là. Vraiment, et ça m'est arrivé encore.
4: Mince.
5: Et, ouais, c'est pas si vieux que ça. Oui, je ne supporte pas les gens qui reniflent ou qui se ratent le fond de la gorge. Enfin, vraiment, ça me.
4: Ouais. Voilà. Ah, parce que sinon,
5: je peux aider quelqu'un en détresse, mais pas ça, non, vraiment pas.
4: Et t'es capable d'aller
5: juste. Bonsoir, Émile.
4: Oui,
5: pour les autres.
4: J'ai compris. Mais t'es capable de. Il paraît que t'as vomi même une fois tellement t'as entendu le truc, t'as vomi.
5: Ah oui, je vomis, j'ai des haut le cœur et puis.
6: Oui, oui, il faut. Oui. C'est pas très élégant.
4: Oh, c'est tellement tentant de le faire, mais non, mais non, je ne le ferai pas. Non, je ne le ferai pas.
6: Après, mais pas maintenant.
4: Non, non, Sandra, tu aurais pas été dans ma team, je l'aurais fait avec plaisir. Mais non, non, je vais te protéger, mais c'est quand même fou hein, comme truc. T'es très râleuse, tu détestes les gens qui mettent aussi leur téléphone en haut-parleur pour discuter.
6: Oh, mais oui, moi. Mais oui, j'utilise beaucoup les transports en commun à Lyon, on est assez bien équipés et je ne supporte pas effectivement les gens qui discutent en haut-parleur, enfin, non, pas seulement de participer à leur conversation, et puis, bah, justement, j'écoute au taquet quand je rentre du boulot.
4: Oui.
6: Avec mes écouteurs, j'ai du mal à vous entendre.
1: Eh ben oui, mais moi je suis d'accord avec elle, c'est pas possible de les gens qui téléphonent avec le haut-parleur.
4: Je suis tellement d'accord.
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Bowie, Let's Dance dans la playlist d'ici. Alors, que diriez-vous d'une sortie dans votre coin maintenant ? C'est l'agenda de l'été avec des activités près de chez vous que nous vous proposons dans moins d'une minute. Et puis ensuite, Michel Jonas jouera du blues sur votre radio ici.

0: écoutez ici joueur de blues, Michel Jonas, évidemment. Valérie Damido et Eric Bastien jouent maintenant avec Nora d'ici Roussillon, qui n'aime pas du tout le désordre. Et ce n'est pas tous les jours facile avec son mari. Et Francis d'ici Occitanie, qui aime bien que tout soit rangé. Je ne sais pas vous, mais je pense qu'ils devraient se rencontrer, ces deux-là.
1: Nora, ma chérie, il paraît que tu adores ranger. Tu n'aimes pas le désordre.
2: Tout à fait.
1: Alors, comment ça se manifeste? Ça veut dire que tu ranges tout le temps?
2: Quand je travaille pas.
1: Ah, merci. Quand tu travailles, on n'a pas le temps de... on y va tranquille.
2: Non,
1: bah oui, bon. Alors, est-ce que tu engueules Gaetano quand il range pas?
2: Non.
1: Parce que lui, il est bordélique, bien sûr.
2: Comme tous les hommes.
1: Oh bah voilà, merci. Hey, voilà. Bah c'est vrai. Pardon. Il y a un truc. Est-ce que toi aussi, par exemple, il a toujours pas compris? Parce que moi, par exemple, après 25 ans de mariage, j'ai du mal à lui montrer. Je dois baliser le chemin du panier à linge sale.
2: Bienvenue au club.
1: Bah voilà. Tu vois, c'est marrant parce que j'ai fait des petites flèches et tout. J'ai essayé, hein, mais non.
3: J'ai toujours pas trouvé, moi.
1: Non, il y a un truc qui marche pas. Je sais pas. Bon. Alors, tu adorerais si t'étais un animal, tu adorerais avoir l'œil du tigre. Tu aimerais être une tigresse. Pourquoi? Parce que c'est un animal que tu trouves sympa, joli.
2: Entre autres, indépendant,
1: ouais.
2: Féroce. Féroce, pas agressif, mais féroce, impressionnant.
1: Ah ouais, c'est très très beau un tigre, on est bien d'accord. Et si tu devais déjeuner avec quelqu'un de connu, tu adorerais déjeuner avec le chef amazonien Raoni.
2: C'est ça.
1: Alors tu parlerais de quoi avec Raoni?
2: Je parlerais de la terre, de la nature, j'apprendrais de son enseignement.
1: Ouais, très intéressant Raoni. Hein. Moi je...
2: Oui.
1: J'aimerais bien aussi déjeuner avec Raoni. Ça serait...
3: On n'avait jamais eu ça d'ailleurs.
1: Non, bah, ça veut dire que Nora elle aime bien la nature.
3: Exactement.
1: Alors ma chérie, c'est la question à choix multiples. Tu m'as fait un sans faute depuis le début. Je te pose la question, je te fais des propositions. Et tu as 10 secondes pour me donner ta réponse. On part avec Barbie Girl. Allez.
4: Barbie Girl in a Barbie World. Life is plastic. It's fantastic.
5: C'est du plastique.
1: Écoute bien. La poupée Barbie est née le 9 mars 1959.
3: Pas comme vous.
1: Alors, quel était le... Je réglerai ça après. Quel était le vrai nom de la poupée Barbie? Alors, écoute bien. Brenda Malibu Parker. Beverly Sunshine Doll. Barbara Millicent Roberts. Valérie Barbichou Marouflette. Alors, comment s'appelait la poupée Barbie? Brenda Malibu Parker, Beverly Sunshine Dolls, Barbara Millicent Roberts, Valérie Damidouche Marouflette. Top chrono, 10 secondes.
2: Je dirais Barbara.
1: Et c'est une très bonne réponse.
3: Bon.
1: Eh oui, Barbara Millicent Roberts. Elle est née dans la ville fictive de Willows, dans le Wisconsin. Bravo, 3 points de plus, tu as 7.
3: Francis qui habite à Villefranche de Lauragais, c'est en Haute-Garonne. Francis qui est à la retraite, qui est un passionné de cuisine. T'as une belle de chevaux aussi, pareil, à la maison? T'aimes bien la mécanique?
1: Oh, la de chevaux.
3: Francis?
6: Oui, c'est ça.
3: Ouais.
6: Thomas de chevaux.
3: Ah ouais, tu fais de la mécanique sur ta de chevaux. Et de quelle année ta de chevaux?
6: 66.
3: Oh, génial!
1: Oh, la de chevaux!
3: Et elle roule encore, du coup, si tu fais un peu de mécanique dessus?
6: Ah oui, le moteur marche très bien.
3: Ah, génial! Oh, la de chevaux!
1: Moi, j'adore la de chevaux.
3: Eh oui,
1: très jolie.
3: On adore. Alors, on a parlé un petit peu des défauts de Nora. Oh, écoute, toi aussi, tu as quelques défauts. Et ça ne me surprend pas complètement, Francis. Hein. Tu as un côté maniaque.
6: Ouais, j'aime bien.
3: Ouais. Ah, t'aimes bien, en plus. Ouais. Alors, ça se caractérise comment et pourquoi?
6: Eh bien, en fait, moi, je range les choses et je sais toujours où je les ai.
1: D'accord. Ah bah oui, c'est le principe.
3: Un maniaque du ménage.
6: Toujours au même endroit, je l'ai mis.
3: Ah d'accord, il faut que tout soit au même endroit. Il faut que tu...
6: Et
3: l'aspirateur, la poussière
6: sinon
3: aussi.
6: Sinon, vous perdez les choses.
3: Oui, je suis bien d'accord, mais vraiment, le lit, il faut qu'il soit bien fait, il ne faut pas qu'il y ait de poussière sur les mains.
6: Non, mais j'exagère pas quand même, hein, je ne suis pas...
3: Oui. Ouais. Il tient tête aussi dans ses défauts. Il tient tête. Et non, je voudrais quand même juste parler de son animal, puisque vous avez parlé de
1: l'animal
3: préféré. Vous savez quel est l'animal préféré de Francis, alors qu'il est chasseur pourtant, hein?
1: Bah, je sais pas.
3: D'y voir, Francis?
6: Les chevreuils, j'aime bien.
3: Eh ben non, pourquoi t'es chasseur si t'aimes les chevreuils?
6: Mais ça n'empêche pas, ça compatit. On peut faire l'autre Sinon, on aime toutes les bêtes, mais bon, on est obligé de chasser aussi.
3: Bon, alors c'est...
6: On n'est pas obligé de tuer chaque fois. Hein.
1: Ah oui, merci, oui.
3: Donc le chevreuil...
6: On prend l'appareil photo aussi. Hein,
1: ah oui, voilà.
3: Joli, mais fais ça, voilà, prends-les en photo, les chevreuils, voilà, c'est mieux.
6: Et après, je fais les deux.
3: Eh bien, c'est très bien, si tu voulais être un chevreuil, bah voilà, je comprends très bien, il n'y a pas de souci.

0: Un des derniers titres de Soprano, DJ dans la playlist d'ici. Place à l'amour maintenant avec nos deux candidats, Vincent d'ici Périgord et Florence d'ici Lorraine, qui racontent à Éric Bastien et Valérie Damido comment ils ont rencontré leur moitié sur votre radio ici.
1: Alors, notre ami Vincent. Ah, Vincent, tu as rencontré Eugénie, qui est ta compagne, grâce à une appli de rencontre, c'est ça?
2: Oui.
1: Magnifique. Oui. Et c'était quoi votre premier rendez-vous alors?
2: Un dimanche après-midi à Périgueux.
1: À Périgueux. Et il paraît que c'était pendant le confinement, tout ça.
2: Ça, c'était juste avant le confinement.
1: Ouais.
2: Et après, c'était pendant le confinement.
1: Et alors, du coup, qui ça a été le coup de foudre?
2: Oui.
1: Il y a eu un petit temps d'attente.
3: Oui.
1: Oui. Qu'est-ce qui t'a plu en premier chez Eugénie?
2: Sa gentillesse et puis sa douceur.
1: Oh, voilà.
3: Tant timide, il est réservé, mais il est amoureux.
1: Ah ben heureusement qu'il est amoureux. Alors, ça fait 6 ans qu'ils sont ensemble. Donc, ils sont ensemble depuis le confinement. Tout le monde se rappelle de ce moment exceptionnel du confinement. Mmh. Et alors, il paraît que, bon, bah, comme beaucoup de gens, je te rassure, il y avait évidemment des gens, des potes à toi qui avaient une maison avec piscine. Donc, évidemment, on allait quand même faire la fête au bord de la piscine.
2: Voilà, oui. Ah oui. Une bonne petite soirée privée entre amis pendant le confinement.
1: Eh ben évidemment, parce
3: confinement
1: que
3: confinement maillot de bain quoi.
1: Bah oui, bah écoute, tant qu'à faire hein, ce confinement ridicule. Et il paraît qu'une fois quand même, tu t'es fait contrôler en rentrant de la soirée piscine sur la route.
2: En y allant.
1: Ah, en y allant. Et alors t'as dit quoi?
2: Que je ramenais ma stagiaire chez elle qui habite à côté de ma compagne.
1: Ouais, alors que, en fait,
3: bien sûr.
1: Tout le monde allait à la piscine, avec des masques, bien sûr. Alors, attention, là, c'est le moment où tu peux t'envoler avec une question qui peut te rapporter 3 points d'un coup. C'est la question à choix multiples. Je pose la question, je fais des propositions, et à mon top chrono, tu as 10 secondes pour me répondre et me donner ton choix. Alors aujourd'hui, figure-toi que nous sommes le 10 mars... Et que, eh ben tiens, une petite ambiance. Pour fêter ça, le 10 mars, nous fêtons le 150e anniversaire de l'invention du téléphone.
3: D'accord.
1: Par Graham Bell. Donc, c'est l'inventeur du téléphone.
3: C'est l'inventeur du téléphone.
1: Alors, petit QCM pour Graham Bell. Quelle fut la première phrase transmise par téléphone? Je te propose des phrases. Allô, vous m'entendez? Qui est à l'appareil? Monsieur Watson, venez ici, j'ai besoin de vous voir. Ou, allô Bastien, ici Damido, ramène tes fesses. Donc, quelle fut la première phrase transmise par téléphone il y a 150 ans? Allô, vous m'entendez? Qui est à l'appareil? Monsieur Watson, venez ici, j'ai besoin de vous voir. Allô Bastien, c'est Damido, ramène tes fesses. Top chrono, 10 secondes.
2: La première? Je dirais.
1: Allô, vous m'entendez?
2: Oui.
1: Eh bien... Et non. C'est Monsieur Watson, venez ici, j'ai besoin de vous voir. Parce que Alexandre Graham Bell, qui a réussi à transmettre la voix par un signal électrique, il avait un assistant qui s'appelait Watson, comme Sherlock Holmes. Donc du coup, il a passé l'appel, Watson était à côté, et il a passé cette phrase.
3: Et voilà.
1: Pas de point, mon petit Vincent.
3: Bon, Florence, parlons de ta rencontre, justement, avec Fabien. Cette rencontre s'est passée lors d'une soirée SNCF. Exactement, un bal était organisé entre salariés de l'entreprise et son père et le père de Fabien travaillaient ensemble. Lorsque, Florence, tu as rencontré Fabien, vous êtes présenté comment? Vous êtes la bise? Comment s'est passé au début?
4: Non, on s'est serré la main, mais alors ça a fait comme dans Le Gendarme se marie, ça a fait des étincelles.
1: Ah ouais!
3: Tu vois l'image là?
1: Le dessous de la
3: C'est vrai? Vraiment, étincelle au moment de serrer la main, quoi. T'as senti un truc tout de suite, quoi.
4: Ah oui. Lui, pareil, ça a été vraiment le gros coup de foudre.
3: Oh, vous aviez 22 ans. C'est un peu les parents qui ont manigancé les retrouvailles, hein, si j'ai bien compris après.
4: Ah bah, il était très timide, donc il n'osait pas m'inviter à danser. Donc son père m'a invité à danser, sa mère l'a invité à danser. Ils nous ont planté au milieu de la piste et débrouillez-vous.
3: Vous êtes rapprochés. Qui a tenté, du coup
4: c'est et pareil, qui... les deux mères demandaient des renseignements sur l'un, sur l'autre. Voilà.
3: Alors attention, parce que le lendemain, il partait à Toulon parce qu'il était engagé dans la marine. Donc tu l'as perdu de vue très vite, du coup.
4: Oui, oh bah ça a duré une semaine où on ne s'est pas vu, mais avant de partir sur le quai, c'était le gros bisou.
1: Oh !
3: Et c'était il y a combien de temps ce gros bisou, hein ?
4: C'était
3: combien de temps ?
4: Eh ben c'était il y a 36 ans, un peu plus de 36 ans.
1: Oh. Oh.
3: 35 ans de mariage, vous êtes mariés un an plus tard. C'est les noces de rubis, 35 ans de mariage.
1: Ouh,
3: belle histoire.
1: Ben dis donc, il va t'acheter une belle bague en rubis.
4: Ah, pourquoi pas ?
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0: de 1994, You Gotta Be Desiree dans la bande-son de votre radio. Ici, dans Au Taquet, nous aimons bien les candidats à qui il arrive plein de maladresses. Cette fois-ci, il s'agit de Vincent d'ici Périgord qui a fort à faire avec son tracteur. Et Florence d'ici Lorraine qui se souvient bien de son mariage tellement il y a eu d'imprévus. Tout cela a bien amusé Valérie Damido, Éric Bastien et nous dans moins d'une minute sur votre radio ici.
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2: Alors, notre ami Vincent, hein, qui s'occupe des vaches et des canards, qui est un petit peu maniaque, qui est marié à Eugénie, qu'il a rencontré lors d'une pool party pendant le Covid. Bon, je simplifie, hein, vous avez compris. C'est aussi un petit peu notre Pierre Richard à nous. Il a un petit problème avec les tracteurs et les remorques, notre petit Vincent. Pareil qu'un jour, t'as rempli ta remorque de bottes de foin, t'as voulu la déplacer. Et puis bah le chemin, il était un peu penché, les freins ont pas tenu. Qu'est-ce qui s'est passé?
3: Pas les freins qui ont pas tenu, ça n'a pas fonctionné. Le tracteur a pas actionné les freins de la remorque et ça s'est mis en portefeuille.
2: Donc ça veut dire que tu t'es cassé la margoulette en gros?
3: Ça m'a bien braché dedans.
2: Ah bah voilà. Mais tu t'es pas blessé quand même?
3: Non.
2: Mais t'as été obligé de décharger la remorque pour que tu puisses repartir?
3: Ouais, oui. On pouvait pas la remettre en place comme ça.
2: Eh oui, deux fois le même travail, donc c'est bien, ça fait plaisir.
3: Voilà.
2: Bon, mais t'as un truc avec les tracteurs aussi, parce que quand t'étais ado, t'avais 14 ans, t'allais chez des voisins avec un tracteur, et là, pareil, un talus en pente. Et donc, du coup, qu'est-ce qui s'est passé? Rebelote.
3: Le tracteur a calé et une grande marche arrière, la benne chargée d'enfilage.
2: C'est-à-dire que la benne s'est mise devant le tracteur, en fait, c'est ça?
3: Non, on est parti en marche arrière et c'est la benne qui a arrêté le tracteur, aussi encore.
2: D'accord, ok, bah c'est super. Bien, alors, tu as un petit point. Ce serait bien que tu marques 5 points. C'est la question cash. Donc, c'est une question, voilà. Tu auras 10 secondes pour répondre. Une petite ambiance musicale. Ça, c'est une chanson que ta maman nous a envoyée, c'est toi quand tu étais petit, dans ta baignoire.
4: Ben dis donc, je chantais bien.
2: Ben oui, c'est dommage. Hein.
4: Mais je fais peur un peu quand même. Hein.
2: Non, c'est la BO de Microcosmos.
4: Ah oui.
2: Alors écoute bien.
4: Quel
2: Vincent.
4: Rapport avec moi?
2: Non, pas grave, plus tard. Oui. Alors écoute bien. Quels insectes l'écrivain à succès Bernard Werber a-t-il mis en scène dans sa première trilogie? Quels insectes l'écrivain Bernard Werber a-t-il mis en scène dans sa première trilogie? Qui sont ces insectes? Top chrono, 10 secondes.
3: Les fourmis.
2: Essai. Une bonne réponse.
4: Eh oui,
2: c'est un best-seller qui raconte en parallèle la vie d'une colonie de fourmis et celle d'une colonie d'humains et qui sont intrigués par leur organisation. C'est magnifique. Bravo. 6 pour Vincent.
4: Écoutez, je tiens une championne de la catastrophe. Florence qui joue avec nous.
2: Ah ouais. Elle aussi les remorques.
4: Non, pas les remorques. Florence qui est en Moselle, qui nous a parlé pourtant de cette belle rencontre, ce coup de foot, je vous rappelle, avec Fabien. Ils sont serrés la main et bim. Seulement le jour de votre mariage.
5: Ah.
4: Ambiance.
2: Ah oui? Oh là, bah dis donc, tu t'en fais des... Ça veut dire que...
4: Tout est parti en catastrophe. On y va, on commence?
2: Allez.
4: Déjà, le frère de Florence devait aller chercher le bouquet de la mariée. Il est arrivé en retard, du coup, pas de bouquet sur les photos. On est d'accord?
5: Voilà. C'est ça.
4: Déjà, ça part mal. Le curé? Oh, qu'est-ce qu'il lui a fait, lui, le curé? Qu'est-ce qu'il a fait?
5: Eh ben, il s'est trompé de cassette.
4: Voilà. Il a pas mis la marche du piano, il a mis autre chose comme musique. Ensuite, le cortège devait suivre la voiture des mariés. Ça, on a l'habitude.
2: Oui.
4: Et à la fin, combien il restait de voitures, Florence?
5: Eh ben, deux voitures.
4: Ben oui, elles étaient où les autres?
5: Bon, mais c'était pas à la fin, c'était dès le départ, pratiquement.
4: Ah oui, dès le début. Et tout, il paraît que tout le monde s'est arrêté à l'apéro en chemin.
5: Ah ben voilà, ils sont tous partis à l'apéro, ils nous ont laissé tout seuls avec nos deux voitures pour faire le trajet.
4: Non, ben c'est pas fini. Ils étaient directement allés au vin d'honneur. Et quand toi t'es arrivé au vin d'honneur, qu'est-ce qu'il y avait?
5: Oh ben il me restait plus qu'un quart de tranche de brioche.
2: Ben dis donc, ils sont sympas tes copains.
4: Ah ouais, non mais c'est pas fini, le mariage de la loose. Ensuite, bon, t'as été voir l'étape pour le dîner, hein, après le vin d'honneur. Et là sur le dîner, rien n'était prévu comme tu avais choisi.
5: Exactement, les vieux étaient avec les jeunes, enfin c'était du grand n'importe quoi. Bon, il a fallu tout refaire.
2: Bah dis donc, c'est sympa ce mariage.
4: La nuit de noces, ton mari, malade.
2: Oh oui. Là là.
5: Trop émotif, donc du coup, malade.
2: Oh mon Dieu.
4: Donc pas de... voilà. Et le lendemain matin, à 7h du matin, on est venu vous déloger pour la soupe à l'oignon en retournant votre matelas, histoire de bien vous réveiller.
2: Mais c'est sympa.
5: Voilà, mais ça c'est classique chez nous, ça se faisait comme ça, donc on vire les mariés, on retourne le matelas, c'est normal.
4: Tout est normal, on habite à Metz, voilà. On est en Moselle, on retourne les matelas. Et ben, dis donc,
2: c'est super.
4: Et c'était il y a 36 ans et on en rit encore aujourd'hui, c'est ça qui est le plus sympathique.
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comme Étienne Daho. Les meilleurs moments de Taka s'arrêtent pour aujourd'hui. Nous continuons demain avec Valérie Damido, Eric Bastien et entre autres un collectionneur de bouchons, un tripophobe, un maniaque et des bonnes cuisinières sur votre radio ici.

0: Ziggy, le Céline Dion des débuts est ici sur votre radio locale.
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0: Une nouvelle semaine qui démarre à vos côtés en espérant que vous ayez passé un excellent week-end ce lundi matin. On souhaite bon courage, tiens, à celles et ceux d'entre vous qui reprenez le travail. La bonne nouvelle, elle vient du ciel, plus précisément du mercure qui baisse d'un ton. On va enfin pouvoir respirer. On fait un point météo complet d'ici 5 minutes, juste après le journal de 5h. Bonjour Cyril Ardo-Redon.
2: Bonjour Johan Rock, bonjour à tous.
0: C'est à la une de l'actualité ce lundi.
2: Le déplacement d'une partie du gouvernement en Gironde après le feu qui a parcouru 42 000 hectares fin juillet.
0: Quelle est la mutuelle santé la plus adaptée à vos besoins? 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Bon début de journée, vous êtes bien ici.
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0: Nous sommes le lundi 17 août, il est 5h. Le journal présenté par Cyril Ardo-Redon et la réponse politique après le gigantesque incendie en Gironde.
2: Un feu qui a parcouru 42 000 hectares. Le Premier ministre est dans le département. Il a visité la commune du Porge hier hors caméra. Sébastien Lecornu poursuit son déplacement aujourd'hui dans les communes touchées de plein fouet par les flammes. Les élus locaux ont beaucoup de choses à dire sur le relogement des sinistrés, le réaménagement de la forêt ou la reprise de la vie économique. Olivier Allard, le maire du Temple, attend des réponses concrètes.
3: Il sait que c'est un désastre économique, désastre écologique, psychologique. Donc tout ça, il le sait. Maintenant, comme je le dis, hein, il faut vraiment que l'État prenne la main sur la forêt, prenne la main donc sur l'indemnisation, sur la protection des bourgs, des maisons. Après, on va avoir un problème d'inondation, certainement, parce qu'un pin absorbe 60-70 litres par jour. Quand il n'y a plus de pain et que l'eau tombe, ben il faut que l'eau s'écoule, et l'eau s'écoule dans les crastes, dans les fossés. Donc il va falloir aussi un plan d'urgence pour pouvoir entretenir et curer toutes ces fossés. Il faut que le Premier ministre nous donne des pistes, et je dirais un peu plus que des pistes, nous dise exactement quelles sont les mesures qui vont être prises par l'État.
2: Olivier Allard, le maire du Temple, à l'ouest de Bordeaux, en Gironde. 6 ministres accompagnent Sébastien Lecornu dans ce déplacement, dont ceux du tourisme, de l'intérieur, du logement ou encore de l'agriculture. Sur le front des incendies, la situation continue d'évoluer favorablement dans le massif du Claps à Bellegarde-en-Diois dans la Drôme, selon la préfecture. Le feu brûle depuis près de 2 semaines, il a parcouru 400 hectares. Les pompiers ce week-end ont été aidés par la pluie. Dans les Landes à Garin, la préfecture a autorisé 50 personnes à retrouver leur domicile. Quelques 600 personnes restent évacuées. Le feu qui a débuté jeudi a brûlé environ 1700 hectares. Et puis dans ce contexte, ce lundi matin, le Var, les Bouches-du-Rhône et le Vaucluse sont en

0: prévenir.
1: La moitié des 700 000 personnes concernées sont des particuliers comme vous et moi. Les autres sont des entreprises. Le ministre des Comptes publics, David Amiel, veut d'abord les rassurer.
2: C'est pas une intrusion dans votre espace personnel, là où vous vous connectez sur impots.gouv.fr. C'est évidemment pas une intrusion dans les comptes bancaires. En revanche, c'est le nom, l'adresse, le revenu fiscal de référence, le taux de prélèvement à la source.
1: La direction des impôts avoue que le hacker est passé sous les radars. Le ministre reconnaît une grosse faille de sécurité qui s'explique notamment par des moyens insuffisants.
2: On est dans un monde où la cybercriminalité ne cesse d'augmenter. Elle utilisera d'ailleurs à l'avenir des outils de plus en plus perfectionnés, notamment ceux de l'intelligence artificielle. Pendant trop longtemps, les systèmes d'information, le numérique, n'a pas eu la priorité qu'il devait. Et donc, ce qu'il faut pouvoir faire, c'est continuer à élever en permanence notre niveau de protection.
1: Un audit va avoir lieu pour faire la lumière sur ce qu'il s'est passé. En fonction du résultat, le ministre va demander dans le prochain budget plus d'argent pour la sécurité informatique des services publics.
0: Explication de Louise Buyen, ça retrouvé sur ici.fr.
3: Et puis retour sur la folle soirée de Léon Marchand au championnat d'Europe de natation.
0: Après sa médaille d'or samedi sur le 200 mètres papillon, le nageur superstar a remporté de nouveau l'or sur le 400 mètres nage libre hier soir, puis le bronze sur le relais 4x100 mètres 4 nages. Aymeric Bravard, Léon Marchand a donc remporté une médaille sur chaque épreuve qu'il a disputée au cours de ses championnats d'Europe.
4: Une Marseillaise, une de plus en attendant la prochaine. Marchand enflamme les spectateurs et laisse pantois ses adversaires. Johan Ndoye-Brouard, en bronze sur le relais avec lui hier soir, n'a plus assez de superlatifs.
5: C'est affolant. Je pourrais faire tout seul le relais, je pense, même, mais voilà, c'est trop cool d'avoir un mec comme lui. J'aimerais le côtoyer au quotidien pour voir ce qui se passe, parce que franchement, c'est dingue, c'est un extraterrestre.
4: Une première dans une grande compétition sur 400 mètres nage libre face au recordman du monde. Résultat victoire, record de France vieux de 15 ans battu et meilleure performance de l'année. Et le pire pour la concurrence, c'est qu'il juge avoir encore de la marge.
6: C'est une course qui m'impacte beaucoup par rapport, par exemple, à du 4 nages. Donc je pense que c'est quelque chose qu'il faut que je travaille. Le crawl, c'est pas forcément ma meilleure nage, mais c'est en train de le devenir. Donc je vais continuer à bosser et ce sera mieux la prochaine fois.
4: Deux médailles d'or, une d'argent, une de bronze pour un athlète gêné par une blessure qui l'a empêché de s'aligner sur trois courses préférentielles, mais qui lui a permis de tester la nage libre pour peut-être y viser le titre olympique.
6: J'ai envie de ça pour Los Angeles. Pourquoi pas? Pourquoi pas le 200 crawl? Pourquoi pas le 400 crawl? Je vais voir comment je soigne déjà mon adducteur, comment je vois la brasse dans les prochains mois et après on verra la suite.
4: Le vrai casse-tête pour Marchand dorénavant, ça ne sera plus de gagner des titres, mais de choisir lequel.
0: Et le bilan de l'équipe de France sur cette semaine, c'est donc 4 médailles d'or, 4 médailles d'argent et 2 de bronze, ce qui fait une 4e place au tableau des médailles. Allez, Yoann, un coup d'œil sur le ciel et c'est le début d'un changement d'ambiance aujourd'hui.
3: Après les fortes chaleurs de la semaine dernière, il va faire encore relativement chaud sur nombre de régions, mais avec des températures qui déclinent nettement. À noter dans l'Est, par exemple, un temps instable, des nuages, de la pluie, des orages très localisés sur le reste du pays. C'est un temps ensoleillé avec un vent qui va souffler en Méditerranée et un mercure, lui, ce matin, qui indiquera 17 à Aurillac, 19 à Limoges, 21 à La Rochelle, 24 à Montpellier, 25 à Nice. Et puis cet après-midi, toujours beaucoup d'instabilité dans le ciel du Grand Est, une instabilité qui va se propager en Franche-Comté avec des orages toujours localisés, des nuages, des pluies sur la Champagne-Ardenne et puis des orages également sur l'île de Beauté. Sur le reste du pays, c'est du beau temps avec des températures qui baissent, certes, mais des valeurs qui restent très estivales. Il fera en milieu d'après-midi 31 à Bourges, 29 à Paris, 31 à Nantes, 25 à Lille, 24 à Brest et puis pour la maximale, ça se passera à Montpellier avec 36 degrés. Et chez vous, comment ça se passe ce matin? Vous nous l'indiquez en nous postant vos petits messages, comme vous avez l'habitude de le faire sur la page Facebook d'ici. Tous les matins, on fait la météo ensemble.
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3: 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Et pour ce qui est de la musique, voici Michel Berger pour vous réveiller. Il est 5h08, bon réveil.

0: Ici, 5h10. Bonjour à vous.
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0: Et c'est un panneau publicitaire qui n'a pas manqué d'attirer l'attention à l'occasion de la sortie du film The Last House, l'histoire d'une famille enfermée dans sa propre maison. La plateforme de streaming Netflix a eu l'ingénieuse idée de fabriquer un véritable salon meublé en guise de 4x3. Faut s'imaginer, ce 4x3 est suspendu à 30 mètres au-dessus du croisement de Sunset Boulevard, en plein Los Angeles, et à l'intérieur de ce panneau, donc transformé en maison, il y a un homme qui a vécu pendant 3 jours et 3 nuits en levant la tête, les automobilistes pouvaient le voir comme on regarde à la fenêtre d'un appartement sans voler ni rideau. Donc le matin, cet homme buvait son café, le soir, il regarde. Enfin, comme vous et moi, quoi, quand on est dans la maison, quoi. Sauf que là, vous êtes dans un panneau publicitaire. Pendant la durée de son séjour à l'intérieur de ce panneau publicitaire, l'homme pouvait communiquer, il avait des pancartes, il souhaitait bonne journée aux automobilistes, bon courage face aux températures élevées de la canicule. Bref, un happening qui n'a pas manqué d'inonder les réseaux sociaux de vidéos postées par les automobilistes, eux-mêmes en train de filmer. Je sais pas si c'est très, très prudent. En tous les cas, ça a permis à la plateforme de démarrer cette sortie de film en fanfare avec de très très bonnes un très bon score, on va dire, pour ses premières semaines d'exploitation sur cette plateforme, en espérant que le film soit aussi inspiré que le panneau publicitaire The Last House. Si vous avez l'occasion d'aller sur Netflix, vous faire une idée.
2: En tout cas, ils ont fait très fort pour ce coup de com.
0: Vous resteriez, vous, à l'intérieur d'un panneau publicitaire?
2: Bah écoutez, 4x3, ça fait 12 mètres carrés. Vous savez, c'est pas beaucoup moins grand que mon studio parisien.
0: Vu comme ça, effectivement. 5h12 dans l'info d'ici ce lundi, après les incendies dans les Landes. Le retour à la maison pour certains habitants.
2: Ouais, pour une cinquantaine de personnes, alors que l'incendie a déjà parcouru 1700 hectares dans les Landes. Le feu qui a débuté jeudi à hauteur de Luglon.
0: Et pour la musique, ABBA sera bientôt dans vos oreilles. Il est 5h13, c'est le moment d'économiser comme tous les matins. Bonjour Valère Coréard, chaque jour avec vous un bon plan pour faire remonter notre pouvoir d'achat, et aujourd'hui on va parler santé et plus précisément de mutuelles.
3: Exactement, la complémentaire santé, c'est un poste de dépense souvent lourd pour les ménages, en moyenne plus de 1000 euros par an et par personne selon les niveaux de couverture. Pourtant, beaucoup d'entre nous payent trop cher simplement parce qu'on n'a jamais pris le temps de comparer les offres. Il existe heureusement, et c'est la bonne nouvelle, un outil indépendant pour le faire facilement, c'est le comparateur de mutuelles de l'UFC Que Choisir. Alors, pour le tester, c'est vrai, il faut vous abonner. Enfin, ça vaut franchement le coup. D'abord, vous soutenez un média indépendant qui fait un travail remarquable. Et ensuite, si jamais ça vous plaît pas, vous vous désabonnez. Mais derrière, vous allez faire de très très belles économies parce que cet outil analyse des centaines de contrats et permet de voir en quelques clics quelles sont les formules les plus compétitives selon votre profil, votre âge, votre lieu de résidence et surtout vos besoins de santé. Donc, d'ailleurs, pour les familles avec enfants ou les personnes âgées, certaines garanties renforcées peuvent vraiment valoir le coup. Et puis, deuxième conseil, attention au contrat collectif. Si vous êtes salarié, votre mutuelle d'entreprise est obligatoire, mais rien ne vous empêche d'assurer vos proches différemment, voire de compléter avec une surcomplémentaire si nécessaire.
0: Et on peut facilement changer de mutuelle ?
3: Alors ça, c'est la bonne nouvelle. Depuis la loi sur la résiliation infra-annuelle, vous pouvez désormais changer de mutuelle à tout moment, après un an d'engagement, sans frais ni préavis. La nouvelle compagnie va même se charger souvent de résilier l'ancien contrat à votre place. Et en combinant donc ces leviers, vous voyez, on peut économiser plusieurs centaines d'euros par an sans diminuer sa couverture santé. Alors, avant de renouveler automatiquement votre contrat ou de ne plus y penser, prenez 10 minutes. Comparer, parce que ça peut vraiment valoir le coup. Et si vous aussi, vous avez trouvé un bon plan santé qui va nous faire faire des économies en préservant notre santé, bien sûr, pensez à le partager, ça va aider tout le monde à la fin. Mon mail, c'est parisileséconomies@radiofrance.com.
0: Merci Valère. Demain, vous nous fournirez le mode d'emploi pour moduler son prêt immobilier. En attendant, vous écoutez ici, c'est lundi, il est 5h15.
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0: Ce lundi, dans l'info d'ici, à 5h15, 1700 hectares ont brûlé dans les Landes au cours de l'incendie débuté jeudi à Luglon.
2: Les flammes ne sont toujours pas fixées, mais il est désormais moins intense et la préfecture a autorisé 50 personnes à rentrer chez elles sur la commune de Garin. Au total, 650 personnes ont été évacuées depuis le début du feu. Une grande partie doivent donc attendre que la situation soit sûre. Grégoire Le Callot.
5: C'est un petit geste du quotidien, mais un beau moment pour Philippe Dandy. Il tourne la clé de sa porte d'entrée.
6: Ah ben moi, je viens de rentrer parce qu'on m'a annoncé que j'avais le droit de rentrer chez moi, vu que j'habite à l'intérieur des panneaux de sortie de village. Tout le monde n'a pas la même chance, mais leurs maisons n'ont rien, ça c'est sûr.
5: La préfecture des Landes a évalué avec précision la zone du village de Garin, désormais hors de danger. Deux rues, 50 personnes. Coup de chance pour Philippe, il est de ceux-là. Deux jours qu'il attendait ça, mais deux jours d'angoisse pour ce retraité.
6: Moi je suis content parce que j'ai été évacué vendredi après-midi. Donc, ça fait plaisir de rentrer à la maison. Et j'habite ici, moi, depuis des années. Et j'ai vu des incendies, mais comme celui-là, jamais. Une force terrible. Samedi soir, c'était la peur. On voyait derrière ces arbres-là une lueur rouge, c'était très près, et voilà, ça fait très peur.
5: C'est dans la salle des fêtes de Garin que beaucoup d'habitants évacués se donnent rendez-vous. Ils confectionnent des repas et des casse-croûtes pour les pompiers. Pendant que son mari vérifie la maison, Monique Dandy veut continuer à se rendre utile.
7: Ça ne va pas nous empêcher de rester encore un peu pour aider nos camarades à continuer à servir les pompiers.
5: Si le feu reste stable, comme hier le préfet des Landes, Gilles Clavreul, envisage d'autres retours à Garin. En revanche, les habitants de Luglon, où l'incendie s'est déclenché, devront encore attendre. Beaucoup sont hébergés en mobilhome dans la commune voisine de Sabre. Comme Mélodie et sa famille, la jeune femme se considère comme chanceuse et bien accueillie, mais le temps commence à devenir long.
8: Nos journées sont très, très lentes, très sédentaires. On fait des mots croisés, on essaye de faire des petits jeux de société, ce genre de choses, mais voilà, on part pas très loin.
5: De plus en plus, elle pense à la maison où la famille se retrouve tous les étés, avec la hâte maintenant de la retrouver.
8: Hâte et un peu peur aussi de ce qu'on va retrouver. C'est un environnement qu'on connaît très bien, donc j'ai peur un petit peu aussi de l'image qu'on va retrouver. Mais oui, très très hâte de retrouver notre maison.
5: Et il reste encore donc 600 personnes évacuées dans les Landes qui attendent le moment du retour.
2: Le reportage de Grégoire Le Callot.
0: Je sais que parmi vous qui nous écoutez, il y en a qui se languissent de son retour ce soir. Karine Le Marchand et ses agriculteurs à la recherche de l'âme sœur seront de retour. L'amour est dans le pré, nouvelle saison. On va en parler dans 3 minutes avec sa productrice pour l'heure. 5h18, vous êtes ici, voici à bas.

0: Merci d'avoir choisi ici votre radio locale. Vous accompagne ce lundi et tout au long de l'été. C'est un 17 août qu'ils sont nés. Artus souffle aujourd'hui ses 39 bougies. L'humoriste révélé dans l'émission télé On ne demande qu'à en rire et puis passé au rang d'incontournable avec son film il y a 2 ans. Un petit truc en plus. Bon anniversaire au footballeur Thierry Henry. 49 ans ce lundi, seul sportif français à avoir joué 4 Coupes du Monde. Et puis, dans la playlist d'ici, lui fait partie de nos favoris. Stéphane Echer, aujourd'hui à 66 ans. Je n'ai pas l'ami comme toi. Ce lundi, 2 anniversaires hollywoodiens. D'abord Sean Penn, acteur multi-récompensé, habitué au rôle de Bad Boys. Et puis Bob, Robert De Niro, l'un des derniers monstres sacrés du cinéma américain, qui continue de tourner à 83 ans. Happy birthday, Mr. De Niro. Enfin, c'est un 17 août qu'il nous quittait, le moustachu facétieux, Pierre Vassiliu. C'était là. Qu'est-ce qu'il fait? Qu'est-ce qu'il a? Qui c'est celui-là? Complètement toqué, ce mec-là. Bon anniversaire à vous, si c'est un 17 août que vous êtes né. Il est 5h22, vous êtes ici. Ce lundi soir démarre la nouvelle saison de L'Amour est dans le Pré, la 21e déjà. On en parle ce matin dans les coulisses télé. Il y a 50 ans, les couples à la campagne se rencontraient, pour certains, via les petites annonces du chasseur français. Mais depuis 20 ans, c'est Karine Le Marchand qui fait figure d'entremetteuse.
1: Je suis rentré de tondre des moutons, c'était le 22 janvier, la maison elle était vide. Elle avait en repris toutes les affaires qui lui appartenaient.
2: Et pas de lettres.
1: Rien.
0: Gabrielle Amateur est la productrice de l'émission. Elle m'a expliqué comment en coulisses, elle et ses équipes accompagnaient les agriculteurs dans leur quête amoureuse.
3: On les connaît bien, très très bien même. Peut-être même mieux qu'eux-mêmes. Par exemple, certains sont avec nous depuis plus d'un an. Quand on en est au stade où on leur cherche une prétendante, où on reçoit les lettres de toutes les prétendantes, ça fait déjà 6 mois qu'on est en lien avec eux, qu'on est allé chez eux, qu'on leur parle, on a rencontré leurs proches, leurs mamans, leurs frères. On est dans la confidence, on est dans la connivence.
0: L'Amour est dans le Pré, c'est un docu-réalité, comme le nomme elle-même sa productrice. Pour autant, ça reste de la télévision. Alors je lui ai demandé comment elle s'y prenait justement pour que les histoires racontées dans l'émission soient le plus fidèles possible à la réalité.
3: Parce qu'on sait comment ils vont fonctionner. Je vous donne un exemple de la saison 19, où on avait un agriculteur qu'on commençait à sentir un peu se détacher de son amoureuse. À un moment donné, on a mis une caméra quand ils se sont revus, parce qu'on sentait qu'à ce moment-là, soit ils passaient l'étape d'après, soit ça s'arrêtait. En l'occurrence, ça s'est arrêté.
0: Anticipé, donc. Mais après 20 ans à côtoyer ces agriculteurs, lui arrive-t-il encore, à la productrice de l'émission, d'être surprise par ce qui se déroule devant les caméras?
3: Ah ouais. Ouais, bien sûr. Et heureusement que ça arrive en bien ou en pas bien, d'ailleurs. Parfois, on est déçus aussi. Et moi-même, j'arrive à être cueillie en regardant les épisodes, alors même que je sais ce qu'il s'est passé. Au-delà de fabriquer une émission de télévision, on vit avec eux ce qu'ils vivent. Voilà. Ça paraît un peu démago de dire ça, mais si on ne vivait pas avec eux, je suis pas sûre que les histoires qu'on raconterait seraient aussi belles et aussi touchantes.
0: L'Amour est dans le Pré. Ouverture de la 21e saison, ce soir, 21h10 sur M6. Et si vous veniez nous raconter ce que vous avez fait de votre week-end, comme ainsi dire, une sorte de débriefing, 0810 055 056, vous connaissez le principe, vous passez sur l'antenne et vous repartez avec des cadeaux cet été, le paqueté justement. En attendant, un autre cadeau, nouveauté, avec un duo de fin d'été, Patrick Fiori, Marc Lavoine, ça s'appelle Occupé, et c'est ici à 5h25.

0: faire plaisir.
1: Vous écoutez ici avant 5h30 et le retour de l'info, comme tous les matins. On va faire un voyage dans le temps avec vous, Stéphane Bern, qui ce matin nous ramenait à l'époque des charrettes et des voitures hippomobiles.
2: Avouez-le, vous n'auriez jamais cru qu'un simple récipient pouvait faire trembler toute une ville. Et pourtant, c'est exactement ce qui arrive à Paris à la fin du 19e siècle. Nous sommes en 1884. Eugène Poubelle, préfet de la Seine, constate que Paris croule sous les immondices. Les rues sont encombrées de détritus, les charrettes débordent et les rats se promènent comme s'ils étaient chez eux. Autant dire qu'à cette époque, la ville lumière ne brille pas par son hygiène. Pour mettre fin à ce chaos, il impose par décret des récipients fermés pour les déchets ménagers. L'arrêté précise la dimension des récipients. De 80 à 120 litres, moins de 10 kilos à vide, la présence d'un couvercle et d'une anse. Les Parisiens réagissent avec humour et ironie. Dans les journaux, on caricature le préfet Poubelle, coiffé d'un bac à ordures en guise de chapeau. Les enfants transforment les bacs en bateaux ou en trônes pour leurs poupées. Certains chiens essayent d'ouvrir les couvercles, tandis que les ménagères grincent des dents devant ces boîtes imposées. « Voilà le préfet qui veut enfermer nos déchets !» s'exclament les grincheux. Pourtant, la mesure fonctionne. Rue plus propre, odeur réduite, rats moins audacieux. Les bacs deviennent vite indispensables et le nom de leur inventeur traverse le temps.
3: « En farfouillant dans la poubelle, j'ai trouvé... »
2: Eugène Poubelle, moqué au départ, entre dans l'histoire. Son invention, née d'une contrainte sanitaire, s'impose désormais dans toutes les maisons et sur tous les trottoirs. Conclusion, quand on a une bonne idée parfois, il faut laisser les gens médire. C'est juste qu'ils avaient besoin de vider leur sac.
1: À demain, Stéphane Bern. Ici, dès 5h ce lundi matin, notre invité a mené une grande enquête dans les EHPAD et il en a déniché quelques-uns qui se distinguent. C'est à la une de la presse et ce sera un petit peu avant 6h. En attendant, il est 5h30. L'info en France et dans le reste du monde, c'est l'heure du 90 secondes présenté par Cyril Ardo-Redon.
4: Il est attendu de pied ferme par les élus locaux. Sébastien Lecornu en Gironde aujourd'hui après le gigantesque incendie qui a parcouru 42 000 hectares. 6 ministres l'accompagnent. Le Premier ministre doit rencontrer des pompiers et des habitants puis participer à une table ronde autour de la reconstruction. Face aux incendies ce matin, le Var, les Bouches-du-Rhône et le Vaucluse sont en vigilance rouge pour un risque très élevé. 7 départements du Sud ainsi que l'Essonne et la Seine-et-Marne sont en orange pour un risque élevé concernant la canicule. Il ne restera plus que 6 départements du Sud-Est en vigilance orange à partir de 6 heures. L'exécutif reconnaît une grosse faille de sécurité. Une cellule interministérielle doit se réunir cet après-midi après la cyberattaque qui a visé le fisc et qui a conduit à la fuite des données de 700 000 personnes. Les personnes concernées seront prévenues par mail à partir d'aujourd'hui. Un homme de 65 ans jugé aujourd'hui au Puy-en-Velay en Haute-Loire pour avoir tiré à la carabine près d'enfants en proférant des injures racistes, des faits qui remontent à avril dans un quartier défavorisé d'Espaly-Saint-Marcel et qui avait provoqué une très vive émotion. Léon Marchand, une nouvelle fois sur le toit de l'Europe, le nageur superstar médaillé d'or hier soir sur le 400 mètres nage libre, puis en bronze sur le relais 4x100 mètres 4 nages. Samedi déjà, il avait décroché l'or sur le 200 mètres papillon. Et puis le RC Lens remporte le premier trophée des champions de son histoire. Victoire 1-0 sur le PSG au stade Bollaert. C'est le duel entre le champion de France et le vainqueur de la Coupe de France.
1: 5h32, l'info d'ici ce lundi, c'est 7 ministres en déplacement aujourd'hui en Gironde.
4: Le Premier ministre Sébastien Lecornu, accompagné notamment des ministres de l'Intérieur, de l'Agriculture ou encore du Tourisme, visite après l'incendie fin juillet qui a ravagé 42 000 hectares et détruit 240 maisons. Objectif, lancer la reconstruction du territoire selon les mots de Matignon, alors que les dégâts sont considérables, notamment dans le secteur du tourisme. Louise Buyens, les acteurs économiques attendent beaucoup de cette cette visite.
0: Des milliers d'entreprises ont fermé pendant plusieurs jours, avec au moins 27 000 salariés au chômage partiel. Le secteur du tourisme est très touché. En moyenne, moins 50% de fréquentation depuis fin juillet. Catherine Parineau est propriétaire de deux hôtels en Gironde et elle dresse un bilan encore plus catastrophique.
5: Pour Bordeaux, on a perdu 60% de notre portefeuille, 63% sur Pauillac. Pour le 15 août, à Pauillac, par exemple, on avait 40 chambres l'année dernière. On en a 6 pour cette année. On est sur une équivalence du mois de février, là.
0: Des pertes irrécupérables et des réservations pour cet automne qui n'arrivent pas. Alors, les patrons attendent des réponses fortes, notamment le chômage partiel payé à 100%, sans reste à charge pour toutes les entreprises et des prêts garantis par l'État. Mathias Sora, le président du MEDEF de Gironde, espère se faire entendre.
6: De ne pas aider des entreprises à ce moment-là coûtera plus cher à l'État par le chômage, par l'impôt sur les sociétés qui ne toucheront pas. Et puis, une entreprise qui tombe, la première chose qu'elle ne paie pas, c'est justement des choses qui vont vers l'État. C'est la TVA, c'est l'URSSAF et autres.
0: L'État qui a d'ores et déjà aidé les collectivités, un chèque de 300 000 euros pour faire les travaux urgents.
4: Les explications de Louise Buyen sur votre radio locale ici. On jette un coup d'œil au ciel, Yuan, et la baisse des températures est enclenchée, on commence à la sentir.
1: Oui, après les fortes chaleurs de la semaine dernière, il y a une baisse annoncée. Bon, il fait encore chaud, c'est l'été. À noter quand même que dans l'Est, ce matin, le temps est instable, des nuages, de la pluie, des orages localisés, et donc logiquement le mercure qui commence donc à décliner. Sur le reste du pays, c'est un temps ensoleillé avec un vent qui va souffler dès ce matin en Méditerranée, puis quelques températures. Ce matin, 17 à Aurillac, 22 dans la capitale, 24 à Montpellier, 25 à Nice. Pour ce qui est de cet après-midi, toujours beaucoup d'instabilité dans le ciel du Grand Est, également en Franche-Comté, des orages toujours très localisés, puis des nuages et de la pluie sur la Champagne-Ardenne. Sur le reste du pays, du beau temps, un petit peu voilé le soleil, mais enfin quand même, il est là. 31 à Bourges cet après-midi, 29 à Paris, 31 à Nantes, 25 à Lille et 24 à Brest. Et chez vous, comment ça se passe? On vous remercie pour tous les messages que vous nous envoyez sur la page Facebook d'ici, comme l'a fait Maggie, qui vit à Tavel, c'est dans le Gard. Chez elle, il fait 19 degrés ce matin. Marie, elle, vit dans les Hauts-de-Seine. Elle a relevé 21 degrés avec un ciel mitigé. Puis enfin, 26 degrés chez Vladimir, qui vit à Villefranche-sur-Mer. Tous les matins, ici, on fait la météo ensemble.
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1: Après avoir chanté dans les années 70 avec les Commodores au début des années 80, Lionel Richie décidait de voler de ses propres ailes. Voici la chanson avec laquelle il a acquis son autonomie, son indépendance et surtout un succès interplanétaire, All Night Long, sur les ondes d'ici. Bon début de journée, il est 5h35.

0: Vous écoutez ici votre radio locale à vos côtés pour vous accompagner dans les tout premiers instants de cette nouvelle journée. Il est 5h39. Bon réveil.
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0: Et en attendant que le jour se lève, ici, votre radio locale tâche de vous éviter de vous faire arnaquer. Ce lundi, Cyril, de faux mails de convocation en justice.
2: Des mails signés Europol ou de la brigade de protection des mineurs qui forcément suscitent une vive inquiétude quand on les reçoit. Mais ne vous inquiétez pas, ils sont très probablement faux. Audrey Azo nous explique tout dans un instant.
0: Et pour la musique, dans quelques instants, nous serons rejoints par un duo, celui qui a marqué les années 80. On n'a pas oublié. C'est pour ça qu'ils sont là. Carmel, Johnny Hallyday, dans un instant. En attendant, on accueille Gilles. Bonjour Gilles.
3: Bonjour Gilles.
4: Bonjour, bonjour toute l'équipe.
0: Vous nous appelez des Côtes d'Armor. Comment s'appelle votre commune ?
4: Bron, BR2ONS.
0: Voilà qui est précis. Ça ressemblait
4: à... pas Bruns, quoi.
0: Ça ressemblait à quoi votre week-end ?
4: Ben, on a été tranquille. On a... Enfin, le fils... Et sa femme, qui est ukrainienne, Anna, sont de Chambéry et passe une quinzaine chez nous.
0: Ouais.
4: Et on est allé dans la commune où on s'est marié en juillet 82, il y a 44 ans. Quoi. Donc on nous a montré l'église, la salle des fêtes, et puis voilà.
0: Un week-end nostalgique, un peu.
4: Oui, et puis bon, un week-end au calme, puisque c'était dans l'intérieur des Côtes d'Armor. Quoi. On n'était pas dans la cohue...
0: au calme, tranquillement, en ce week-end du 15 août.
4: Voilà.
0: Gilles, dites-moi, vous partez pêcher, m'a-t-on dit, aujourd'hui. Est-ce que vous avez un coin, votre coin à vous, celui où on ne vient pas vous déranger, et celui où vous savez qu'il y a du poisson qui va répondre à l'appel ?
4: Non, moi c'est des journées détente que je fais avec mon beau-frère, un de mes beaux-frères qui a son bateau au port de Daouette. Là, mais bon, je ne suis pas un pro de la pêche. C'est plutôt lui qui sait où aller, quoi.
0: Bon, on va vous souhaiter donc une belle journée de pêche, et puis on va vous envoyer le paqueté, vous allez voir.
4: Mais il n'y a pas grand-chose cette année, il fait trop chaud.
0: C'est vrai ?
4: Ouais, mon beau-frère disait, tant qu'il ne pleut pas, on risque de rien.
2: Les poissons sont en souffrance.
0: C'est l'occasion de passer une belle journée avec le beau-frère.
4: Voilà, avec la casquette sur la tête, parce qu'il fait quand même chaud.
0: Et la crème solaire. Bon, et puis on vous envoie donc le paqueté. Vous allez voir, c'est un sac rempli de surprises aux couleurs de votre radio locale. Je vous souhaite une bonne journée, une belle fin d'été, et puis à bientôt sur l'antenne d'ici.
4: Oui, bonne journée à toute l'équipe, merci.
0: Il est 5h41, on est ensemble ce matin, dès 5h. Bon réveil.
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0: 5h43, chaque matin, c'est pas vrai, c'est votre rendez-vous anti-arnaque avec Aude Razo qui veille au grain pour vous éviter de vous faire avoir. Aude, beaucoup d'auditeurs s'inquiètent en ce moment de recevoir des mails de convocation en justice. Ces mails sont faux, évidemment, et il ne faut pas y répondre.
7: Oui, pédopornographie, pédophilie, cyberpornographie, voilà les mots et les accusations très graves qui apparaissent en rouge dans ce document que beaucoup d'entre vous ont reçu par mail. J'étais en panique totale, je tremblais dans tous les sens, me dit Franck. Vous êtes extrêmement nombreux, plusieurs dizaines chaque semaine à m'écrire à ce sujet à mon adresse ici.arnaque@radiofrance.com. En fait, vous m'interrogez sur des convocations judiciaires qui n'en sont pas, ni la justice, ni les forces de l'ordre ne vous contacteront par mail pour des faits aussi graves. C'est absolument impossible. Et surtout, ne vous fiez pas aux formules ronflantes. Christine, on lui dit que c'est la cour d'appel qui lui écrit. Emmanuel, on lui parle du procureur général d'État. L'escroc ajoute à ça tout un tas d'articles très effrayants du code pénal et vous menace de poursuites judiciaires.
0: C'est bien compris, Aude. On ne panique pas, on ne répond pas. Et qu'est-ce qui se passe d'ailleurs si on répond ?
7: Rien du tout. Et j'insiste, vraiment, vous ne répondez surtout pas. François a répondu, il me dit, on me demande de payer 5 700 euros, sinon mon nom sera rendu public. Eric, lui, me raconte qu'il a répondu aussi. Il a envoyé sa carte d'identité et un justificatif de domicile, comme c'était demandé dans cette fausse convocation. C'est dangereux de faire ça, c'est ce que j'ai dit à Eric. En donnant ces documents privés aux escrocs, vous risquez une usurpation d'identité. Cette arnaque, elle est dévastatrice, vraiment. La gendarmerie évoque même le cas d'une victime qui a fini par se suicider. Elle se sentait prise au piège, elle ne savait plus quoi faire. Parlez-en autour de vous, c'est important. Parlez à vos proches, vos parents, vos enfants, vos amis. Il suffit parfois d'une seule personne pour vous rassurer et vous sortir de l'impasse.
0: C'est bien noté. Merci Audrazo. Tous les bons plans, tous les liens utiles à retrouver sur ici.fr, la page arnaque. La nature à l'honneur, ici dès 5h. Chaque matin, Benoît Prospero se met en quatre pour vous la faire écouter, cette nature, le mieux possible. Le monde merveilleux du vivant débarque avec un nouvel épisode juste après le nouveau Vanessa Paradis, les épines du cœur, 5h45. Bonne journée.

0: Merci d'avoir choisi ici votre radio locale pour entamer cette toute nouvelle semaine. Il est 5h47. Et les portes merveilleuses du vivant s'ouvrent ce matin. Trois choses à savoir sur un petit animal agile que l'on pourrait décrire comme un mélange entre un chat, un furet, avec un pelage tacheté, un museau pointu et une très longue queue touffue et annelée, c'est précis. Bonjour Benoît Prospero.
1: Ah ben vous l'avez très bien décrite. Bonjour à toutes et tous. On va parler de queue, immigré et WC. Et donc, première chose à savoir, nom d'une girafe en col roulé, la queue de la genette commune est presque aussi longue que le reste de son corps. Elle peut atteindre 50 cm. Et, comme vous disiez, elle est touffue et annelée. C'est-à-dire qu'elle rappelle, vous savez, celle des lémuriens. Pour rappel, quand on dit une queue annelée, annelée, ça vient de anneau. Une queue annelée, c'est donc une queue qui est décorée de plusieurs cercles de couleurs différentes, comme si elle portait, vous savez, plein de petits bracelets tout au long de sa queue. Un peu comme une chaussette de sport, par exemple. Une bande foncée, une bande claire, une bande foncée, etc.
0: Mais alors, du coup, elle fait du sport ?
1: C'est le moins que l'on puisse dire, hein, parce qu'on sait, hein, de toute évidence, qu'elle est très très active. Et sinon, deuxième chose à savoir, la genette commune est une immigrée. Ah ben oui, parce qu'elle est présente aujourd'hui dans la moitié sud de la France, mais elle n'a pas toujours vécu là. Elle est originaire, en réalité, du continent africain, sur lequel l'espèce est d'ailleurs largement répandue. Selon des études moléculaires récentes, l'animal aurait traversé la Méditerranée il y a seulement 3000 ans, et ce, a priori, dans des navires phéniciens.
0: En espérant que la genette n'ait pas le mal de mer, hein.
1: Mais vous êtes plein d'humour. Tiens, et vous savez quoi ? À ce propos, ce qui suit, je le sais, va en faire rire plus d'un. Troisième chose à savoir, est-ce que vous savez comment la genette commune fait pour marquer son territoire ? Eh bien, elle fait popo, mes amis. Concrètement, elle dépose ses excréments sur des promontoires souvent rocheux que l'on appelle des crottiers. Eh bien voilà, le monde vivant est merveilleux. Et pour en savoir plus sur la nature qui vous entoure, vous pouvez découvrir les magazines de la maison d'édition La Salamandre. Rendez-vous sur salamandre.org et merci à Julien Perrault et à toute sa merveilleuse équipe pour toutes ces infos. Encore une fois, salamandre.org.
0: Et merci à vous Benoît Prospero de nous avoir renseigné sur ce petit mammifère magnifique. À demain pour un nouveau monde merveilleux du vivant.
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0: 6h10, ce lundi à la une de la presse, notre invité a mené une grande enquête, Cyril.
3: Guillaume Lenagard, journaliste à Notre Temps, a passé en revue de nombreux EHPAD pour en sélectionner quelques-uns qui ne ressemblent vraiment pas à ce qu'on pourrait imaginer d'un EHPAD.
0: Bonjour Guillaume.
4: Bonjour, merci de votre invitation.
0: Les EHPAD, un sujet qui revient régulièrement dans l'actualité. À quels besoins premiers répondent ces établissements, Guillaume ?
4: Ce sont des maisons de retraite médicalisées. Elles s'adressent à des personnes dépendantes qui ont besoin d'aide et de soins au quotidien. L'âge d'entrée moyen est de 85 ans à peu près.
0: Alors ces EHPAD, pas comme les autres auxquels vous êtes intéressé dans le magazine, quelles initiatives proposent-ils ?
4: Alors oui, on a effectivement recensé quelques établissements intéressants parce que les EHPAD en général pâtissent d'une mauvaise réputation. Il y a eu une enquête, vous vous en souvenez peut-être, hein, qui s'appelait les Fossoyeurs, qui dénonçait les dérives d'un grand opérateur privé. Donc nous, on a cherché un petit peu des maisons qui proposent déjà des conditions d'accueil agréables.
0: Quelles sont celles sur lesquelles vous êtes tombé ?
4: On en a un, par exemple, dont les résidents sont d'anciens artistes et ils continuent à travailler et à exposer. D'autres où des rôles sont attribués aux résidents pour leur conserver une forme de responsabilisation. C'est même inspiré de la méthode Montessori. Vous voyez qu'on identifie plus dans l'éducation. Voilà, il y en a d'autres qui acceptent des animaux. Beaucoup de formules qui jouent sur l'autonomie et la responsabilisation.
0: Parmi ces initiatives, vous relatez également un établissement qui propose un véritable bistrot où des visiteurs peuvent venir et être accueilli dans cet EHPAD et donc être au contact des personnes résidentes.
4: Oui, oui, il y en a même plusieurs. C'est une formule qui commence à se répandre un petit peu. C'est une façon d'ouvrir les EHPAD sur leur quartier et de proposer aux résidents des moments de détente et de partage. Pour tout vous dire, il y a même une association qui a été montée par un gériatre et qui s'appelle Bistro Berta et qui propose aux établissements de les aider à en créer un. Donc, il en a déjà installé, comme je vous le disais, un certain nombre avec leur licence 3. L'idée, c'est de faire venir des voisins du quartier, d'organiser des animations, de créer un espace joyeux. Voilà, ça donne un peu plus envie de vieillir en collectivité.
0: Au final, l'idée, j'imagine, que c'est de sortir l'EHPAD de ce cliché de mouroir.
4: Alors oui, les EHPAD prennent une mauvaise réputation qui est due aux dérives d'un certain nombre d'entre eux il y a quelques années. Mais en même temps, c'est une solution qui s'imposera pour un certain nombre d'entre nous, même si c'est compliqué de se projeter dans la dépendance. 3 Français sur 4 ne veulent pas entendre parler des EHPAD pour leurs vieux jours. Mais le maintien à domicile ne sera pas possible pour tous. Hein. Et avec la montée en âge des baby-boomers, le besoin sera croissant.
0: Des EHPAD pas comme les autres, c'est donc l'enquête du magazine Notre Temps à retrouver en kiosque ce mois d'août. Merci Guillaume d'avoir été des nôtres ce matin.
4: Merci et à bientôt.
0: Avant de songer à aller en EHPAD, on va danser avant. Ça fait du bien au corps et aussi à l'esprit. Ces tendances, on va vous expliquer pour quelles raisons. En attendant, voici Johnny Hallyday et Carmel. J'oublierai ton nom sur les ondes d'ici. Bon début de journée, il est 5h53.

0: Bientôt, il sera 6h avant de retrouver toute l'équipe d'ici matin sur votre radio locale. Muriel Jordan est rentrée dans le studio. Elle nous rejoint pour ses tendances. Votre rendez-vous pour mieux comprendre ce monde qui va beaucoup trop vite. Et ce matin, Muriel, on s'intéresse à la danse comme thérapie.
1: Oui, dites, il paraît que la danse serait plus efficace que les antidépresseurs. Plusieurs recherches montrent que danser permet de mieux combattre les symptômes de la dépression que la marche, le yoga et même certains médicaments. Alors attention, ça ne veut pas dire que la danse peut être un traitement à part entière, mais elle est un excellent complément. Pas étonnant qu'on entende de plus en plus parler de danse-thérapie pour améliorer le bien-être émotionnel, mental et physique, danser contre les douleurs chroniques, comme si chaque pas de danse nous rapprochait un peu plus du bien-être. Cette senior de 75 ans qui habite à Marseille le confirme.
2: Alors moi je vais dans les associations.
3: 1, 2, 3 o'clock, 4 o'clock, rock.
2: Voilà, donc je vais danser.
4: Alors vous dansez quoi?
2: Nos danses à nous de notre génération.
4: Voilà. Que rock
2: Oui, tout. Même il y a des danses modernes aussi. Hein.
4: Tango, passe-dans, valse, java, cha-cha-cha.
2: Ah oui.
4: Ah, bah, dites-moi alors ce que vous ressentez quand vous dansez, qu'est-ce que ça vous fait?
2: On est bien après. C'est comme si on avait fait de la gymnastique.
4: Et vous aussi?
5: On y va toujours, nous. On y était mercredi. Hier, on a été, on a dansé, on était ensemble. On a été danser. On a été et aujourd'hui elle vient danser et voilà.
1: Marianne Chase est l'une des fondatrices de la danse-thérapie. Elle a d'ailleurs créé en 1965 l'association de la danse-thérapie américaine. En France, la danse aide beaucoup les malades atteints de la maladie de Parkinson. À Marseille, des femmes suivies pour un cancer ou en rémission ont même créé un collectif des vies danse pour financer les cours de danse-thérapie. Et des initiatives comme ça, on en trouve partout en France.
0: La danse-thérapie, c'est donc davantage une expression personnelle, comme une transformation artistique.
1: Oui, et les bénéfices sont très nombreux. La danse stimule le cerveau, éloigne le stress, l'anxiété. Et vu qu'il faut aussi reproduire et mémoriser les chorégraphies, forcément, ça muscle aussi le système cognitif. Et c'est quand même beaucoup plus sympa que retenir une liste de courses. Je croise Jacqueline, 78 ans, la silhouette est lancée, les yeux qui pétillent, les jambes encore toniques, malgré l'arthrose. Selon moi, Jacqueline est prête pour Danse avec les stars.
2: Moi, j'ai mal partout, mais je vais danser. Je vais danser parce que ça fait du bien pour les articulations, les muscles. Voilà, alors j'ai mal, mais je fais avec mon mal.
5: J'ai toujours 20 ans, hein. Maintenant j'ai 81 bientôt. Et mon fils il m'a dit, quand c'est que tu vas vieillir? Je suis resté jeune. Voilà.
4: Il va vieillir avant vous, hein.
5: Il est vieux déjà.
1: Bref, la danse-thérapie, c'est tendance, c'est une façon de se faire du bien, de voir la vie en rose. Et moi, je préfère voir la vie en rose plutôt que la vie en arthrose.
0: Bah évidemment. Et on se dit à demain, Muriel Jordan. Tous les podcasts et les replays de ces tendances sont à retrouver en replay. Tiens, chaque soir de l'été, vous le savez, les artistes qui font la musique sont dans les essentiels de Décibel. Avec ce soir, Pascal Obispo, dès 20h. En attendant, on va vous laisser en compagnie de toute l'équipe d'ici matin. Excellente journée.
6: Et à demain, Johan, en pleine forme. L'équipe est là pour vous réveiller, pour vous informer et faire que la journée démarre bien. Bonjour Marcelin Robin.
7: Bonjour Gauthier, bonjour à tous.
6: Ça fait plaisir de vous retrouver ce matin.
7: Ça fait plaisir.
6: Ça fait plaisir également de retrouver Christelle Letièc. Bonjour Christelle.
8: Bonjour Gauthier, bonjour à tous.
6: Vous pouvez nous appeler, c'est Christelle que vous entendrez au 02 43 67 11 11 pour vos relevés météo. D'autant plus, on va y revenir, hein, d'autant plus qu'on respire un peu mieux, on va revoir retrouver des températures sous les 30 degrés, on va en parler dans quelques instants. Il y a Ewen Canevet qui réalise l'émission. Bonjour.
9: Bonjour, bonjour à tous.
6: Vous êtes prêts? C'est parti.
9: Bon réveil.
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6: Il est 6h, bon réveil avec Ici Mayenne. Et les températures ne devraient pas dépasser les 30 degrés aujourd'hui.
7: Ça va faire du bien, les organismes sont éprouvés par les canicules à répétition, des fortes chaleurs qui ont des conséquences pour tous les agriculteurs. On a beaucoup parlé des éleveurs bovins, des céréaliers. Christine et Jean-Claude Bernier élèvent, eux, 1 200 000 escargots à Marcillé-la-Ville, près de Mayenne. Ces héliciculteurs estiment leur perte à 60%, Stéphanie Deneveau.
11: On n'a pas besoin de tenue spécifique, non?
12: Pour aller voir nos petites bêtes, non, non, non, ils ont pas peur. Même s'il y a 4 cornes, c'est pas dangereux.
11: Bon, allez, c'est parti, on va aller voir les petites bêtes.
13: Ouais. Le parc à escargots est à ciel ouvert. Une grande porte métallique à l'entrée permet d'éviter aux rats de se nourrir de ce mets qu'ils adorent. Il y a aussi une clôture électrifiée pour empêcher les escargots de s'évader. Mais cette année, C'est la canicule qui a empêché 60% des escargots de Jean-Claude et Christine de devenir adultes.
14: Vous voyez la différence de grosseur qu'il y a ? Ils sont nés en même temps, et là vous avez un escargot qui est à peu près mature, et puis là vous avez un escargot, on dirait qu'il a 3 semaines, quoi, en fin de compte.
13: Seuls les gastéropodes qui ont réussi à trouver un peu de fraîcheur se sont développés normalement.
14: Ils se sont frottés les uns contre les autres, et ceux qui sont au-dessus, ils s'en sortent mieux que ceux qui sont en dessous, quoi, en fin de compte. Ils se mettent au plus près du sol, au frais, quoi, en fin de compte. Quoi.
13: Les berniers ont installé des brumisateurs pour apporter de la fraîcheur aux escargots, mais ça n'a pas suffi. Le couple sait qu'il va devoir se serrer la ceinture cette année.
15: Comme beaucoup d'agriculteurs, c'est après on prend sur nous, on se dit on fait pas de salaire, on voit cette année et puis les autres années on verra.
13: Jean-Claude et Christine pensent installer l'an prochain des voiles d'ombrage, mais cela veut dire encore une fois piocher dans leurs économies.
7: Pour le moment, aucune aide n'est prévue pour les 400 héliciculteurs français, ce que ne comprennent pas les berniers. Des photos de leur élevage à Marcy-et-la-Ville sont à retrouver sur l'appli ici. Conséquence de la sécheresse, un hectare d'herbe sèche est parti en fumée hier après-midi à Ménil, dans le sud Mayenne. Le feu ne s'est pas propagé à une dizaine d'autres hectares grâce aux pompiers. Près d'un mois après le début de l'incendie de Somos en Gironde, qui a ravagé 42 000 hectares, détruit 183 maisons et poussé 220 000 personnes à évacuer, le Premier ministre vient annoncer la reconstruction des communes et de la forêt sinistrée. Sébastien Lecornu sera ce matin dans le sud-ouest, accompagné par une partie du gouvernement. Il a promis hier de nouvelles mesures pour l'agriculture dans le budget 2027. Détail à lire sur ici.fr.
6: C'est un procès très attendu qui aura lieu dans un mois à Angers.
7: Le tueur de Chaillan, Stéphane Ganache, sera jugé par la cour d'assises à partir du 11 septembre. Cet homme de 45 ans s'était rendu dans ce village entre Laval et Ernée au début de l'été 2023. Il est l'auteur présumé du meurtre

0: par, je cite, « prudence, respect, entendez pour les familles, et apaisement ». Forcément, au début du procès, l'affaire risque de secouer de nouveau les 1200 âmes de la commune, mais il pourra sûrement répondre précisément à certaines questions toujours en suspens et permettre de tourner définitivement la page.
1: Le meurtrier arrêté le 4 juillet 2023 à Avrillé, près d'Angers, sera donc jugé du 11 au 18 septembre prochain. Procès à suivre sur votre radio ici Mayenne et sur notre site ici.fr.
2: Toutes les bonnes choses ont une fin.
1: Le stationnement en zone verte à Laval redevient payant à partir de ce matin. Il était gratuit depuis le 12 juillet. Une mesure prise chaque été par la mairie pour dynamiser le centre-ville. Comptez désormais 20 centimes pour 30 minutes de stationnement, 1 euro pour 4 heures et 2 euros pour la journée. Une tarification en vigueur depuis 2018. Cette semaine, on vous propose de retrouver celles et ceux qui ont fait l'actu en Mayenne ces derniers mois, dans l'info d'ici à 6h32 et 8h32. Premier épisode de notre série ce matin avec le grand battu des élections municipales en mars dernier. Jean-Pierre Lescornette a perdu Mayenne, ce bastion de la gauche, au profit du centriste Adrien Mottet. L'ex-maire s'est reposé depuis et il est prêt à s'engager autrement.
3: Il y a différentes formes d'engagement. Je suis aussi en train de m'interroger sur l'investissement comme bénévole dans certaines associations, par exemple. Ça me paraît aussi... Il n'y a pas que la vie municipale, la vie politique qui est un engagement. Il y a aussi la vie associative, qu'en est un autre, et puis porter des valeurs auxquelles je crois et auxquelles je suis constamment attaché. Ces questions écologiques, de transition énergétique, ce sont des valeurs auxquelles je suis très attaché, parce que je pense qu'on n'a pas le choix d'abord, et puis c'est une question de survie des générations futures. Et puis après, moi, il y a un secteur qui me plaît bien, qui est aussi le secteur culturel. Donc là, voilà, c'est deux pistes, en fait, l'action sociale, le domaine culturel, et puis autour de la transition énergétique et écologique.
1: Interview à retrouver en longueur dans l'info d'ici à 6h32. Si vous n'avez pas pu vous inscrire pour le 10 km des marathons des Écluses le 27 septembre entre Changé et Laval, une bourse d'échange a lieu à partir de 9h sur le site Kick Lego. 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
2: C'est simple, quand Léon Marchand démarre une course, il remporte une médaille.
1: Le jeune nageur de 24 ans a remporté hier soir le 400 mètres nage libre des championnats d'Europe à Saint-Denis, une épreuve qu'il n'avait jamais disputée dans une grande compétition. 50 minutes plus tard, le Toulousain a décroché le bronze sur le relais 4 x 104 nages. Léon Marchand termine donc la compétition avec 4 médailles, dont 2 d'or. Le bilan est beaucoup plus contrasté pour l'équipe de France d'athlétisme, alors que les championnats d'Europe se sont également terminés hier soir en Angleterre. Pas de titre et seulement 11 médailles, dont 2 de bronze décrochées hier par Hilary Kapcha en saut en longueur et Baptiste Thierry à la perche.
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1: On en parlait, Gauthier, des températures sous les 30 degrés aujourd'hui.
2: Effectivement, et plus de vigilance canicule ce matin. On aura du soleil aujourd'hui, mais aussi demain. Pour un peu de pluie, il faudra attendre mercredi. Et effectivement, on ne dépassera pas, a priori, les 30 degrés. Ce sera le maximum pour Cossé-le-Vimien, par exemple, dans le sud Mayenne. On aura 28 degrés, place du 11 novembre à Laval. Vous pouvez nous dire déjà la température que vous relevez chez vous ce matin. 02 43 67 11 11. Si vous avez prévu de prendre le train, notamment pour aller à Rennes, le Allez Hop de 6h36, a pu. Il est annulé, il est supprimé ce train-là, mais vous avez d'autres possibilités pour vous rendre à Rennes un petit peu plus tard. Sur la route, c'est fermé entre Louverney et Argentrée, la départementale 131, fermée dans les deux sens. Une déviation est actuellement en place.
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2: Si je vous dis l'Empire State Building, par exemple, ça fait partie des monuments de cette ville dans laquelle on vous emmène tout de suite. Pour ça, il faut traverser l'Atlantique.
1: En Mars, Concorde. Non, ça n'existe plus.
2: Ça ne circule plus. Mais là, c'est encore plus rapide que le Concorde. On en a pour 4 minutes avec

0: Englishman in New York, c'était Sting à 6h13.
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0: Sur la route de vos vacances, le sandwich industriel et le soda ne sont pas une fatalité. Non, vous allez voir comment manger équilibré, même sur une aire d'autoroute. Ce sera avec les bons conseils du docteur Kirzek dans quelques instants. Mais avant, je voulais souhaiter une bonne fête aux Hyacinthes en ce 17 août. Et puis on va avoir une pensée notamment pour Jean-Jacques Sempé. Vous savez, le dessinateur papa du petit Nicolas. Faut les relire, ces histoires. Elles n'ont pas pris une ride. C'est toujours génial. L'acteur américain Robert De Niro fête ses 83 ans aujourd'hui. Et puis on n'oublie pas la directrice du Tour de France Femme, Marion Rousse, 35 ans aujourd'hui.
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0: Allez, on redémarre une nouvelle semaine ensemble avec toute l'équipe d'ici matin. Bienvenue à vous et bonjour au docteur Kirzek qui, comme chaque jour, est là pour nous donner de bonnes astuces santé. Et ce matin, docteur, vos conseils pour remanger équilibré sur la route.
7: Bonjour à toutes et à tous. Soleil, farniente, apéro et spécialité locale, ça c'était les vacances. Et puis vient le moment, c'est peut-être le vôtre, du retour. Souvent long, parfois éprouvant, on s'arrête sur une aire d'autoroute, on n'a pas préparé grand-chose et hop, on se jette sur le premier sandwich industriel ou le menu fast-food pour faire comme tout le monde, mauvais réflexe pour éviter le coup de pompe et arriver chez soi en pleine forme. Mieux vaut adopter quelques astuces simples. On planifie ses vacances, son itinéraire, mais on planifie pas vraiment ses repas. Avec un peu d'anticipation, on peut pourtant transformer le voyage retour en un moment agréable, sans stress ni kilos en trop. Et pour cela, l'un des meilleurs investissements santé pour les longs trajets, je vous le donne en mine, c'est la glacière. Une glacière isotherme bien préparée permet d'emporter des aliments sains directement depuis son réfrigérateur et ainsi de résister aux tentations des aires de repos. Concrètement, on peut y glisser des fruits frais faciles à manger, des légumes découpés en bâtonnets, des œufs durs, du fromage blanc. On ajoute des petites bouteilles d'eau, éventuellement une boisson sans sucre et hop, on a un vrai repas équilibré complet et on évite les restos trop gras ou trop salés. Vous n'êtes pas glaciaire, sur les autoroutes françaises, il y a aussi depuis plusieurs années des menus qu'on appelle croque-malin qui sont proposés et qui respectent les normes nutritionnelles du programme national nutrition santé.
0: Et les boissons alors, parce qu'on a tendance à abuser du café, des sodas énergisants pour tenir, quels sont les risques et quelle est l'alternative ?
7: Les boissons trop sucrées, soda, jus industriels vont provoquer en fait un pic de glycémie et puis derrière une chute brutale, ce qui va accroître la fatigue, c'est embêtant si on conduit, ou l'irritabilité, là aussi c'est embêtant pour tout l'habitacle de la voiture. Le café en excès déshydrate et ça peut causer des palpitations. Donc l'idéal, ça reste vraiment l'eau plate à température ambiante et bu régulièrement. On peut aussi aromatiser l'eau avec des petites rondelles de citron ou de concombre et si on veut un peu de tonicité, on peut préparer une eau citronnée maison, on en avait parlé, sans sucre ou boire un thé froid non sucré. Et on n'oublie pas que l'alcool est à proscrire formellement quand on conduit. Donc même en petite quantité, il va altérer les réflexes et amplifier la somnolence. Bref, vous mettez tout ça dans votre glacière et vous allez passer une bonne route de retour. Allez, bon été, bonne santé, à l'écoute d'ici bien sûr.
0: Et ces conseils, vous les retrouvez aussi sur ici.fr. Très bon début de journée, allez, pour bien démarrer la semaine, il y a Alain Souchon qui arrive.
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0: Le baiser, c'est Alain Souchon à 6h21 et il y aura Marine avec Escroc dans moins de 5 minutes. Chaque matin sur votre radio ici Mayenne, on rencontre celles et ceux qui se plaisent dans notre département. C'est Allons à la campagne pour rencontrer ceux qui aiment notre belle campagne mayonnaise. Au micro de Claire Martin.
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3: Bonjour, je m'appelle Manuela Fauveau et je vis à Mayenne.
4: Ça, c'est le Doussons depuis sa terrasse où elle m'accueille. Et à quelques pas d'ici, le Crédit Agricole, où Manuela est conseillère financière. Mais elle est surtout et aussi déléguée MSA. Pour elle, c'est tout nouveau et c'est une mission qui lui tient à cœur.
3: Mon objectif, c'était un petit peu de connaître tous les avantages que la MSA pouvait proposer, tant aux salariés qu'aux exploitants agricoles, et un petit peu de les faire découvrir.
4: Et oui, parce que le monde agricole ne se résume pas qu'aux exploitants agricoles.
3: Oui, quand vous regardez aujourd'hui au niveau des adhérents MSA, les salariés représentent 23 000 adhérents sur 45 000 à peu près.
4: Manuela Fauveau est une fille du cru. Elle est née à Mayenne, une ville qui n'a jamais quitté son cœur, une ville qui l'a vue grandir.
3: Donc après, j'ai fait toute ma scolarité à Mayenne. Je me suis juste partie quelques années à Angers, puisque j'ai fait une fac de géographie, pour après revenir sur Mayenne même. Et j'ai été tout de suite embauchée, et à Mayenne même également.
4: Ah, le tumulte de la ville quand on lui reparle de ce saut à Angers.
3: C'est sûr que c'est autre chose, hein. Le rythme de vie, quand on va à Angers, voilà, ça bouge beaucoup. Et de me retrouver dans un lieu calme, j'avais plus de difficultés à le faire aussi sur Angers.
4: Le calme, c'est bien, vouloir s'isoler aussi, mais l'ennui ne pointe jamais le bout de son nez.
3: Je vais vous dire, avec deux enfants, on s'ennuie pas déjà, alors même si maintenant ils sont grands, jusque-là je me suis pas ennuyée.
4: Ici à Mayenne, pour Manuela, c'est son cocon, c'est son refuge. Eux représentent le petit plus de son lieu de vie. C'est peut-être un détail pour vous, mais pour Manuela, ça veut dire beaucoup.
3: Mes enfants, qui ont été scolarisés sur Mayenne, avaient l'habitude de descendre le long du lotissement. Et en fait, on arrive dans un petit carré agricole avec un petit peu de moutons. Et donc, c'est plutôt sympa, avant d'aller à l'école, de pouvoir rencontrer quelques moutons. Et si on continue, on a également le plan d'eau, qui permet également d'avoir un côté plutôt sympa, alors qu'on est tout près du centre-ville.
4: Manuela Fauveau, bercée par la Mayenne, continue de chérir notre territoire, notamment grâce à ses missions de déléguée MSA, une aventure qui n'est pas prête de se terminer.
0: Et que vous pouvez retrouver sur notre site ici.fr. Il est 6h24, Marine arrive tout de suite pour vous réveiller.

0: Marine.
1: À moi.
0: Avec Escroc à 6h26. Gardez espoir, les béliers, tout n'est pas fichu. On vous l'explique avec l'horoscope et toute l'actu locale, c'est dans 3 minutes.
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0: Il est 6h27, bonjour Catherine Viguier.
6: Bonjour à tous.
0: C'est l'heure de l'horoscope, il y a des choix à faire pour certains natifs.
6: Oui, alors un peu comme hier, Bélier. Vous pourriez être découragé, inquiet peut-être, mais ce jour vous invite à garder espoir. Taureau. S'il y a une injustice, et ce pourrait être le cas, vous vous préparez et vous allez réagir au plus tard ce soir. Gémeaux, c'est difficile, il faut faire face à une situation inattendue, bon, essayez de rester zen. Cancer, à force de volonté, vous saurez convaincre et remporter la partie, ça peut jouer au sujet des finances. Lion, il s'agit de vous éloigner de quelqu'un ou c'est lui qui prend ses distances, parlez-vous. Vierge, la lune attire votre attention sur vos ressources, mais aussi sur votre besoin de sécurité. Balance, vous êtes fort valorisé, mais il y a du retard ou quelque chose, quelqu'un vous chagrine. Scorpion, êtes-vous souffrant et ce peut être tout simplement une baisse de morale passagère. Sagittaire, les distractions sont au programme, l'affection que vous recevez est aussi d'actualité. Capricorne, vous avez des responsabilités à assumer et vous ne renoncez pas. Verseau, votre sensibilité est accentuée, alliée à une belle psychologie, alors ça ira. Poisson, qu'est-ce qui compte pour vous ? Peut-être envisagez-vous un autre mode de vie. Et pour nous tous, on accepte de douter.
0: Eh bien, doutons, absolument, on peut retrouver l'horoscope
3: ici matin, en Mayenne, à la radio, sur l'appli ici.
0: Mais oui.
3: Et tous les réseaux.
0: C'est exactement ça. Marcelin Robin, bonjour.
7: Bonjour Gauthier, bonjour à tous.
0: L'info d'ici arrive dans quelques instants.
7: On inaugure une nouvelle série cette semaine. Ils ont fait l'actu. On revient sur les événements marquants mayennais depuis le mois de janvier. On revient ce matin sur les élections municipales à Mayenne avec le maire de gauche Jean-Pierre Lescornette, battu par le centriste Adrien Mottet.
0: On y reviendra dans deux minutes. Mais d'abord, Cyril Ardo-Redon, c'est l'info en 90 secondes.
8: Une partie du gouvernement Gironde aujourd'hui, le Premier ministre mais aussi les ministres de l'Intérieur, du Tourisme, du Logement ou de l'Agriculture pour lancer la reconstruction après l'incendie qui a parcouru 42 000 hectares et détruit 240 maisons fin juillet. Dans ce contexte, suite à l'incendie, la fréquentation touristique en Gironde a chuté de 50% depuis la fin du mois de juillet. Selon le MEDEF et la Chambre de Commerce et d'Industrie, au moins 27 000 salariés par ailleurs ont demandé le chômage partiel. Ce matin, face aux incendies, le Var, les Bouches-du-Rhône et le Vaucluse sont en vigilance rouge pour un risque très élevé. 7 départements du Sud ainsi que l'Essonne et la Seine-et-Marne sont en orange pour un risque élevé. Concernant la canicule, il ne reste plus que 6 départements du Sud-Est en vigilance orange. Une cellule interministérielle cet après-midi présidée par le Premier ministre après la cyberattaque qui a visé le fisc et qui a conduit à la fuite des données de 700 000 personnes. Si vos données sont dans la nature, vous serez contacté dès aujourd'hui par email. Le début de la campagne des sénatoriales aujourd'hui, avant le scrutin fin septembre, 178 sièges à pourvoir dans 63 départements. On ne vote pas pour ces élections, seuls les conseillers municipaux, départementaux, régionaux et les parlementaires sont appelés aux urnes, c'est à lire sur ici.fr. Et puis le foot, le premier trophée des champions de l'histoire du RC Lens, c'est le duel entre le champion de France et le vainqueur de la Coupe de France. Les nordistes ont battu le PSG 1-0.
7: Vous revenez nous informer dans une heure, Cyril Ardorodon. Cette semaine dans l'info d'ici, on revient sur ce qui a marqué la première partie de l'année en Mayenne. Ils ont fait l'actu, c'est jusqu'à vendredi à 6h32, 8h32. Ce matin, on parle des dernières élections municipales en mars dernier à Mayenne. Le maire sortant Jean-Pierre Lescornette a été battu par le centriste Adrien Mottet. L'ex-élu de gauche mène désormais une vie plus tranquille, loin du monde politique.
1: Un mandat de maire, en tout cas tel que je l'ai vécu, puisqu'il y avait aussi la communauté de communes, est un mandat extrêmement éprouvant, qui impose beaucoup de sacrifices, même s'il y a par ailleurs beaucoup de satisfaction à piloter la responsabilité d'une collectivité. Mais il y avait besoin de récupérer à la fois psychologiquement et physiquement. J'étais arrivé à la fin d'un mandat où j'étais épuisé. Il y a rarement un week-end où on est tranquille, en fait, quand on est maire. C'est tous les jours, le week-end compris, avec des horaires parfois indécents. Je me suis aperçu que physiquement, j'étais vraiment en grande difficulté, donc il a fallu aussi se remettre en forme. Voilà.
9: Et maintenant que votre mandat de maire est derrière vous, vous aviez évoqué, notamment il y a quelques mois sur Ici Mayenne, après les élections municipales, que vous souhaitiez reprendre une activité professionnelle. Où est-ce que vous en êtes aujourd'hui ?
1: Alors, je suis sur le point de finaliser un nouveau travail. Hein, donc, j'attends simplement le contrat de travail. Donc, je ne peux pas trop en parler tant que ce n'est pas signé, évidemment, mais ce sera dans le secteur privé, dans le domaine de l'action sociale. Donc, un rôle d'animation, de développement auprès d'un grand réseau. Et puis, dans une approche qui me va bien, d'animation, de développement. Donc, voilà, j'apprends ça avec beaucoup d'humilité, mais aussi d'enthousiasme à se remettre en question. Et puis de refonder, de repartir sur des bases nouvelles.
9: À présent, vous souhaitez vous retirer du monde politique, mais ce n'est pas pour autant que vous arrêtez votre engagement pour les causes qui vous semblent importantes.
1: Oui, bah, y a différentes formes d'engagement. Je suis aussi en train de m'interroger sur l'investissement comme bénévole dans certaines associations, par exemple. Ça me paraît aussi... voilà, y a pas que la vie municipale, la vie politique qui est un engagement. Il y a aussi la vie associative, qui en est un autre. Et puis porter des valeurs auxquelles je crois et auxquelles je suis constamment attaché. Ces questions écologique, de transition énergétique. Ce sont des valeurs auxquelles je suis très attaché, parce que je pense qu'on n'a pas le choix d'abord, et puis c'est une question de survie des générations futures. Et puis après, moi, il y a un secteur qui me plaît bien, qui est aussi le secteur culturel. Donc là, voilà, c'est deux pistes, en fait, l'action sociale, le domaine culturel, et puis autour des transitions énergétiques et écologiques.
7: Demain, on reviendra dans l'info d'ici à 6h32 sur la fermeture de TDV Industrie, entreprise emblématique de Laval de production de vêtements de travail qui n'a pas trouvé de repreneur.
0: Dans les infos de 7h, on sera à Chaillant entre Laval et Ernée.
7: Les habitants espèrent avoir des réponses à leurs questions après le passage d'un meurtrier dans leur village il y a 3 ans. Il sera jugé dans un mois à Angers. Gauthier, la météo, ça reste des températures au-delà des normales de saison, mais sous les 30 degrés.
0: Effectivement, on ne devrait pas avoir plus de 30 degrés, nous dit Météo France. Ce sera les maximales dans le sud du département. On aura 27 degrés à Sougé-sur-Ouette, à l'est de Laval, 28 dans le quartier d'Avenières, à Laval, et puis du soleil aujourd'hui et demain. On nous annonce quand même un peu de pluie pour mercredi. On va croiser les doigts pour qu'elle arrive bien sur le département. On n'a pas de vigilance à la canicule depuis ce matin. Si vous voulez faire la météo avec nous, 02 43 67 11 11, c'est l'occasion de prendre de vos nouvelles. Comme à Saint-Germain-Guillaume, Frédéric relève à 17 degrés avec un ciel bien nuageux ce matin. Vous pouvez aussi commenter la photo de l'équipe que nous avons partagée sur la page Facebook d'ici Mayenne. Sur la route en matière de stationnement, bah oui, vous êtes peut-être garé à Laval en zone verte pendant un mois gratuitement, et bah c'est fini à partir de ce matin. Et puis il y a également des travaux entre Argentré et Louverné. On est sur la départementale 131. Elle est fermée dans les deux sens.
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0: Est-ce que vous êtes d'humeur joueuse ce matin? Bah Julien Clerc aussi. Bienvenue et bon réveil.

0: joue Julien Clerc à 7h20.
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0: C'est lundi. Oui, alors peut-être que vous retournez au travail, mais peut-être que vous êtes en congé, si c'est le cas. Profitez-en. Est-ce que vous avez profité de cet été pour faire du tri à la maison? Eh bien, si vous êtes tombé sur de vieilles photos, vous allez peut-être pouvoir aider une commune mayennaise qui a lancé un grand projet. Je vous explique tout dans 10 petites minutes. Et puis avant 7 heures, on vous emmènera en Belgique.
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0: Ce sera avec Boulevard Désert dans un quart d'heure. Mais d'abord, on s'intéresse à ce qu'il y a là, dans votre valise, avec les objets de vacances qui cachent des histoires parfois étonnantes. Perrine Clément nous les fait découvrir.
1: Dans ma valise, il y a...
4: Attends, t'as rempli la moitié de la valise avec ça ?
5: Bah oui, je te signale qu'on a de la rando pendant les vacances.
1: Un sac à dos.
4: Ah bah oui. C'est pas facile de faire de la rando avec une valise.
6: Je ne sais pas pour vous, mais moi, quand je pars en vacances l'été avec mon sac à dos, on dirait une tortue ou un escargot. Je trimballe toute ma maison sur mon dos.
7: Mon père avait un énorme sac, parce qu'évidemment, il portait deux petites tentes, un réchaud. On n'avait rien, c'était le camping par terre. Et maman, je me souviens que pour mettre le sac à dos sur son dos, elle s'asseyait et mon père lui mettait sur le dos parce que après, elle ne pouvait plus retirer.
6: À qui doit-on l'invention du sac à dos ?
8: Un kangourou surchargé.
6: C'est une piste. En fait, depuis la nuit des temps, les humains se déplacent en transportant sur le dos leur nourriture et leur matériel dans des contenants en bois, en osier ou en peau de bête. Il faudra attendre le début du XXe siècle pour qu'un Norvégien, Ole Ferdinand Bergan, dépose le premier brevet d'un sac à dos en toile avec des renforts métalliques. Bien plus léger et confortable.
9: Le sac à dos a évolué, mais jamais vieilli. Au contraire, sa particularité, c'est de prendre chaque année un coup de jeune. Plus de couleurs, plus de poches, plus de tout. Et surtout une obsession, satisfaire une clientèle de plus en plus exigeante.
6: Et vous ? Portez-vous un sac à dos ?
10: J'en ai de toutes les tailles des sacs à dos, toutes les couleurs. J'ai le tout petit sac à dos, j'ai l'immense sac à dos de voyage qui fait tout pile la taille d'une valise cabine. Et puis j'ai les sacs plus intermédiaires, celui qui sert pour le sport, celui qui va te servir quand tu vas chez des copains pour une soirée. Mais quand tu portes un sac à dos, tu l'as vraiment sur toi, tu crées quelque chose. Et ne serait-ce que la sensation de tenir ses mains sur les lanières et de tirer un petit peu, tu vois. Je sais pas, il y a un truc de proximité que j'aime bien avec le sac à dos.
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0: Bon début de journée avec Ici Mayenne, il est 6h43. Elles sont minuscules, elles sautent et surtout elles savent très bien se cacher. On parle des puces dans un instant qui peuvent rapidement transformer votre maison en terrain de jeu. Et le docteur Pierre Fabin va nous expliquer comment les éradiquer pour de bon. Ce sera juste après ça.
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0: 6h44, notre veto est là, comme chaque matin, c'est Pierre Fabin. Bonjour Pierre.
13: Bonjour, bonjour à tous.
0: Alors on va parler de ces petites bébêtes qui sont minuscules, qui piquent, qui sautent, et il y en a toute l'année, hein. Ce sont les puces. Comment s'en débarrasser une bonne fois pour toutes ?
14: Alors déjà, il faut que vous sachiez un truc. Si vous voyez une puce sur votre animal, il y en a probablement des centaines dans votre maison.
0: Ah oui.
14: Et non, ce n'est pas une image. Les puces adultes qu'on voit sur un chien ou sur un chat ne représentent que 5% de la population totale.
0: Ah.
14: Le reste, ce sont des œufs, des larves, des cocons qui attendent sagement dans vos tapis, vos canapés, les fentes de votre parquet. Donc traiter uniquement votre animal, c'est un peu comme vider un océan avec une petite cuillère.
0: D'accord, mais alors qu'est-ce qu'on fait ? On traite aussi la maison alors ?
14: Exactement. Pour s'en sortir, il vous faut un plan d'attaque en deux temps. D'abord, votre animal, avec un antiparasitaire efficace qui tue les puces adultes et empêche les œufs d'éclore. On oublie les colliers, les poudres à l'ancienne, c'est souvent inefficace.
0: D'accord.
14: Aujourd'hui, on a des comprimés, des pipettes ou même des sprays très efficaces qui agissent vite. Et surtout, on traite tous les animaux de la maison, en même temps, même celui qui ne sort jamais, parce que les puces, elles, ne font pas de distinction. Ensuite, on s'attaque à l'environnement. Là, c'est un lavage massif. Coussins, plaids, paniers, housses de canapé à 60 degrés. Et pour les sols, les moquettes, les tapis, aspirateurs à fond pendant 2-3 jours de suite. Et dans les cas vraiment envahis, utilisez un fumigène pour l'environnement. Mais attention, il faudra évacuer les gens et les animaux de votre domicile pendant plusieurs heures.
0: Ah non, mais ça rigole pas. Hein. Donc une fois qu'on a traité tout ça, c'est bon, après on est tranquille quand même.
14: Alors malheureusement non, car même après la disparition des puces visibles, il peut encore y avoir des œufs ou des cocons qui vont éclore dans les semaines qui suivent. Donc le traitement de votre animal doit être régulier, sans interruption. C'est une vraie routine à prendre parce qu'une infestation de puces, ce n'est pas juste gênant. C'est aussi un risque pour sa santé, allergie, dermatite et même transmission de certains vers intestinaux. Alors ne laissez pas traîner et si vous avez un doute, n'hésitez surtout pas à demander conseil à votre vétérinaire.
0: Et vous pouvez retrouver évidemment tous ces conseils et plein d'autres sur ici.fr et sur l'appli ici. Vous n'avez pas votre dossard pour le marathon des écluses fin septembre ? Pas de panique, j'ai une solution pour vous.

0: Vous aimez Stevie Wonder? Bah, j'ai une bonne nouvelle pour vous. Il vient d'annoncer un nouvel album pour l'année prochaine avec des titres inédits qu'il a composés au début de sa carrière. On devrait donc l'entendre à nouveau plus de 20 ans après son dernier album. 30 degrés, pas plus, c'est ce que nous annonce Météo France. On n'a plus de vigilance canicule sur le département depuis ce matin. On devrait pouvoir respirer un petit peu du soleil aujourd'hui et demain avant l'arrivée attendue de la pluie pour mercredi. Vous pouvez faire la météo avec nous, 02 43 67 11 11.
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0: Et chaque jour, pour bien démarrer la journée, il y a les 3 plus, 3 infos pratiques. Alors, déjà, attention, parce qu'il y a une fermeture de la billetterie de la saison culturelle de Changé actuellement. Et elle va rouvrir le mercredi 26 août. Vous pouvez réserver, en tout cas, vos billets de spectacle en ligne avant de vous rendre à nouveau directement à la billetterie. Ça, c'est la première info. Ensuite, je vous rappelle que la commune de La Croisie, dans l'ouest mayennais, organise sa grande braderie. Elle aura lieu le dimanche 30 août. Et à cette occasion, on recherche des photos anciennes de la commune. Explication d'Adrien, organisateur de l'association Les Illuminés de la Foire.
2: Alors on prépare une animation photo souvenir dans l'église de la Croisille en même temps que la braderie. Et du coup, on fait un appel aux personnes qui ont des archives, des photos, différents souvenirs qui peuvent aller de 1950 jusqu'à aujourd'hui. C'est un appel aux souvenirs, donc ça permet aux gens qui sont de la Croisille, qui viennent d'arriver, qui connaissent l'historique de la Croisille, et en même temps aux personnes qui sont là depuis longtemps, de se remémorer des souvenirs, des bons souvenirs, et de pouvoir profiter d'une journée ces souvenirs et que ça soit sympa. Donc à la fin, on fera même un mémoire qu'on pourra garder à la mairie pour quiconque aimerait le lire.
0: Et vous pouvez aider les habitants de la Croisille si vous avez des photos anciennes chez vous à la maison pour participer à cette belle expo. On a les coordonnées d'Adrien que l'on peut vous transmettre. 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Il est 6h53, vous n'êtes pas encore parti pendant cet été, je vous propose de prendre la direction de Bruxelles. Boulevard des Airs pour vous accompagner en musique en ce lundi matin. Nous sommes le 17 août, bienvenue.

0: Bruxelles, boulevard désert à 6h56. Est-ce que vous êtes déjà senti un petit peu en décalage avec le monde actuel? Vous êtes peut-être déjà demandé si au fond vous étiez vraiment à votre place? Eh bien, vous inquiétez pas, c'est normal. Ça arrive à tout le monde de se poser ces questions-là, même à nos humoristes qu'on va retrouver dans quelques secondes. Et puis toute l'actu locale, ce sera dans 3 minutes.
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0: On prend le temps ensemble de se réveiller comme chaque matin. Bon, faut pas trop traîner quand même si vous avez le boulot derrière. Bon, en tout cas, on va pas se priver de sourire avec l'humour en tube. Et c'est vrai qu'on s'est déjà tous demandé un jour si on avait vraiment notre place dans la société. On n'a pas forcément trouvé la réponse. Alors, dans l'humour en tube, Fred Ballard, vous nous donnez quelques indices pour savoir si oui ou non on est dans notre élément.
4: Il y a un serveur qui vient, je lui demande, je peux avoir 2 œufs au plat, s'il vous plaît. Et il me sort une phrase, j'avais pas vu venir, il me dit, et vous voulez qu'on cuit seulement un côté ou les deux? Et j'étais là, bah, surprenez-moi, franchement. Faites-moi voyager.
5: Alors, c'est l'exemple typique de celui qui a grimpé trop vite l'échelle sociale et qui n'a pas encore imprimé tous les codes des ultra-riches. C'est sûr que quand on est habitué à casser un œuf dur sur le zinc, autre que du coin, l'œuf au plat cuit des deux côtés dans un palace, c'est très déstabilisant.
4: Il y a un vieux riche à côté, il dit comme ça, je voudrais des œufs brouillés, s'il vous plaît, mais vous me les brouillez pas trop, d'accord? C'est à toi, frère, ça fait trop longtemps que t'as accès au luxe, quoi. Franchement, ils font un système. Non, ils font un système de rotation. C'est à ton tour d'aller dans une favela, quoi. Vraiment, tu vois, on va voir si on va te brouiller les œufs.
5: Bon, bah là, typiquement, Guillermo Guise est monté trop haut, trop vite. Il n'est clairement pas à sa place dans un palace et son voisin aurait également beaucoup de mal à survivre dans une favela. Donc, chacun sa place et les œufs seront bien brouillés. Mais un bec, par exemple, a-t-il sa place sur une scène de théâtre?
6: Avant de faire du stand-up pendant 10 ans, j'ai fait du théâtre classique. Déjà que Molière, c'est bien casse-couille. Mais avec moi, quoi, c'est pire.
5: Voilà, bon, bah, au moins il est lucide, Valentin Reinhardt. Il a quand même trouvé sa place sur scène, malgré un léger défaut d'élocution, comme quoi l'autodérision, ça mène à tout. Oui. Donc rions un peu, en attendant de trouver notre place.
0: Absolument, et pour rire, heureusement, on peut compter aussi sur de chouettes comédies qui sortent au cinéma, comme La Maison de nos rêves, avec Kev Adams et Chantal Latsou. Ce film, eh bien, on vous offrira vos places pour aller le découvrir au cinéma ce vendredi, avec la présence de Kev Adams et de Chantal Latsou. Je vous offrirai vos places avant 8h sur votre radio, ici Mayenne.
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0: Vous écoutez la première radio du département, il est 7h. Bonjour Marcelin Robin.
7: Bonjour Gauthier, bonjour à tous.
0: Et cette question ce matin, que s'est-il passé dans la tête de Stéphane Iganache au début de l'été 2023?
7: Les jurés de la cour d'assises d'Angers tenteront d'éclaircir ce mystère dans un mois lors du procès de cet homme de 45 ans. Ce meurtrier déjà condamné à 12 ans de prison et suspecté d'avoir tué alors qu'il était en permission Adélaïde Deplouy à Angers, puis un ancien garagiste Jean-Claude Avard à Chaillon. Entre Laval et Ernée, s'en est suivi une traque qui a profondément marqué les habitants du village. Les Chaillandais ont encore beaucoup de questions à propos de Stéphane Iganache, dit Ilan Jaffrelot.
8: La plupart se demandent pourquoi il est venu dans la commune. Certains pensent qu'il voulait s'en prendre aux enfants d'Adélaïde Duplouy, chaillandaise d'origine. Selon des habitants, ils étaient, en ce début d'été 2023, chez leurs grands-parents, domiciliés à Chaillan. D'autres se demandent quel est le mobile du meurtre. Iganache avait-il une liaison avec elle? Une chose est sûre, elle lui avait rendu plusieurs fois visite au parloir et elle était l'ex-compagne d'un de ses codétenus à la prison d'Argentan. En revanche, pour le meurtre de Jean-Claude Avard, ex-garagiste et conseiller municipal, il a simplement probablement été au mauvais endroit au mauvais moment. Stéphanie Ganache, en cavale, a été à son domicile, lui a volé sa voiture et avant ça, lui a asséné plusieurs coups de couteau.
7: Le meurtrier arrêté le 4 juillet 2023 près d'Angers à Avrillé aura l'occasion d'apporter des réponses aux questions des Chaillandais lors de son procès du 11 au 18 septembre prochain. Il n'y a plus de vigilance météo pour la Mayenne. La canicule est derrière nous. Météo France ne prévoit pas de risque d'orage pour la journée et le niveau de danger de feu de forêt est modéré. Hier, les pompiers ont réussi à éviter la propagation d'un feu à une dizaine d'hectares à Ménil, dans le sud Mayenne. Un hectare de champs a brûlé. Le coût de la vie étudiante a augmenté de 1,66% sur un an et de plus de 35% depuis l'arrivée au pouvoir d'Emmanuel Macron en 2017. Résultat de l'étude annuelle du syndicat étudiant UNEF publiée ce matin. La précarité n'est pas un accident de la politique gouvernementale. Elle en est devenue le résultat assumé, estime l'organisation. L'UNEF explique l'augmentation du coût de la vie étudiante, notamment par la hausse du prix des loyers, de près de 3% dans le privé et d'1% pour une résidence du Crous, par la hausse du prix des transports et l'inflation des produits alimentaires.
0: Du changement au refuge de l'Arche à Château-Gontier-sur-Mayenne.
7: Depuis quelques jours, le sanctuaire a un nouveau directeur, Manuel Doumeau, remplace Jean-Marie Mulon, un fin connaisseur du premier site touristique du département, puisqu'il était jusqu'alors le président du CEPAN, le club d'études et de protection des animaux et de la nature dont dépend le refuge. Manuel Doumeau ne compte pas changer de cap.
3: Globalement, la première chose, c'est d'inscrire le refuge de l'Arche comme un site incontournable sur le territoire départemental et régional, de renforcer son attractivité pour demain pouvoir continuer à financer notre action première qui est évidemment le sauvetage des animaux et également renforcer nos missions de sensibilisation et d'éducation populaire auprès de l'ensemble de la population, bien évidemment, mais en particulier auprès des plus jeunes publics, que ce soit par le biais des ateliers et des prend en compte que l'on met en place au sein du refuge avec notre animatrice et notre responsable pédagogique, mais également vers l'extérieur, dans les écoles ou dans les entreprises, toujours pour défendre la biodiversité et promouvoir une société qui prenne en compte la nécessaire protection de l'environnement et des animaux.
7: Le refuge de l'Arche a lancé un nouvel appel à la générosité. Il y a un mois, les allées du parc se sont vidées à cause des canicules à répétition avec une perte de 42 000 euros. Vous pouvez faire un don directement sur le site du refuge.
0: Georges Clounet et Nathalie Portman aux portes de la Mayenne.
7: C'est un rêve pour l'instant. Le rêve de l'office de tourisme de l'Anjou Bleu dans le Maine-et-Loire. Une visite avec des producteurs de cinéma a été organisée il y a quelques jours pour faire découvrir les décors de ce coin de la région. Depuis

0: clairement. C'est quelque chose qu'on voulait vivre ensemble. Par rapport à la saison dernière, voilà, avec tout ce que... Enfin, voilà, les victoires... Et la victoire en Coupe de France, ça crée vraiment... Forcément, ça crée quelque chose dans le groupe. Et on voulait vivre cette aventure de la Nationale 1 ensemble. Enfin, en tout cas, avec un maximum de l'effectif. Moi, je le sens plutôt bien. Parce qu'on a pas mal de joueurs d'expérience qui ont connu ce niveau. Je sais qu'en N1, les groupes changent pas mal d'année en année. Nous, on a un avantage, c'est que, enfin voilà, en termes de cohésion, voilà, on gagne déjà des semaines, donc voilà, ça sera à nous après de bosser le reste pour se mettre à niveau, mais moi, je suis plutôt confiant avec ce groupe qui est un peu renforcé. Ouais. Voilà pour la saison qui arrive.
1: Deux recrues étrangères doivent encore arriver avant le début de la saison dans un mois. Elles sont pour l'instant bloquées en attendant leur visa. Le premier match amical des basketteurs de l'USL, ce sera mercredi à Château-Gontier-sur-Mayenne contre Vitré. Le Paris Saint-Germain a perdu son trophée des champions. C'est le Racing Club de Lens qui a soulevé hier soir pour la première fois de son histoire cette coupe, promis au vainqueur de la confrontation entre le champion de Ligue 1 et le vainqueur de la Coupe de France. Une victoire 1-0 au stade Bollaert des 100 et or, pourtant réduit à 10 pendant une bonne partie de la rencontre. Le Cameroun a remporté hier soir la première Coupe d'Afrique des Nations féminines de son histoire. Les Lions indomptables ont surclassé en finale le Malawi, 3-0 à Rabat au Maroc. Le Cameroun n'était même pas qualifié pour le tournoi avant un repêchage. Bilan décevant pour les Français au championnat d'Europe d'athlétisme. Les Bleus repartent de Birmingham en Angleterre avec seulement 11 médailles et aucune en or. Hilary Kpacha a remporté hier soir le bronze en saut en longueur. Bronze également pour Baptiste Thierry à la perche. C'est beaucoup plus brillant au championnat d'Europe de natation. De l'or et du bronze hier pour Léon Marchand. Le Toulousain a réalisé encore un exploit en devenant champion d'Europe du 400 mètres nage libre. Une épreuve qui n'est pas du tout sa spécialité. C'est la première fois qu'il a disputé en grand championnat. Un peu plus tard dans la soirée, Léon Marchand s'est imposé avec ses copains du relais. Il ne s'est pas imposé. Hein, médaille de bronze, pardon, en finale du relais 4 x 100 mètres, 4 nages masculins.
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1: Gauthier, la météo, on respire un petit peu.
3: Effectivement, on ne devrait pas dépasser les 30 degrés, nous dit Météo France, avec pas de vigilance canicule à partir de ce matin. Alors, ça n'empêchera pas un temps sec et ensoleillé aujourd'hui et demain. Allez, on croise les doigts pour un peu de pluie parce qu'elle est annoncée à partir de mercredi. Alors, ce ne sera pas énorme, mais ce sera toujours ça de prix. D'autant plus qu'il y en a bien besoin. On aura 28 degrés dans le quartier du Pavement à Laval cet après-midi. 30 degrés à Renazé dans le sud Mayenne. Là, actuellement, le thermomètre tourne autour des 17 à 19 degrés. Comme Gérard, Franck, Thérèse, vous pouvez nous appeler 02 43 67 11 11 ou laisser un petit commentaire sous la photo sur la page Facebook d'ici Mayenne. Sur la route, si vous êtes témoin d'une difficulté, 02 43 67 11 11. Et puis, depuis ce matin, 7 heures, donc depuis 8 minutes et jusqu'à mercredi inclus, la route est barrée entre Argentrée et Louverney, la départementale 131, et une déviation est en place.
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5: Mais qu'est-ce qu'il y a, Gauthier ?
3: Je sais pas, j'essaie de faire le cri du loup. Visiblement, c'est pas super concluant. C'est pas grave. Je vous propose, à défaut de cri, cœur de loup, Philippe Lafontaine. Cœur de loup. Bon réveil, il est 7h09.

0: Cœur de loup, Philippe Lafontaine, à 7h12.
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0: Ah, elle était belle, cette victoire du Stade Lavallois. Vous avez suivi le match en écoutant Ici Mayenne, évidemment. Bon, il y a eu un gros orage qui est passé ouais. Par là. C'était vendredi soir face aux Canaries. Et franchement, c'est de bon augure pour la suite.
3: Ah,
0: ça.
3: Bah, on espère. Et puis, les jeunes sont là. La victoire à l'arraché, ça peut souder le groupe. Ça peut lancer de la meilleure des manières à la saison.
0: Et justement, vous allez pouvoir suivre le prochain match du Stade Lavallois à domicile qui accueille Grenoble. Ce sera le vendredi 28 août prochain. On vous offrira vos invitations, des invitations VIP. Dans le prochain quart d'heure, en écoutant la radio partenaire du Stade Lavallois, Ici Mayenne.
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0: Il est 7h14, chaque jour, même pendant l'été, on jette un coup d'œil dans le rétro, mon œil dans le projecteur avec Gérald Roux-Marcelin.
3: Oui, on a regardé en arrière et maintenant on regarde devant dans cette dernière partie de l'été. On jette donc un regard sur ce qui nous attend d'ici la fin de l'année. Ce matin, la visite du pape Léon XIV en France.
6: Et oui, un événement, puisqu'il s'agira de la première visite d'État d'un pape en France depuis 18 ans. Il y a bien eu des visites entre-temps de la part du pape François, mais elles n'avaient pas la même valeur dans le protocole. Quoi qu'il en soit, Léon XIV, puisqu'il s'agit de lui, sera en France du 25 au 28 septembre prochain. Sur le plan religieux, le pape célébrera les vêpres à Notre-Dame, un moment fort dans cette cathédrale qui revit. Il célébrera deux messes géantes, l'une dans la capitale, l'autre à Lourdes. Il rencontrera la jeunesse et devrait sillonner quelques grands boulevards parisiens dans sa papa mobile. Enfin, il célébrera une dernière messe à la cathédrale de Metz. Ça ne s'invente pas. Au-delà de ces célébrations, Léon XIV sera reçu à l'Élysée par Emmanuel Macron. Il va aussi prononcer un discours à l'UNESCO, cette branche des Nations Unies dont l'objectif est de consolider la paix dans le monde en s'appuyant sur l'éducation, sur la science, sur la culture. Et là, cette visite pourrait bien toucher un public plus large que la communauté catholique française, au moment où le monde est en pleine tourmente. Car Léon XIV, on l'a vu récemment, a des choses à dire sur la paix, sur la démocratie dans le monde et sur les sciences et les technologies aussi. Sur la paix, le pape s'est opposé de manière nette à l'homme le plus puissant du monde, en l'occurrence son compatriote l'américain Donald Trump et sa politique belliqueuse, particulièrement au Moyen-Orient. Le pape a dénoncé la politique du plus fort au détriment du dialogue, ce qui n'a pas plu du tout au président américain. L'autre grande inquiétude de Léon XIV, c'est l'avenir des hommes, de leur monde du travail, au moment où l'intelligence artificielle met en danger des dizaines de millions de jobs partout sur la planète. Le développement débridé des IA, le pouvoir démesuré des milliardaires de la technologie, la menace permanente des fake news sur la vérité, tout cela est au centre de ses préoccupations. Que l'on soit croyant ou pas, Léon XIV pose des questions sur l'avenir qui nous concernent tous.
3: Gérald Roux, on vous retrouve demain à la même heure.
0: Et d'ici là, on réécoute également, vous pouvez partager mon œil dans le projecteur depuis notre site ici.fr ou l'appli ici. Dites-moi la déco de votre cuisine, est-ce que vous comptez la refaire ou pas? Parce que si vous cherchez des idées, on peut vous présenter 2-3 artisans.
7: Bon, très bien.
0: Bon, voilà. Allez, bon, je ne parlais pas de la vôtre, elle est très bien la déco de votre cuisine.
3: Merci Gauthier, merci beaucoup.
0: Mais dans un instant, ce sera ici ça marche avec Claire Martin. Ce sera juste après 3 cafés gourmands à nos souvenirs. Comment

0: À nos souvenirs, 3 cafés gourmands à 7h20. L'équipe est là, comme chaque matin, pour vous accompagner. Il y a Kelly qui réalise l'émission, il y a Christelle qui vous accueille au téléphone, et puis Claire Martin qui est là pour Ici, ça marche, puisque c'est l'heure de notre petite séance d'écho ce matin, avec les frères Philippot, Mehdi et Cyril. Ça fait 25 ans qu'ils sont artisans peintres à Andouillé. Et ce matin, d'ailleurs, Claire, ça vous a donné quelques idées pour nos locaux.
1: On a besoin d'un petit coup de fraîcheur, donc je remets du bleu avec mon pinceau sur le logo Ici Mayenne. C'est vrai que c'est pas facile de trouver la bonne déco pour son intérieur. C'est pour ça qu'il y a les frères Philippot à Andouillé. Ils sont spécialistes de la peinture et de la décoration personnalisée depuis 25 ans et ça marche. Cyril, le gérant, nous raconte son parcours.
2: J'ai commencé donc en 2001 seul. Et puis après, j'ai Mehdi qui m'a rejoint. Ensuite, des salariés sont arrivés au sein de la société. On a continué à prendre deux jeunes apprentis. Et voilà, aujourd'hui, on arrive à une structure de 7-8 personnes.
1: Et petite cerise sur le gâteau, il travaille aussi en partenariat avec des décoratrices et architectes d'intérieur.
2: Et c'est...
1: Suspense.
2: Complètement gratuit.
1: Alors, pourquoi ça marche? Eh bien, parce que depuis 25 ans, ils ont fait leurs preuves dans notre département et chez nous, ce n'est pas rien.
2: La Mayenne est un petit département où tout se sait. Donc il faut être sérieux. Après, puis nous, par notre situation géographique, en fait, d'être basé en Douillet, on est sur la triangulaire Ernée, Mayenne et Laval. Et en fait, on arrive à travailler un petit peu sur tous ces secteurs, quoi.
1: Ils ont trouvé l'équilibre géographique, mais aussi l'équilibre par rapport à leur savoir-faire. C'est-à-dire qu'il faut à la fois se différencier de la concurrence, mais rester aussi à la mode. Par exemple, en ce moment, on fait entrer la nature dans notre intérieur.
2: On est plus sur des couleurs un peu naturelles. Le vert, beaucoup en ce moment.
1: Et surtout, les frères Philippot peuvent sauver votre intérieur.
2: On a quelques clients, ils n'ont pas la notion des rendus de couleurs et matériaux. Et c'est vrai que des fois, on est obligé de dire, mais non, mais là, stop.
1: À la Valérie d'Amido.
3: C'est tellement beau. Ouais. C'est citron. Ça va pas trop te manquer?
4: Un peu, mais il faut savoir...
3: Dire stop.
4: Ouais, c'est important parfois de tourner la page.
1: Elle en a vu, notre Valérie d'Amido de déco, qui est toujours au taquet chez nous à partir de midi. Cyril, lui, il se souvient d'un chantier où il s'est clairement dépassé.
2: On m'a demandé de repeindre une maison en jaune, mais couleur boîte chocolat Nesquik.
1: Mais on aurait pu dire banania ou poulain.
2: Et puis des volets rouges, c'était vraiment... Mais c'était pas joli. Donc j'ai dit au client... On ne le fait pas.
1: Et le client, sûr de lui, lui répond...
2: Monsieur Philippot, c'est moi qui paie, donc moi je le veux.
1: Alors Monsieur Philippot, il l'a fait quand même.
2: Et je sais que ça a fait le tour du lotissement, de la commune et un peu plus loin, donc c'était pas, pour moi, c'était pas une très belle publicité, mais bon, c'est comme ça.
1: Ça, c'est la passion du métier. Les frères Philippot sont à Andouillé et fêtent leurs 25 ans cette année. Joyeux anniversaire.
2: Ben oui.
1: Allez, moi je m'y remets.
0: Eh oui, allez-y, il y a encore quelques coups de pinceau à passer. Si vous avez besoin de coups de main, je peux vous trouver du monde, des volontaires dans l'équipe, il n'y a pas de souci. Ici, ça marche, c'est Claire Martin que vous pouvez retrouver sur ici.fr et sur l'appli Ici. 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Dernière semaine pour tenter votre chance, pour gagner vos places pour aller voir le stade Lavallois qui accueille Grenoble. Ce sera le 28 août prochain. On vous offre 2 places pour vous et la personne de votre choix. Vous serez accueillis par un petit cocktail à consommer avec modération, évidemment. Vous serez logé en VIP pour suivre cette rencontre du stade Lavallois face à Grenoble le 28 août. Pour ça, il faut identifier la commune d'où nous a été envoyée la carte postale par Gilles. Vous êtes prêts? Allez, c'est parti, on y va. Gilles qui nous écrit « Salut, ici Mayenne. Cet été, nous avons descendu la rivière sans demander la permission à personne jusqu'à cette ville d'art et d'histoire. Paris pour la balade ?» Voilà ce que nous écrit Gilles. Et maintenant, c'est à vous de nous dire de quelle commune il s'agit, d'où nous a été envoyée cette carte postale. Je vous relis le texte. « Salut, ici Mayenne. Cet été, nous avons descendu la rivière sans demander la permission à personne jusqu'à cette ville d'art et d'histoire. Pareil pour la balade ?» 02 43 67 11 11. Tentez votre chance, même si vous n'êtes pas sûr de votre coup. On ne sait jamais, ça vaut le coup de nous appeler et de nous proposer votre réponse pour aller voir le stade Lavallois face à Grenoble le 28 août prochain.

0: Electric Light Orchestra, 7h27, toute l'actu locale de retour dans 3 minutes.
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0: Vous voulez aller voir le Stade Lavallois face à Grenoble, c'est le vendredi 28 août prochain à Laval, au Stade Francis Le Basser. J'ai des invitations pour vous. Mais pour ça, il faut identifier la commune d'où a été envoyée cette carte postale. Signée Gilles, je vous la relis. Salut, ici Mayenne. Cet été, nous avons descendu la rivière sans demander la permission à personne jusqu'à cette ville d'art et d'histoire. Paris pour la balade. Alors, est-ce que ça a inspiré Franck à l'huisserie ? Bonjour Franck.
8: Bonjour Gauthier.
0: Vous pensez à quelle commune, vous, Franck ?
8: Moi, je pense à l'histoire, parce qu'il y a une histoire là-bas, et puis bien sûr aussi la rivière, je pense aux grottes de Sauges.
0: Ah, les grottes de Sauges, c'est un endroit où on a été nombreux à chercher de la fraîcheur hein, cet été. Malheureusement, c'est pas la réponse que l'on attend, Franck. Désolé.
8: C'est pas grave, Gauthier.
0: Merci
8: Bonne
0: en tout
8: reprise
0: cas.
8: Pour vous, Gauthier.
0: Ouais, c'est sympa. Merci, Franck. Très belle journée à vous. Nadine nous appelle de Laval. Bonjour, Nadine.
9: Bonjour, Gauthier.
0: Alors, vous pensez à quelle commune ?
9: Laval.
0: Et alors, pourquoi Laval ?
9: Ben, parce que c'est une ville.
0: D'art et d'histoire ?
9: D'art et d'histoire, oui.
0: Alors, si on a descendu la Mayenne, on peut se dire qu'on était à l'aval de la rivière. On est allé vers l'aval en tout cas et sans demander la permission, sans demander l'aval non plus. Paré pour la balade, comme Ambroise Paré, effectivement, c'est bien l'aval. Bravo Nadine.
9: Merci.
0: C'est gagné de place pour aller voir le Stade Lavallois face à Grenoble le 28 août prochain. Bravo Nadine. Je vous souhaite une excellente journée. Je vous demande un petit pronostic d'ailleurs pour ce match.
9: 2-1.
0: Pour Laval.
9: Pour Laval.
0: Ah bah c'est parfait. Merci Nadine et rappelez-moi quelle est la radio la plus écoutée en Mayenne.
9: Ici Mayenne, sans hésitation.
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0: Quelques instants, Marcelin Robin, l'info d'ici.
10: Le département du Maine-et-Loire cherche à attirer de grandes stars américaines pour tourner des films.
0: Super.
10: En l'Anjou bleu.
0: Eh ben, on vous explique tout dans deux minutes. Avant ça, à 7h30, un point sur l'actu en France et dans le monde. C'est avec vous, Cyril Ardo-Redon.
11: Objectif, lancer la reconstruction du territoire après l'incendie en Gironde qui a ravagé 42 000 hectares et détruit 240 maisons. Le Premier ministre Sébastien Lecornu est en déplacement aujourd'hui dans le département, accompagné notamment des ministres de l'Intérieur, de l'Agriculture ou encore du Tourisme. Ils doivent rencontrer des habitants et des pompiers ou encore participer à une table ronde. Dans les Landes, à Garin, la préfecture a autorisé 50 personnes à retrouver leur domicile. Quelques 600 personnes restent évacuées. Le feu qui a débuté jeudi a brûlé environ 1700 hectares. Ce matin, le Var, les Bouches-du-Rhône et le Vaucluse sont en rouge pour un risque très élevé de feux de forêt. 7 départements du Sud ainsi que l'Essonne et la Seine-et-Marne sont en orange pour un risque élevé. 700 000 personnes vont recevoir dès aujourd'hui un email pour les informer du piratage de leurs données personnelles après la cyberattaque qui a visé le fisc et qui a été révélée jeudi. Une cellule interministérielle est prévue cet après-midi sur le sujet. Il avait tiré la carabine près d'enfants en proférant des injures racistes en avril. Cela avait provoqué une vive émotion. Un homme de 65 ans, jugé aujourd'hui au Puy-en-Velay en Haute-Loire, ses faits s'étaient déroulés dans un quartier défavorisé de la commune d'Espaly-Saint-Marcel. Et puis Léon Marchand sur le toit de l'Europe, médaille d'or hier soir sur le 400 mètres nage libre, médaille de bronze sur le relais 4x100 mètres 4 nages. Il a remporté une médaille sur chaque épreuve qu'il a disputée lors de ses championnats d'Europe.
0: Merci.
10: Cyril Ardoreux, dont vous serez là à 8h30 pour nous informer en 90 secondes. Et si on voyait bientôt les paysages de l'Anjou bleu dans des super productions américaines, c'est en tout cas ce qu'espère l'Office de tourisme. En juillet, une visite a été organisée avec des producteurs de cinéma pour montrer ce coin du Maine-et-Loire sous son plus beau jour et donner des idées de décor aux réalisateurs. Le nord-ouest du département a déjà été mis à l'honneur dans le film La Passion de Dodin Bouffant avec Juliette Binoche et Benoît Magimel en 2023. La directrice de l'Office de tourisme de l'Anjou bleu, Alexandra Brisson, cherche à attirer d'autres tournages.
12: Il y a beaucoup d'avantages, tout simplement parce qu'il y a déjà une multiplicité de décors qui est proposée et qui est dit tournable, c'est-à-dire qui peuvent être investis assez immédiatement par une production. Décors qui sont à la fois dans un environnement assez confidentiel, puisque nous sommes en milieu rural, et on a aussi des décors qui sont assez spécifiques, qui viennent notamment concerner des anciennes friches industrielles, qui sont des châteaux et manoirs, ou qui sont des villages, ou des fermes, ou exploitations agricoles, qui aujourd'hui sont des sujets qui intéressent nos productions.
13: Est-ce que l'Office de tourisme mise sur ça ?
12: Ce sont des projets qui sont parfois et souvent générateurs de retombées économiques directes, puisque il faut accueillir des équipes, il faut héberger les équipes, il faut les nourrir, et puis donc ça veut dire que localement, ça fait fonctionner tout un écosystème d'acteurs économiques. Donc ça, c'est on va dire l'effet immédiat. Et puis il y a un effet aussi qui pour nous est tout aussi important, c'est l'image. Ça permet de créer une forme de fierté pour les habitants, de fierté pour les acteurs locaux qui s'investissent beaucoup. Les territoires ruraux sont des territoires qui sont parfois, en dehors des coups de projecteur habituels, en dehors des grands flux touristiques. Ça fait vraiment une émulation sur le territoire.
13: Et alors, il y a déjà des producteurs qui vous ont dit qu'ils viendraient tourner chez vous ?
12: Ça arrive beaucoup par le biais de la région qui, notamment, a un fonds, une dotation pour accompagner ce type de projet. Et puis, plus récemment, on va avoir des producteurs qui commencent à nous contacter en direct, qui ont entendu parler du territoire, qui, dans le réseau, ont eu cette information qu'ici, il pouvait y avoir des possibilités. Donc là, on a des producteurs qui nous sollicitent plutôt sur du court-métrage.
13: C'est plutôt des productions françaises, du coup ?
12: Oui, aujourd'hui on est, alors encore une fois, la région nous envoie des productions souvent parisiennes, hein, en tout cas sur les longs métrages. Et puis ensuite, on peut avoir des productions plus locales, plus régionales.
13: Donc c'est pas tout de suite qu'on va voir Brad Pitt ou Leonardo DiCaprio dans l'Anjou bleu.
12: Eh bien, on ne sait pas. Voilà, tout est ouvert en fait. Il arrive qu'on participe avec la région et notamment le bureau d'accueil des tournages, des événements et des salons. Et donc on a été en contact avec un certain nombre de productions exécutives qui travaillent pour des productions internationales. Il n'est pas à exclure que des projets internationaux cherchent des décors en Pays de la Loire.
10: Et d'autres visites pour des producteurs seront organisées l'année prochaine.
0: Dans les infos de 8h, on sera dans un élevage rare en Mayenne.
10: Un élevage d'escargots qui souffre énormément des fortes chaleurs. Des chaleurs qui seront toujours là aujourd'hui, oui. Gauthier, on ne va pas se le cacher, mais les températures seront un petit peu plus basses que les derniers jours.
0: En attendant, on l'espère, un temps plus propice aux escargots, plus humide à partir de mercredi.
10: Allez, on croise les doigts.
0: Oui. D'ici là, on aura un temps toujours sec, ensoleillé aujourd'hui et demain, mais avec, c'est vrai, le mercure un peu revu à la baisse, on ne devrait pas dépasser les 30 degrés. D'ailleurs, ce matin, il n'y a plus de vigilance à la canicule. On aura 28 degrés à l'huisserie au sud de Laval cet après-midi, 27 à Ernée. Vous pouvez faire la météo avec nous, 02 43 67 11 11. Et n'hésitez pas en gare SNCF de Laval. Pas de retard d'annoncer. Le prochain train, par exemple, pour Paris-Montparnasse, est annoncé à 8h16 en gare TGV de Laval.
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0: Merci d'avoir choisi ici Mayenne pour vous réveiller, pour redémarrer cette nouvelle semaine. Et il y a Indochine tout de suite pour vous motiver. Voici Troisième Sexe.

0: Troisième sexe, Indochine, qui sera de retour dans les bacs le 20 novembre prochain avec la sortie de l'Arena Tour, le film.
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0: Vous en avez au moins forcément une dans votre maison, oui, c'est très pratique. C'est une poubelle et on va découvrir comment un préfet, en voulant débarrasser Paris de ses déchets, surtout laisser son nom dans toutes nos maisons. Histoire étonnante racontée par Stéphane Bern. Ce sera juste avant 8h. Puis avant 8h, on aura aussi un duo Francis Cabrel et Pascal Obispo.

0: faudrait que pleuve l'amour, c'est dans 5 minutes. Mais d'abord, on découvre vos petits plaisirs de l'été. Chaque jour, nous vous posons cette question pendant les grandes vacances au micro de Caroline Viez.
1: Bonjour, je m'appelle Axel et puis mes petits plaisirs pour l'été, c'est entre autres l'écriture et puis aussi aller me balader en forêt, aller chercher la fraîcheur dans les forêts quand il fait chaud dehors, voilà. Retrouver un peu le calme, me poser, prendre plaisir à écouter le silence en fait.
2: Ça tombe bien, on est sur une radio, le silence ça n'existe pas chez nous.
1: Ouais, c'est vrai, mais si, il y en a de plus en plus du silence. Une bonne musique, c'est des bonnes notes de musique, c'est quand il y a des silences entre chaque, quoi, vous voyez. Moi je suis en âge aujourd'hui, j'ai 57 ans, voilà, et bien aimer les silences en fait. J'y trouve quelque chose de riche, puis des balades en forêt, parce que voilà, moi je suis un fou de nature depuis que je suis gamin. Ça m'a procuré plein de choses, d'être dans la nature, des rencontres, aussi bien avec des animaux qu'avec des événements météorologiques et des gens aussi, bien évidemment. Et puis voilà, c'est un peu mon petit exutoire, quoi, mon moment où je viens me ressourcer, quoi.
2: Vous avez un souvenir d'enfance lié à ça, ces balades en forêt?
1: Ah, j'ai des souvenirs d'enfance, oui, j'ai un souvenir d'enfance en fait, j'ai à peu près 5 ans et je vais chez mes grands-parents dans le sud de la France, je connais personne. Et le lien qui m'amène aux autres, c'est un cours d'eau. Chaque jour, j'avance un peu de plus en plus sur ce cours d'eau, un peu comme un aventurier, quoi. Je découvre une sorte de terra incognita. Et à un moment, j'entends des gamins de mon âge. Et là, je commence à les observer. Et chaque jour, j'essaie de m'approcher un peu plus. J'essaie de les retrouver. Jusqu'au jour où on finit ensemble à discuter, je les rencontre, prennent un avoir. Et puis, c'est devenu des super potes que j'allais voir tous les ans quand j'allais voir ma grand-mère.
2: Qu'est-ce qu'on peut souhaiter aux auditeurs?
1: Écoutez, ce qu'on pourrait souhaiter aux auditeurs, je dirais que c'est le meilleur des étés. En fait, c'est ici, quoi.
0: Absolument, et on partage d'ailleurs vos bons plans et vos destinations pendant les vacances, parce que vous avez encore la possibilité d'aller découvrir la Normandie et pourquoi pas les plages du débarquement. Ce sera d'ailleurs notre destination d'ici quelques petites minutes.
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0: 7h44, on vous emmène en Normandie avec notre série Vos vacances ici, direction les plages du débarquement du 6 juin 1944. Le secteur vient d'être inscrit sur la liste du patrimoine mondial de l'UNESCO. Ces plages contribuent à booster la fréquentation touristique de la côte normande. Illustration dans le secteur dit Johanno Beach, où ont débarqué les soldats canadiens il y a 82 ans. Reportage de Didier Charpin.
8: Ici, quasiment tous les touristes connaissent le débarquement. En tout cas dans les grandes lignes. Mais Hugo et Paul, venus de Lozère, ignoraient l'implication du Canada.
9: C'est vrai qu'on pense plutôt aux Américains. On ne pensait pas qu'il y avait des endroits dédiés comme ici au Canada, tout ça.
10: Pour le coup, ça vous intéresse?
9: Oui, tout à fait, ouais, carrément. Ouais.
11: Peut-être on fera le musée si on a le temps.
8: Ce musée dédié aux Canadiens, c'est le centre Juno Beach de Courseulles-sur-Mer. Jenny Fraser y est responsable accueil et médiation. Elle a l'habitude de recevoir ce public qui découvre que 14 000 soldats canadiens ont participé au débarquement.
12: Ça arrive qu'il y en a qui n'avaient aucune idée, c'est parfait, c'est tant mieux comme ça, on peut continuer à présenter la réalité des contributions canadiennes. Les 45 000 soldats qui sont morts au cours de la Seconde Guerre mondiale, c'est quand même une perte énorme si on regarde à l'échelle du pays, quelle était la population à l'époque aussi. À peu près à 10 millions, dont 1 million avait servi dans les forces armées, donc à peu près 10% de la population.
8: Ce musée a été créé en 2003 grâce à une levée de fonds au Canada. On y découvre de nombreux témoignages de vétérans.
13: Les enfants étaient là dans les rues, puis ils ne voulaient pas nous approcher. Il y a la peur de nous autres.
8: Et des visiteurs sensibles au tourisme de mémoire, comme Lionel, il est venu de Besançon.
14: On fait les plages du débarquement, la partie de Sainte-Mère-Église, puis on fait tout le bord de la côte. Le dévouement de ces gens-là, on leur doit beaucoup.
8: Au-delà du musée, en ce mois d'août, le souvenir se fait également en musique. C'est l'habituelle semaine acadienne, avec cette fois un débarquement d'artistes locaux pour rendre hommage à ces Canadiens francophones venus combattre en Normandie. Arnaud Blain organise ce festival depuis 20 ans.
15: Le festival, il a deux objectifs. Rendre hommage à ces hommes qui ont libéré une terre dont la plupart ne savaient pas qu'elle était celle de leurs ancêtres, et également faire comprendre aux gens d'où viennent ces hommes, quelle était leur histoire. Ces soldats canadiens, dans leur très grande majorité, étaient des gens très pauvres, qui arrêtaient l'école à 10 ans, 11 ans, de familles très nombreuses.
16: Je travaillais pour un pauvre fermier qui me payait avec de l'argent.
8: Chaque année, des Acadiens, descendants de vétérans, sont invités à Saint-Aubin-sur-Mer, une ville libérée par les Acadiens quelques heures seulement après leur débarquement. Edgar Brideau en faisait partie et 82 ans plus tard, sa fille Odette vient d'arriver pour la première fois en Normandie et elle est émue par l'hommage rendu à son peuple.
10: Mon père aurait donc aimé ça de voir les drapeaux du Canada puis de l'Acadie partout dans la ville ici. C'est vraiment, c'est impressionnant.
8: Désormais, vous savez pourquoi, en venant ici sur cette plage de Normandie, vous aurez une petite sensation d'être au Canada.
0: Didier Charpin d'ici Normandie, vous pouvez retrouver cette destination sur notre site ici.fr et sur l'appli ici. Une journée chaude et ensoleillée annoncée sur le département, alors moins chaude que les jours précédents, on ne devrait pas dépasser les 30 degrés, mais un temps toujours sec. On a besoin d'eau et d'amour. D'ailleurs, c'est l'idée de ce duo, Francis Cabrel et Pascal Obispo.

0: Pascal Obispo, Francis Cabrel, il faudrait que pleuve l'amour à 8h moins 10. J'ai un chouette cadeau pour vous pour aller voir un film avant tout le monde, la comédie La Maison de nos rêves avec Kev Adams et Chantal Latsou, l'histoire d'un couple qui va acheter une maison en viager avec une dame âgée. On se demandait assez rapidement s'ils se sont pas fait arnaquer parce que la dame est en pleine forme. Cette comédie, vous pourrez la voir avant tout le monde au Cinéville de Laval ce vendredi. C'est à 17h50. J'ai deux invitations pour vous. 02 43 67 11 11. Il est 7h51, c'est l'heure de retenez bien son nom, Marcelin Robin, notre chronique, pour savoir qui seront nos champions de demain.
1: Olivia Leray met en lumière sur votre radio ici Mayenne cet été les sportifs et sportives qui compteront dans les années à venir. Et ce matin, il s'agit d'un jeune homme qui a beaucoup fait parler de lui au printemps dernier, Olivia.
2: Moïse Kwame, même pas 18 ans, c'est du tennis et c'est tout plein de promesses. Il fait plus vieux que son âge. Souvent, quand on le dit, c'est pas bien pris, bah là, c'est un compliment. Et quand on fait plus vieux, eh bien, on rentre dans des endroits où ceux de notre âge ne vont pas. Moïse, on l'invite dans les grands tournois, à Miami ou à Monte Carlo, et même à Roland-Garros, par exemple, où vous l'avez découvert il y a quelques mois. Premier match en Grand Chelem, première victoire, c'était le 26 mai 2026. Lui ne l'oubliera pas. Contre un joueur de 20 ans de plus, ça voulait dire potentiellement jouer un match en 5-7. Et pour l'instant, Moïse, bah, il avait vu ça seulement devant sa télé. Et il y est allé, Moïse, en 5-7, et jusqu'au troisième tour de Roland-Garros. Il y a des risques à toute cette précocité. La surcharge, déjà, une blessure au dos récemment, une fracture de fatigue. À son âge, c'est un peu tôt, cette fois. Et il y a surtout nous, qui nous emballons un peu à chaque fois qu'on pense avoir trouvé notre nouveau Yannick Noah. Mais autour de lui, son entourage le polie et le protège surtout. À Roland-Garros Junior, il avait déjà un agent il y a quelques années pour ne pas trop s'exposer aux médias. Et puis, il y a aussi son entraîneur, un certain Richard Gasquet, qui lui aussi a connu le feu des médias quand il était petit. Et ça marche. Depuis, Moïse a gagné près de 400 places au classement ATP. Et il sait quoi dire quand on projette un peu trop de choses sur lui. Quand on lui dit qu'on voit des joueurs connus en lui avec son style de jeu, un peu de Gaël Monfils par exemple, parce qu'il court partout, qu'il frappe fort et qu'il glisse parfaitement, et bien lui il répond, en moi, il y a du Gaël, il y a du Alcaraz, il y a du Djokovic, mais il y a surtout du Moïse Kwame. Jusque dans sa façon de s'exprimer, Moïse marche sur l'eau et pourrait très vite tutoyer le ciel. 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
1: 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Moïse Kwame, le tennisman à suivre pour Olivia Leray.
0: Et vous pouvez retrouver ce rendez-vous sur ici.fr. Bravo à Martine de Louvernay qui remporte deux places pour aller voir La Maison de nos rêves. C'est au Cinéville de Laval ce vendredi à 17h50. Vous pourrez profiter de ce film avant tout le monde en présence de Kev Adams et de Chantal Latsou. Des places qui sont à gagner tout au long de cette semaine. Il est 7h53. Bonnie Tyler pour vous accompagner juste avant les infos de 8h.

0: Bonnie Tyler à 7h56 sur votre radio ici Mayenne. Et si je vous disais que votre poubelle porte le nom d'un préfet parisien, c'est plutôt étonnant. C'est l'histoire que nous raconte Stéphane Bern dans un instant et toute l'actu locale, c'est dans moins de 4 minutes.
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0: Bienvenue, merci d'avoir choisi ici Mayenne pour vous réveiller. Et bonjour Stéphane Bern.
4: Bonjour Gauthier, bonjour la Mayenne.
0: On voyage dans le temps avec vous chaque jour et aujourd'hui on revient à l'époque des charrettes et des voitures hippomobiles.
4: Avouez-le, vous n'auriez jamais cru qu'un simple récipient pouvait faire trembler toute une ville. Et pourtant, c'est exactement ce qui arrive à Paris à la fin du 19e siècle. Nous sommes en 1884. Eugène Poubelle, préfet de la Seine, constate que Paris croule sous les immondices. Les rues sont encombrées de détritus, les charrettes débordent et les rats se promènent comme s'ils étaient chez eux. Autant dire qu'à cette époque, la ville lumière ne brille pas par son hygiène. Pour mettre fin à ce chaos, il impose par décret des récipients fermés pour les déchets ménagers. L'arrêté précise la dimension des récipients. De 80 à 120 litres, moins de 10 kilos à vide, la présence d'un couvercle et d'une anse. Les Parisiens réagissent avec humour et ironie. Dans les journaux, on caricature le préfet Poubelle, coiffé d'un bac à ordures en guise de chapeau. Les enfants transforment les bacs en bateaux ou en trônes pour leurs poupées. Certains chiens essayent d'ouvrir les couvercles, tandis que les ménagères grincent des dents devant ces boîtes imposées. « Voilà le préfet qui veut enfermer nos déchets !» s'exclament les grincheux. Pourtant, la mesure fonctionne. Rue plus propre, odeur réduite, rats moins audacieux. Les bacs deviennent vite indispensables et le nom de leur inventeur traverse le temps.
5: « En farfouillant dans la poubelle, j'ai trouvé... »
4: Eugène Poubelle, moqué au départ, entre dans l'histoire. Son invention, née d'une contrainte sanitaire, s'impose désormais dans toutes les maisons et sur tous les trottoirs. Conclusion, quand on a une bonne idée parfois, il faut laisser les gens médire. C'est juste qu'ils avaient besoin de vider leur sac.
0: Stéphane Bern et ses voyages dans le temps à retrouver sur notre site ici.fr. Il y a aussi l'appli ici.
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0: Vous écoutez Ici Mayenne, ne changez rien surtout. Il est 8h, bonjour Marcel Larobine.
6: Bonjour Gauthier, bonjour à tous.
0: Dans un mois, les habitants de Chaillan espèrent avoir des réponses aux questions qui les hantent depuis 3 ans.
6: Au début de l'été 2023, Stéphane Iganache se rend dans ce village entre Laval et Ernée. Il y tente de tuer une femme le 28 juin. Jean-Claude Avard, ex-garagiste et conseiller municipal, est retrouvé sans vie quelques jours plus tard. À ce moment-là, le meurtrier déjà condamné à 12 ans de prison était en permission. Il venait de tuer le 22 juin, Adélaïde Deplouy à Angers. Le procès de cet homme de 45 ans aura lieu à partir du 11 septembre à Angers. Dylan Jaffrelot, vous avez rencontré hier de nombreux habitants à Chaillan. Ils ne veulent pas reparler de cette histoire au micro, mais tous sont encore très marqués.
7: Personne ne veut ressasser un souvenir traumatisant, pour reprendre leurs mots. Tous se souviennent de ces quelques jours où les forces de l'ordre étaient dans le village, de la traque du fugitif, de l'ambiance pesante et de la peur qui régnait. Une habitante se rappelle d'avoir été arrêtée par la police, de sa voiture fouillée et de ses mots « Rentrez chez vous et enfermez-vous ». Les Chaillandais rencontrés disent ne plus en parler, mais pourtant on ressent toujours la présence de cette affaire dans leur tête. Une autre habitante explique ne pas vouloir parler au micro par, je cite, « prudence ». Respect, entendez pour les familles, et apaisement. Forcément, au début du procès, l'affaire risque de secouer de nouveau les 1200 âmes de la commune, mais il pourra sûrement répondre précisément à certaines questions toujours en suspens et permettre de tourner définitivement la page.
6: Le procès de Stéphanie Ganache devant la cour d'assises d'Angers aura lieu du 11 au 18 septembre. On vous le fera vivre sur votre radio locale ici Mayenne. Le Premier ministre est attendu en Gironde aujourd'hui après l'énorme incendie qui a parcouru 42 000 hectares fin juillet, le plus grand feu en France depuis 1949. Sébastien Lecornu est accompagné par 6 ministres pour parler reconstruction. Il s'est déjà rendu hier au Porge, la commune la plus touchée par ce feu avec 183 maisons détruites. Un déplacement qui n'avait pas été annoncé. Les élus locaux attendent des annonces et des mesures concrètes pour rebâtir le territoire. Un hectare d'herbe sèche a brûlé hier à Ménil. L'incendie s'est déclaré vers 13h30 au lieu dit de la Petite Bûcherie dans cette commune au sud de Château-Gontier-sur-Mayenne. Les pompiers ont réussi à éviter la propagation des flammes à une dizaine d'autres hectares.
0: Il n'y a pas que les producteurs de viande, de lait, les cultivateurs ou les maraîchers qui subissent des pertes à cause de l'été caniculaire.
6: Les héliciculteurs sont aussi en grande difficulté. À Marcillay-la-Ville, près de Mayenne, Christine et Jean-Claude Bernier élèvent 1 200 000 escargots sur un parc de 4000 m2 depuis 16 ans. Les gastéropodes ne grandissent pas. Leurs coquilles sont abîmées. Les pertes sont énormes. Du jamais vu pour Jean-Claude Bernier.
8: On va le savoir à la récolte, mais cette année, il faut envisager plus de 60% de pertes, je pense. On va avoir des frais supplémentaires parce qu'on fait de la brumisation toutes les nuits parce que la journée ça sert à rien, l'eau va s'évaporer. Donc là on va doubler la quantité d'eau qu'on va mettre, donc au lieu d'avoir une facture de 3 000, on va peut-être passer à 6 000 euros quoi, d'eau en fin de compte quoi. Et puis ça c'est de la perte totale quoi. Donc là cette année on va bien voir comment ça se passe à la récolte, mais on n'est pas vu la grosseur qu'ils ont à cette époque là c'est même pas la peine quoi, ça va faire que du petit escargot quoi, en fin de compte. On peut les cuisiner, mais nous le but du jeu c'est quand même d'avoir une belle grosseur, de les rencoquiller, de se servir de nos coquilles et tout ça quoi. Donc on va en récupérer, mais beaucoup moins que les années précédentes quoi.
6: Christine et Jean-Claude Bernier espèrent pouvoir bénéficier d'aide pour traverser cette période difficile. Pour l'instant, le gouvernement n'a rien prévu pour les 400 héliciculteurs français. La rentrée scolaire approche, le stationnement redevient donc payant en zone verte à Laval à partir de ce matin. Cette mesure temporaire visée à faciliter les déplacements et à soutenir l'activité locale pendant les vacances, rappelle le gestionnaire des parcs-mètres de la ville, Léo Parc. Il était possible de se garer gratuitement sur les places en zone verte depuis le 12 juillet. La mairie prend cette décision chaque été. Toute cette semaine, on vous propose de retrouver dans l'info d'ici à 8h32, celles et ceux qui ont fait l'actu en Mayenne ces derniers mois. Premier épisode ce matin avec Jean-Pierre Lescornette, le grand battu des élections municipales en mars dernier. L'ex-maire de Mayenne a perdu ce bastion de la gauche au profit du centriste Adrien Mottet. Après un peu de repos, l'ancien élu compte se relancer dans de nombreux projets. Vous l'entendrez dans une petite demi-heure.
0: Les basketteurs de l'Union Sportive Lavalloise se prépare à disputer leur première saison en National 1.
6: La 3e division française, les Mayennais ont validé leur montée obtenue grâce à leur parcours exceptionnel l'an dernier. Les Lavallois connaissent maintenant leurs adversaires, notamment Rennes, Fougères, Vitré ou encore Angers. Ils s'attendent à une saison

0: n'étant toujours pas homologué pour le championnat et ne pas avoir de vrai chez soi, c'est un handicap, regrette le joueur Alexis Racine.
1: C'est important, surtout dans ces divisions-là, ouais. où prendre ses repères, la salle, l'atmosphère, c'est important. Après, voilà, on connaît le contexte. Nous, on vient de National 2, on est un petit club, une petite équipe. Pour l'instant, c'est comme ça. Le projet fait qu'on n'a pas de salle. Maintenant, à nous de nous adapter.
0: Le club qui va aussi devoir se faire un calendrier beaucoup plus chargé en N1 qu'en N2, car ce championnat se joue en deux phases au lieu d'une seule.
2: Et le premier match amical des basketteurs lavallois, c'est mercredi à Château-Gontier-sur-Mayenne contre Vitré. La saison débutera pour l'USL le 18 septembre par un déplacement à Lorient. Si vous n'avez pas pu vous inscrire pour le 10 km du marathon des Écluses le 27 septembre entre Changer et Laval, une bourse d'échange débute dans une heure sur le site Kick Lego. 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Deux titres, dont un sur une distance, le 400 mètres nage libre qu'il courait pour la première fois dans une grande compétition, plus une médaille d'argent et une autre de bronze. Léon Marchand a été monstrueux au championnat d'Europe de natation, compétition qui s'est terminée hier soir à Saint-Denis. Le bilan est beaucoup plus contrasté pour l'équipe de France d'athlétisme, alors que les championnats d'Europe se sont finis hier en Angleterre. Pas de titre et seulement 11 médailles, dont 2 en bronze décrochées hier soir par Hilary Kpatcha en saut en longueur et Baptiste Thierry à la perche.
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2: Gauthier, la météo c'est encore un grand ciel bleu et des températures un tout petit peu plus fraîches. Fraîche n'est pas le bon mot. Hein.
4: Moins chaude, ça voilà. C'est sûr. C'est-à-dire qu'on va s'arrêter à 30 degrés, ce qui est déjà pas mal, mais bien moins que ce qu'on a connu. On aura 30 degrés à Saint-Quentin-les-Anges dans le sud de Mayenne cet après-midi, 28 dans le quartier d'Avédière à Laval. Soleil et ciel bleu effectivement aujourd'hui et demain. On espère un petit peu de pluie à partir de mercredi. En tout cas, on n'a plus de vigilance canicule depuis ce matin. Pour faire la météo avec nous, 02 43 67 11 11. Vous êtes nombreux à circuler actuellement sur la départementale 254. On est entre Changé et le Bois de Picot. Et là, a priori, il y a une forte zone de ralentissement. Vous êtes plutôt par choc contre par choc et ça roule à 10 km/h. Pas plus, donc le mieux c'est d'éviter ce secteur donc entre le bourg de Changé et le bois de Picot. On est dans l'agglomération lavalloise. Si vous aussi vous êtes témoin d'une difficulté, 02 43 67 11 11.
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4: Il est 8h09. Vous êtes peut-être sur la route du boulot en ce moment. Alors écoutez ça. Montez le son, c'est Jean-Jacques Goldman qui va vous accompagner. Il changeait la vie. Bienvenue avec Ici Mayenne.

0: changer la vie, Jean-Jacques Goldman à 8h12.
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0: Vous allez bien ? Oui, d'accord, c'est lundi, effectivement, faut le temps de se remettre en route, mais c'est aussi pour ça qu'on est là, pour vous motiver, pour vous apporter de la musique, de la bonne humeur, avec toute l'équipe d'Ici Matin. On retrouvera Hervé Fortin avant 8h30, on découvrira ses pronos pour le quintet du jour. Et puis dans un instant, attention aux arnaques avec Aude Razo, on va vous parler d'une convocation judiciaire. Ça fait peur, vous allez voir, ça peut être une arnaque. On vous expliquera comment s'en méfier, c'est dans quelques secondes.
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0: 8h14, merci d'avoir choisi Ici Mayenne pour vous accompagner chaque jour. On peut compter sur Aude Razo pour démêler le vrai du faux, Marcelin, avec C'est pas vrai.
12: C'est pas vrai, le rendez-vous anti-arnaque, et beaucoup d'auditeurs s'inquiètent, Aude, ces derniers temps, de recevoir des mails de convocation en justice, des mails qui sont faux, il ne faut pas répondre.
13: Oui, pédopornographie, pédophilie, cyberpornographie, voilà les mots et les accusations très graves qui apparaissent en rouge dans ce document que beaucoup d'entre vous ont reçu par mail. J'étais en panique totale, je tremblais dans tous les sens, me dit Franck. Vous êtes extrêmement nombreux, plusieurs dizaines chaque semaine, à m'écrire à ce sujet à mon adresse ici.arnaque@radiofrance.com. En fait, vous m'interrogez sur des convocations judiciaires qui n'en sont pas. Ni la justice, ni les forces de l'ordre ne vous contacteront par mail pour des faits aussi graves. C'est absolument impossible. Et surtout, ne vous fiez pas aux formules ronflantes. Christine, on lui dit que c'est la cour d'appel qui lui écrit. Emmanuel, on lui parle du procureur général d'État. L'escroc ajoute à ça tout un tas d'articles très effrayants du code pénal et vous menace de poursuites judiciaires.
12: Donc, on ne panique pas, on ne répond pas. Et que se passe-t-il d'ailleurs si on répond, Aude ?
13: Rien du tout. Et j'insiste, vraiment, vous ne répondez surtout pas. François a répondu, il me dit « On me demande de payer 5700 euros, sinon mon nom sera rendu public. » Eric, lui, me raconte qu'il a répondu aussi. Il a envoyé sa carte d'identité et un justificatif de domicile, comme c'était demandé dans cette fausse convocation. C'est dangereux de faire ça, c'est ce que j'ai dit à Eric. En donnant ces documents privés aux escrocs, vous risquez une usurpation d'identité. Cette arnaque, elle est dévastatrice. Vraiment, la gendarmerie évoque même le cas d'une victime qui a fini par se suicider. Elle se sentait prise au piège, elle ne savait plus quoi faire. Parlez-en autour de vous, c'est important. Parlez à vos proches, vos parents, vos enfants, vos amis. Il suffit parfois d'une seule personne pour vous rassurer et vous sortir de l'impasse.
12: Vos bons conseils, Aude Razo, on les retrouve évidemment sur l'appli Ici.
0: Absolument, et n'hésitez pas à les partager autour de vous. Dans 3 minutes, on va rencontrer une Mayennaise amoureuse de son territoire. Allons à la campagne, ce sera juste après Lost on You. Voici LP pour vous accompagner peut-être sur la route du travail en ce lundi matin.

0: Lost News, c'était LP à 8h20. Une route est barrée depuis ce matin, 7h et jusqu'à mercredi inclus, la départementale 131 entre Argentré et Louverné. Ça occasionne un ralentissement assez conséquent, notamment sur la déviation qui est mise en place entre Louverné et Argentré suite à cette fermeture de route dans les deux sens qui a démarré ce matin, qui est en place jusqu'à mercredi inclus. Si vous aussi vous êtes sur la route et que vous êtes spectateur en tout cas d'un ralentissement, si vous êtes concerné par un ralentissement, vous nous appelez 02 43 67 11 11. Il est 8h21, chaque jour nous partons à la campagne et nous rencontrons celles et ceux qui sont amoureux de leur territoire, au micro de Claire Martin.
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2: Je m'appelle Manuela Fauveau et je vis à Mayenne.
3: Ça, c'est le Doussons depuis sa terrasse où elle m'accueille. Et à quelques pas d'ici, le Crédit Agricole, où Manuela est conseillère financière. Mais elle est surtout et aussi déléguée MSA. Pour elle, c'est tout nouveau et c'est une mission qui lui tient à cœur.
2: Mon objectif, c'était un petit peu de connaître tous les avantages que la MSA pouvait proposer, tant aux salariés qu'aux exploitants agricoles, et un petit peu de les faire découvrir.
3: Et oui, parce que le monde agricole ne se résume pas qu'aux exploitants agricoles.
2: Oui, quand vous regardez aujourd'hui au niveau des adhérents MSA, les salariés représentent 23 000 adhérents sur 45 000 à peu près.
3: Manuela Fauveau est une fille du cru. Elle est née à Mayenne, une ville qui n'a jamais quitté son cœur, une ville qui l'a vue grandir.
2: Donc après, j'ai fait toute ma scolarité à Mayenne. Je me suis juste partie quelques années à Angers, puisque j'ai fait une fac de géographie, pour après revenir sur Mayenne même. Et j'ai été tout de suite embauchée, et à Mayenne même également.
3: Ah, le tumulte de la ville quand on lui reparle de ce saut à Angers.
2: C'est sûr que c'est autre chose, hein. Le rythme de vie, quand on va à Angers, voilà, ça bouge beaucoup. Et de me retrouver dans un lieu calme, j'avais plus de difficultés à le faire aussi sur Angers.
3: Le calme, c'est bien, vouloir s'isoler aussi, mais l'ennui ne pointe jamais le bout de son nez.
2: Je vais vous dire, avec deux enfants, on s'ennuie pas déjà, alors même si maintenant ils sont grands, jusque-là je me suis pas ennuyée.
3: Ici à Mayenne, pour Manuela, c'est son cocon, c'est son refuge. Eux représentent le petit plus de son lieu de vie. C'est peut-être un détail pour vous, mais pour Manuela, ça veut dire beaucoup.
2: Mes enfants, qui ont été scolarisés sur Mayenne, avaient l'habitude de descendre le long du lotissement. Et en fait, on arrive dans un petit carré agricole avec un petit peu de moutons. Et donc, c'est plutôt sympa, avant d'aller à l'école, de pouvoir rencontrer quelques moutons. Et si on continue, on a également le plan d'eau, qui permet également d'avoir un côté plutôt sympa, alors qu'on est tout près du centre-ville.
3: Manuela Fauveau, bercée par la Mayenne, continue de chérir notre territoire, notamment grâce à ses missions de déléguée MSA, une aventure qui n'est pas prête de se terminer.
0: Et une aventure que vous pouvez réécouter sur notre site ici.fr. Il est 8h23, un temps sec annoncé sur tout le département. On devrait avoir de la pluie à partir de mercredi. On va croiser les doigts en attendant ces temps secs et ensoleillés, mais on ne devrait pas dépasser les 30 degrés. Tout de suite, c'est un duel au soleil signé Étienne Dao.

0: Duel au soleil, Étienne Dao à 8h26. Où se court le quintet? On le saura dans quelques instants avec les pronos d'Hervé Fortin et toute l'actu locale. C'est dans moins de 4 minutes.
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0: Bel été à l'écoute d'Ici Mayenne avec notre pronostiqueur hippique, Hervé Fortin. Bonjour Hervé.
6: Bonjour Gauthier, ça va?
0: Ça va bien, ça va.
6: Vacances.
0: Alors bien, oui. et surtout pas fâché d'avoir des températures un peu moins chaudes. Parce
6: voilà.
0: Que autant physiquement que nerveusement, c'est vrai que la chaleur...
6: Psychologiquement, enfin, on a tous des hauts et des bas, hein.
0: C'est
6: de toute
0: vrai.
6: Façon. En même temps, on ne va pas se promener tout nu non plus. Des hauts et des bas, vous voyez.
0: On part sur quel hippodrome
6: à Clairefontaine, à 18h30, dans la 8e course handicap de haie. On va sauter aujourd'hui sur 3600 mètres. J'ai choisi le 6, Feu de Dieu, qui est bon 3e pour sa rentrée, il ne devrait pas être loin. Le 3, Rock'n'Wall, apprécie cette piste et me semble sur la montante. Le 2, Inner Success, est pénalisé après sa victoire, mais peut encore garder une place. Le 10, Naruto, son poids, lui, est plutôt attractif. Le 8, Hacker du Berlay, reste sur de bonnes sorties cette année. Le 4, Hasta la Pasta, enchaîne les bons résultats. C'est une chance régulière. Et le 5, Pink Persévérance, qui reste sur une bonne sortie à Dieppe. Ce qui nous donne 6, 3, 2, 10, 8, 4 et 5. Mes coups de cœur, le 6, Feu de Dieu, dans le quintet. Et je propose de suivre à Lisieux en réunion 3 avec les trotteurs, le 103, Midillo et le 203, Nico de Saint-Nom.
0: D'accord, donc voilà. Ça c'est à Lisieux.
6: À Lisieux, oui.
0: C'est noté et on peut retrouver les pronos sur ici.fr.
6: Vous tapez tout ce que vous voulez, ça y va. Direct.
0: Mais doucement, sans faire mal.
6: Ça va direct.
0: Hervé, que l'on retrouve tous les matins en direct donc pour les pronos du Quintet. Merci beaucoup Hervé, je vous souhaite une excellente journée.
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0: Vous écoutez Ici Mayenne, bon lundi, nous sommes le 17 août. Dans quelques instants, Marcelin Robin, il y aura l'info d'ici.
7: L'info d'ici cette semaine, c'est une nouvelle série. Ils ont fait l'actu, on revient sur les événements marquants mayennais depuis le début de l'année. Et ce matin, on parle des élections municipales. C'était en mars,
0: oui.
7: Avec une surprise à Mayenne. Le maire sortant, Jean-Pierre Lescornette, battu par le centriste Adrien Mottet. Jean-Pierre Lescornette qui sera avec nous dans quelques instants.
0: Le temps de faire un point sur l'actu en France et dans le monde en 90 secondes avec vous, Cyril Ardo-Redon.
8: L'incendie dans les Landes est fixé, a indiqué il y a quelques minutes la préfecture. Il a démarré jeudi et a depuis brûlé 1700 hectares. À peu près 250 habitants vont pouvoir retrouver leur domicile de Luglon. Il est attendu de pied ferme par les élus locaux. Sébastien Lecornu en Gironde aujourd'hui après le gigantesque incendie qui a parcouru 42 000 hectares. 6 ministres l'accompagnent. Le Premier ministre doit rencontrer des pompiers, des habitants, puis participer à une table ronde autour de la reconstruction. L'exécutif reconnaît une grosse faille de sécurité. Une cellule interministérielle doit se réunir cet après-midi après la cyberattaque qui a visé le fisc et qui a conduit à la fuite des données de 700 000 personnes. Les personnes concernées seront prévenues par mail à partir d'aujourd'hui. Une enquête ouverte à Nîmes, dans le Gard, pour des soupçons de maltraitance sur un petit garçon de 8 ans. Selon Ici Gare Lozère, le beau-père est accusé d'avoir enfermé l'enfant dans sa chambre durant tout l'été. Des voisines l'ont nourri par la fenêtre. Elle raconte aussi des scènes de violence physique et verbale. L'enfant doit être placé en famille d'accueil. Dans la baie de Cannes, dans les Alpes-Maritimes, une personne portée disparue après la collision entre deux bateaux de plaisance. Tôt ce matin, 10 autres personnes sont blessées. D'importants moyens sont mobilisés. Et puis le foot, le RC Lens remporte le premier trophée des champions de son histoire. Victoire 1-0 sur le PSG au stade Bollaert. C'est le duel entre le champion de France et le vainqueur de la Coupe de France.
7: À demain, Cyril Ardorodon. Ils ont fait l'actu en Mayenne. C'est notre nouvelle série cette semaine dans l'info d'ici à 8h32. Et ce matin, on revient sur la surprise des dernières élections municipales en mars dernier. Le maire sortant de Mayenne, Jean-Pierre Lescornet, a été battu par le centriste Adrien Mottet. L'ex-élu de gauche mène désormais une vie plus tranquille, loin de la politique.
4: Un mandat de maire, en tout cas tel que je l'ai vécu, puisqu'il y avait aussi la communauté de communes, est un mandat extrêmement éprouvant, qui impose beaucoup de sacrifices, même s'il y a par ailleurs beaucoup de satisfaction à piloter la responsabilité d'une collectivité. Mais il y avait besoin de récupérer à la fois psychologiquement et physiquement. J'étais arrivé à la fin d'un mandat où j'étais épuisé. Il y a rarement un week-end où on est tranquille, en fait, quand on est maire. C'est tous les jours, le week-end compris, avec des horaires parfois indécents. Je me suis aperçu que physiquement, j'étais vraiment en grande difficulté, donc il a fallu aussi de se remettre en forme. Voilà.
8: Et maintenant que votre mandat de maire est derrière vous, vous aviez évoqué, notamment il y a quelques mois sur Ici Mayenne, après les élections municipales, que vous souhaitiez reprendre une activité professionnelle. Où est-ce que vous en êtes aujourd'hui ?
4: Alors, je suis sur le point de finaliser un nouveau travail. Hein, donc, j'attends simplement le contrat de travail. Donc, je ne peux pas trop en parler tant que ce n'est pas signé, évidemment, mais ce sera dans le secteur privé, dans le domaine de l'action sociale. Donc, un rôle d'animation, de développement auprès d'un grand réseau. Et puis, dans une approche qui me va bien, d'animation, de développement. Donc, voilà, j'appréhende ça avec beaucoup d'humilité, mais aussi d'enthousiasme à se remettre en question et puis de refonder, de repartir sur des bases nouvelles.
8: À présent, vous souhaitez vous retirer du monde politique, mais ce n'est pas pour autant que vous arrêtez votre engagement pour les causes qui vous semblent importantes.
4: Oui, bah, y a différentes formes d'engagement. Je suis aussi en train de m'interroger sur l'investissement comme bénévole dans certaines associations, par exemple. Ça me paraît aussi... Il n'y a pas que la vie municipale, la vie politique qui est un engagement. Il y a aussi la vie associative, qui en est un autre, et puis porter des valeurs auxquelles je crois et auxquelles je suis constamment attaché. Ces questions écologiques, de transition énergétique, ce sont des valeurs auxquelles je suis très attaché, parce que je pense qu'on n'a pas le choix d'abord, et puis c'est une question de survie des générations futures. Et puis après, moi, il y a un secteur qui me plaît bien, qui est aussi le secteur culturel. Donc là, voilà, c'est deux pistes, en fait, l'action sociale, le domaine culturel, et puis autour de des transitions énergétiques et écologiques.
7: Demain, deuxième épisode de notre série, ils ont fait l'actu, la fermeture de TDV Industrie, entreprise emblématique de Laval, de production de vêtements de travail. Entreprise qui n'a pas trouvé de repreneur.
0: Les canicules à répétition causent des dégâts chez tous les agriculteurs.
7: Et dans les infos de 9h, on sera dans un élevage d'escargots près de Mayenne où les pertes sont estimées à plus de 60%. Les températures vont monter, mais normalement. Oui. Selon Météo France, ne pas dépasser les 30 degrés.
0: Oui, absolument, c'est ce qui est annoncé, effectivement, un temps sec, ensoleillé, avant un petit peu d'humidité, ça ce sera seulement pour mercredi. Avant ça, donc un temps très lumineux et des températures maximales qui devraient plafonner effectivement à 30 degrés. 30 à Château-Gontier-sur-Mayenne dans le sud du département, 28 degrés dans le quartier du Bourny à Laval. La météo, vous pouvez la faire avec nous, 02 43 67 11 11. Côté circulation, le stationnement redevient payant en zone verte depuis ce matin à Laval. Si vous aviez pris l'habitude de pouvoir vous stationner sans payer le mois dernier, eh ben, va falloir reprendre les habitudes à partir de ce matin.
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0: 8h35 sur la première radio du département. Mylène Farmer pour vous accompagner en musique. Désenchantée. Très bon début de journée.

0: enchanté, Mylène Farmer à 9h20.
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0: Dites-moi, vous n'avez pas le vertige? Non, ça va. Est-ce que vous êtes prêts pour le grand saut? Parce que dans quelques jours, à Mayenne, vous pourrez faire du saut à l'élastique lors d'un week-end festif avec les commerçants de Mayenne les 29 et les 28 et 29 août prochains. Et on va vous en parler d'ici quelques instants avec notre invité. Ce sera juste avant les infos de 9h.
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0: Mais d'abord, il y a les 3 plus, les 3 infos pour bien démarrer la journée. C'est avec quelques infos pratiques, notamment si vous aimez la saison culturelle de Changer. Sachez qu'actuellement, la billetterie est fermée. Elle va rouvrir le 26 août prochain. Mais vous pouvez quand même réserver vos billets de spectacle en ligne en attendant. Deuxième info, on vous rappelle que la commune de la Croisie organise sa grande braderie. Elle aura lieu le dimanche 30 août. Et à cette occasion, eh bien, on recherche des photos anciennes de la commune. Adrien est organisateur, il fait partie de l'association Les Illuminés de la Foire.
3: Alors on prépare une animation photo souvenir dans l'église de la Croisille en même temps que la braderie. Et du coup, on fait un appel aux personnes qui ont des archives, des photos, différents souvenirs qui peuvent aller de 1950 jusqu'à aujourd'hui. C'est un appel aux souvenirs, donc ça permet aux gens qui sont de la Croisille, qui viennent d'arriver, qui connaissent l'historique de la Croisille, et en même temps aux personnes qui sont là depuis longtemps, de se remémorer des souvenirs, des bons souvenirs, et de pouvoir profiter d'une journée sous ces souvenirs et que ça soit sympa. Donc à la fin, on fera même un mémoire qu'on pourra garder à la mairie pour quiconque aimerait le lire.
0: Et vous pouvez évidemment les aider à retrouver ces photos anciennes pour participer à cette belle expo. On a les coordonnées de l'organisateur que l'on met à votre disposition. Et puis si vous aimez courir, le 10 km du marathon des Écluses est déjà complet, vous le savez sûrement, mais pas de panique, puisqu'une bourse au Dossard ouvre dans très précisément 18 minutes. Ça se passe sur le site Click & Go avec des K. Le marathon des Écluses, c'est le dimanche 27 septembre prochain et vous vous rendez sur la plateforme donc pour essayer de trouver votre dossard. C'est un événement ici Mayenne et d'ailleurs, nous, on vous a mis de côté des dossards que nous vous offrirons au tout début du mois de septembre. Merci de votre fidélité sur la première radio du département. Dans un instant, il y aura Pierre Demar, juste après ceci.
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0: Je pense à vous. Pierre Demar à 8h46. Samedi 29 et dimanche 30 août, notez ces deux dates sur votre calendrier parce qu'à Mayenne, ça va être un week-end festif avec l'Union des commerçants et artisans de la ville de Mayenne. Avec nous ce matin, Élodie Peloin qui est manager de commerce. Bonjour Élodie.
1: Bonjour.
0: Les artisans et commerçants de la ville de Mayenne seront en fait, il y aura un vide-grenier, une braderie le dimanche, mais tout ça va débuter dès le samedi sur un lieu qui est un petit peu emblématique à Mayenne, c'est la Cale. Qu'est-ce qui nous attend pour la soirée du samedi 29 août ? Élodie ?
1: Les commerçants, oui.
0: Allez-y, je vous en prie.
1: Vous m'entendez ?
0: On vous entend, je vous en prie.
1: Oui. Donc le samedi, il y a une soirée au bord de l'eau. Donc les commerçants et artisans tiennent la buvette et la restauration. Et le soir, on a le feu d'artifice à 23h qui est organisé par la ville de Mayenne.
0: Voilà, d'ailleurs, on vous tiendra au courant, mais effectivement, il y aura notamment, ça va entraîner des modifications en termes de stationnement hein, dans le centre-ville de Mayenne. Donc ça, c'est pour le samedi soir. Et puis, dimanche, ce sera vraiment une journée où on pourra venir faire de bonnes affaires. Alors, pour le côté particulier, ce sera un vide-grenier pour lequel on peut d'ailleurs encore s'inscrire, c'est ça ?
1: Oui, on a encore des places, tout à fait.
0: Donc vide-grenier à partir de 9h et les professionnels, les commerçants, artisans, qu'est-ce qu'ils nous préparent pour cette journée du dimanche 30 août ?
1: Alors pour eux, il y a un côté braderie où est-ce qu'ils déballent dans les rues du centre-ville de Mayenne, avec de belles offres et de bonnes affaires à faire.
0: D'accord. C'est une bonne façon aussi de ramener les clients vers les commerçants, de mettre en place des événements comme celui-ci à une époque où Internet prend beaucoup de place, de ramener un petit peu les humains les uns en face des autres.
1: Oui, tout à fait. Ça permet aussi de dynamiser un petit peu notre centre-ville.
0: D'accord, et donc ça ce sera un temps fort lors du dimanche. Il y a aussi le retour d'une animation. Alors là, je sais pas si, je pense que si on a le vertige, il vaut mieux pas essayer. Mais là c'est vraiment insolite. Il y a du saut à l'élastique à Mayenne. Expliquez-nous comment ça va se passer.
1: Alors on a un prestataire qui vient avec une grue, une nacelle et on pourra sauter à l'élastique en plein centre-ville de Mayenne.
0: D'accord.
1: Donc ce sera toute la journée le dimanche.
0: Ok, et alors, est-ce que l'endroit est déjà arrêté ? Est-ce qu'on sait si ce sera au-dessus de la rivière ou ailleurs ?
1: Alors, non, ce sera vraiment au cœur du centre-ville, ce sera Place Clémenceau.
0: D'accord, et là, comment ça fonctionne ? Là aussi, c'est sur inscription, il faut aussi prendre en avance, comment ça marche ?
1: Alors, non, il n'y a pas d'inscription préalable, mais le jour J, vous pouvez venir, il y aura une petite tonnelle d'inscription, c'est 10€ le soin l'élastique et c'est à partir de 14 ans.
0: Parfait, bah c'est bien noté, ça ce sera le dimanche 30 août en même temps que cette braderie des commerçants et des artisans. Et puis la veille au soir, la soirée sur la cale, les artisans et les commerçants qui sont en fête à Mayenne. Merci d'être venu nous en parler Élodie Peloin, je rappelle que vous êtes manager de commerce. Je vous souhaite une belle journée.
1: Merci à vous, très belle journée.
0: Et à très bientôt. Il est 9h-10. Dans un instant, on va voir que mal manger n'est pas une fatalité quand on rentre de vacances. Oui, parce que vous les connaissez, hein, les sandwichs emballés, les sodas, quand on s'arrête sur une aire d'autoroute. Eh bien, on peut aussi manger sainement, c'est ce que nous explique le docteur Kirsek, dans 3 petites minutes. Et avant ça, il y a Bonnet M. She's crazy like a fool.

0: Bonnet M et Daddy Cool à 8h53. Ce qui est cool, c'est de retrouver aussi les bons conseils du docteur Kirzek chaque jour pour prendre soin de votre santé, même pendant l'été. Et ce matin, docteur, des conseils pour manger équilibré sur la route des vacances.
1: Bonjour à toutes et à tous. Soleil, farniente, apéro et spécialité locale, ça c'était les vacances. Et puis vient le moment, c'est peut-être le vôtre, du retour. Souvent long, parfois éprouvant, on s'arrête sur une aire d'autoroute, on n'a pas préparé grand-chose et hop, on se jette sur le premier sandwich industriel ou le menu fast food, pour faire comme tout le monde, mauvais réflexe pour éviter le coup de pompe et arriver chez soi en pleine forme, mieux vaut adopter quelques astuces simples. On planifie ses vacances, son itinéraire, mais on planifie pas vraiment ses repas. Avec un peu d'anticipation, on peut pourtant transformer le voyage retour en un moment agréable, sans stress ni kilos en trop. Et pour cela, l'un des meilleurs investissements santé pour les longs trajets, je vous le donne en mine, c'est la glacière. Une glacière isotherme bien préparée permet d'emporter des aliments sains directement depuis son réfrigérateur et ainsi de résister aux tentations des aires de repos. Concrètement, on peut y glisser des fruits frais faciles à manger, des légumes découpés en bâtonnets, des œufs durs, du fromage blanc. On ajoute des petites bouteilles d'eau, éventuellement une boisson sans sucre et hop, on a un vrai repas équilibré, complet et on évite les restos trop gras ou trop salés. Vous n'êtes pas glacière, sur les autoroutes françaises, il y a aussi depuis plusieurs années des menus qu'on appelle croque-malin qui sont proposés et qui respectent les normes nutritionnelles du programme national nutrition santé.
0: Bon, ça d'accord, ça c'est pour le manger, mais alors pour les boissons, parce que c'est vrai qu'on a tendance à abuser du café ou des sodas énergisants pour tenir, quels sont les risques et aussi qu'est-ce qu'il y a comme alternative?
1: Les boissons trop sucrées, sodas, jus industriels vont provoquer en fait un pic de glycémie et puis derrière une chute brutale, ce qui va accroître la fatigue, c'est embêtant si on conduit, ou l'irritabilité, là aussi c'est embêtant pour tout l'habitacle de la voiture. Le café en excès déshydrate et ça peut causer des palpitations. Donc l'idéal, ça reste vraiment l'eau plate à température ambiante et bu régulièrement. On peut aussi aromatiser l'eau avec des petites rondelles de citron ou de concombre. Et si on veut un peu de tonicité, on peut préparer une eau citronnée maison, on en avait parlé, sans sucre, ou boire un thé froid non sucré. Et on n'oublie pas que l'alcool est à proscrire formellement quand on conduit. Donc même en petite quantité, il va altérer les réflexes et amplifier la somnolence. Bref, vous mettez tout ça dans votre glacière et vous allez passer une bonne route de retour. Allez, bon été, bonne santé à l'écoute d'ici, bien sûr.
0: Et vous pouvez partager ces conseils depuis notre site ici.fr. Juste avant les infos de 9h, voici Cathy Tunstall. 2, 3, 4.

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0: Bon début de journée avec Ici Mayenne et bonjour Philippe Guiton.
7: Mais bonjour Gauthier Patureau, comment ça va?
0: Mais ça va bien.
7: Vous êtes revenu de vacances?
0: Ben oui, finalement, au bout d'un moment.
7: Pour revenir, pour garantir les prochaines.
0: Absolument.
7: C'est ça, hein,
0: et puis, ça va pas nous empêcher de voyager quand même grâce à vous.
7: Absolument. On va aller faire un petit tour dans le nord.
0: Oh.
7: Ouais, à Arras. Arras, et puis le pays qui est juste autour d'Arras, il y a plein de choses à faire. Il y a des frites, il y a de l'andouillette. Et puis bon, accessoirement, on peut visiter le patrimoine aussi, quoi.
0: Aussi, on en parle avec vous et vous pouvez, si vous êtes passé sur le secteur, vous avez envie de partager vos bons plans. 02 43 67 11 11.
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0: Et je vous laisse en compagnie de Philippe Guiton.
7: Merci Gauthier, à demain.
0: À demain.
7: 9h. Bonjour Marcelin Robine.
8: Bonjour Philippe, bonjour à tous.
7: À l'actualité, il n'y a pas que les humains qui sont fatigués des canicules à répétition.
8: Les fortes chaleurs ont des conséquences pour tous les agriculteurs. On a beaucoup parlé des éleveurs bovins, des céréaliers. Christine et Jean-Claude Bernier élèvent, eux, 1 200 000 escargots près de Mayenne, à Marcilly-la-Ville. Ces héliciculteurs estiment leur perte à plus de 60%, Stéphanie Deneveau.
9: On n'a pas besoin de tenue spécifique, non ?
10: Pour aller voir nos petites bêtes, non, ils ont pas peur. Même s'il y a 4 cornes, c'est pas dangereux.
9: Bon, allez, c'est parti, on va aller voir les petites bêtes.
11: Ouais. Le parc à escargots est à ciel ouvert. Une grande porte métallique à l'entrée permet d'éviter aux rats de se nourrir de ce mets qu'ils adorent. Il y a aussi une clôture électrifiée pour empêcher les escargots de s'évader. Mais cette année, c'est la canicule qui a empêché 60% des escargots de Jean-Claude et Christine de devenir adultes.
12: Vous voyez la différence de grosseur qu'il y a ? Ils sont nés en même temps. Là, vous avez un escargot qui est à peu près mature. Et puis là, vous avez un escargot, on dirait qu'il a 3 semaines, quoi, en fin de compte. Quoi.
11: Seuls les gastéropodes qui ont réussi à trouver un peu de fraîcheur se sont développés normalement.
12: Ils se sont frottés les uns contre les autres. Et ceux qui sont au-dessus, ils s'en sortent mieux que ceux qui sont en dessous, quoi, en fin de compte. Ils se mettent au plus près du sol, au frais, quoi, en fin de compte. Quoi.
11: Les Berniers ont installé des brumisateurs pour apporter de la fraîcheur aux escargots. Mais ça n'a pas suffi. Le couple sait qu'il va devoir se serrer la ceinture cette année.
10: Comme beaucoup d'agriculteurs, c'est après. On prend sur nous, on se dit on fait pas de salaire, on voit cette année et puis les autres années on verra.
11: Jean-Claude et Christine pensent à installer l'an prochain des voiles d'ombrage, mais cela veut dire encore une fois piocher dans leurs économies.
8: Et pour le moment, aucune aide n'est prévue pour les 400 héliciculteurs français, ce que ne comprennent pas les Berniers. Des photos de leur élevage sont à retrouver sur l'appli Ici. Conséquence de la sécheresse, 1 hectare d'herbe sèche est parti en fumée hier après-midi à Ménil, près de Château-Gontier-sur-Mayenne. Le feu ne s'est pas propagé à une dizaine d'autres hectares grâce aux pompiers. Le Premier ministre Sébastien Lecornu hué au Porge à son arrivée ce matin dans la commune girondine, sinistrée par les incendies près d'un mois après le début du feu à Somos en Gironde qui a ravagé 42 000 hectares. Le Premier ministre vient lancer la reconstruction des communes et de la forêt sinistrée. Il est accompagné par une partie de son gouvernement. C'est à lire sur ici.fr.
7: Jean-Marie Mulon n'est plus directeur du refuge de l'Arche.
8: Il a laissé sa place il y a quelques jours à Manuel Doumo, qui était le président de l'association CEPAN, l'association qui gère le sanctuaire à Château-Gontier-sur-Mayenne. Jean-Marie Mulon était à la tête du refuge depuis l'automne 2022. Il revient sur ses 4 années passionnantes.
3: Sur ce dernier challenge professionnel, pour ce qui me concerne, c'est une aventure magnifique, rugueuse, parce que c'est un lieu qui nécessite toutes les attentions et de tous les instants, qui reste en fragilité économique, donc se battre beaucoup pour que l'animal, au bout du compte, il retrouve son bien-être, qu'il soit un peu réparé de la folie des hommes. Moi, je viens de passer 4 années très denses, malheureusement perturbées par une santé fragilisé, donc qui m'a aussi empêché de m'investir autant que je l'aurais aimé, mais le challenge a été passionnant, j'ai essayé de fédérer les équipes et j'espère laisser une structure en bon état de marche.
8: Jean-Marie Mulon du Refuge de l'Arche qui a lancé un nouvel appel, un dernier appel à la générosité il y a un mois. Les allées du parc se sont vidées à cause des fortes chaleurs à répétition avec une perte enregistrée de 42 000 euros. Si vous le voulez, vous pouvez faire un don directement sur le site du refuge.
0: Marcelin, toutes les bonnes choses ont une fin.
8: Le stationnement en zone verte à Laval redevient payant depuis 4 minutes, hein, depuis 9h. Il était gratuit depuis le 12 juillet. Une mesure prise chaque été par la mairie pour dynamiser le centre-ville. Comptez donc désormais 20 centimes pour 30 minutes de stationnement, 1 euro pour 4 heures, 2 euros pour la journée. Tarif en vigueur depuis 8 ans.
0: C'est simple, quand Léon Marchand démarre une course, il remporte une médaille.
8: Voilà, c'est simple, efficace. Le jeune nageur de 24 ans a remporté hier soir le 400 mètres nage libre des championnats d'Europe à Saint-Denis. C'est une épreuve qu'il n'avait jamais disputée dans une grande compétition. 50 minutes plus tard, le Toulousain a décroché le bronze sur le relais 4 x 104 nages. Léon Marchand termine donc la compétition avec 4 médailles, dont 2 d'or. L'équipe de France de natation a remporté en tout, 3 titres individuels et 3 relais ont été récompensés. Le PSG a perdu son trophée des champions. C'est le Racing Club de Lens qui a soulevé hier soir, pour la première fois de son histoire, cette coupe promise au vainqueur de la confrontation entre le champion de Ligue 1 et le vainqueur de la Coupe de France. Victoire 1-0 des 100 et or.
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8: Philippe, la météo, c'est du grand ciel bleu et des températures qui n'iront pas au-delà des 30.

0: Marc Lavoine pour une biguine avec toi.
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0: Pas loin. Bonjour, très heureux de vous accompagner jusqu'à midi. Dans un premier temps, je vais vous emmener à la recherche de la fraîcheur dans le Nord, dans les Hauts-de-France. On va aller à Arras, on va aller découvrir la ville et ses environs. La musique jusqu'à 9h30. Alors j'aperçois tout au loin, tout au bout du tunnel, il y a Zazie qui arrivera à un point, c'est toi. On se fera plaisir également avec des souvenirs italiens. Ricky et Poveri. Et puis tout de suite, je vous propose d'écouter la dernière chanson de Soprano. Voici DJ.

0: DJ, c'est la nouvelle chanson de Soprano sur votre radio locale ici Mayenne.
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0: Et ce matin, je vous emmène bien au nord de la Mayenne. Est-ce que vous connaissez Arras dans le Pas-de-Calais, dans la région des Hauts-de-France, Arras, la ville, Arras, son territoire? Est-ce que vous y avez passé, un week-end, des vacances? Quels souvenirs en gardez-vous? Venez témoigner, n'hésitez pas, soyez pas timide. Vous appelez Christelle au 02 43 67 11 11. J'ai le plaisir, pour parler d'Arras et de ses environs, d'accueillir Laurence Mortier, la directrice d'Arras Pays d'Artois Tourisme. Bonjour Laurence.
2: Bonjour, bonjour à tous.
0: Soyez la bienvenue sur ICI Mayenne. Alors personnellement, d'Arras, moi j'ai le souvenir de frites et d'une place extraordinaire. C'est un peu réducteur, c'est vrai. Alors on va laisser, si vous voulez bien pour le moment, les frites de côté pour parler du centre-ville d'Arras, Laurence.
2: Oui, vous avez le souvenir des places, de ces places, la petite et la grande place, qui forment un ensemble exceptionnel en Europe, un ensemble patrimonial. C'est 155 maisons avec ses pignons baroques flamands qui rythment cet espace gigantesque. Et puis vous avez sûrement souvenir de ce magnifique beffroi qui s'élève à 75 mètres de hauteur et qui veille sur la ville, hein, cette haute tour qui domine l'ensemble de la ville et de la campagne d'Arras.
0: Alors, j'ai disons seulement 2 heures devant moi. Hein, pour être à Arras. Que me conseillez-vous? Oui, je sais bien, mais c'est pour ça que je vous demande de faire un choix. Que me conseillez-vous de visiter?
2: Eh bien, de découvrir l'espace de la petite et de la grande place, prendre un petit peu de hauteur en montant au beffroi. Vous avez un panorama à une quarantaine de mètres de hauteur sur la belle campagne artésienne et les collines d'Artois. Vous pouvez également, toujours en 2 heures, descendre dans les sous-sols de la ville pour découvrir les anciennes carrières de pierre calcaire, cette pierre qui a servi à bâtir la ville que l'on découvre aujourd'hui. Et vous avez un circuit d'une quarantaine de minutes pour découvrir ces profondeurs d'Arras. Et puis, il vous reste encore un tout petit peu de temps pour vous asseoir sur une des terrasses, nombreuses terrasses, sur la petite et la grande place, et admirer le panorama.
0: Et les profondeurs d'Arras en ce moment, j'imagine que c'est pas mal en cette période de canicule. Hein.
2: C'est le temps idéal pour profiter de ces carrières. On a une température qui avoisine 11 à 12 degrés. Et si les profondeurs vous passionnent, eh bien, vous avez une autre carrière à découvrir, la carrière Wellington, qui a une histoire extraordinaire liée à la Première Guerre mondiale. L'armée britannique a fait de ces carrières une véritable ville souterraine, capable d'accueillir 24 000 soldats pour préparer une attaque surprise, celle de la bataille d'Arras du 9 avril 1917. Et là, vous descendez à 20 mètres de profondeur.
0: Alors j'ai dit qu'on laissait les frites de côté, mais je les ai pas oubliées, hein, car pour les Mayennais qui auraient la chance d'avoir des vacances en septembre, ils pourront peut-être, pourquoi pas, assister au championnat du monde de la frite à Arras. Ça va se passer le 26 septembre. Ça se passe comment ce championnat? Quelle est l'ambiance, Laurence?
2: Une ambiance festive et gourmande. On a tous plaisir à se retrouver derrière avec un petit cornet de frites dans les mains, avec ces frites bien dorées à souhait, croustillantes et qu'on déguste avec les doigts.
0: Évidemment.
2: C'est comme ça que c'est meilleur. Et ce championnat du monde de la frite réunit à la fois un jury avec une cinquantaine de compétiteurs qui tentent de décrocher le titre de champion du monde dans 7 catégories différentes. La frite authentique, la chips, la frite du monde. Et cette année, on a un rendez-vous exceptionnel. On a les anciens champions du monde de la frite authentique qui vont se rencontrer lors d'une battle qui va désigner le champion des champions.
0: C'est que de la bonne frite, hein. C'est officiel. on est dans le haut du panier. Bon, on va reparler de gastronomie dans quelques minutes, Laurence, toujours sur le territoire d'Arras. Ne bougez pas, à tout de suite.
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0: Ici Mayenne qui vous emmène visiter Arras et ses environs ce matin. On y retourne juste après Ricky et Poveri, Sarah Perchetti-Amo.

0: Ricky et Poveri, souvenir de 1980, Sarah Perquet-Tiamo sur Ici Mayenne. Connaissez-vous Arras dans le Pas-de-Calais? Y avez-vous séjourné pour un week-end, pour des vacances? Si vous avez envie de nous dire quels souvenirs vous en gardez, n'hésitez pas à nous passer un petit coup de fil au 02 43 67 11 11. Laurence Mortier, la directrice d'Arras Pays d'Artois Tourisme, est avec nous. Alors, on a parlé de la ville d'Arras, Laurence, il y a quelques instants. Quelle est la définition du pays d'Artois qui l'entoure et d'où vient son nom déjà?
1: Artois vient juste de la contraction du peuple qui vivait en Atrébatie, des Atrébates. C'était ce peuple à l'époque gallo-romaine, et qui, donc le nom Atrébatie a donné par contraction à la fois Artois, mais aussi Arras. Le pays d'Artois est une partie de cette grande région de l'Artois, traversée par la rivière de la Scarpe. Et c'est ce pays d'Artois est un territoire avec une ville centre, Arras, et son beffroi. Et autour, vous avez une belle campagne verdoyante qui alterne à la fois les grands plateaux de culture et les petites vallées intimistes autour des rivières qui parcourent l'ensemble du territoire.
0: Oui, alors il y a du relief, on est d'accord, hein, parce qu'on a l'impression, quand on parle d'Arras comme ça, que c'est tout plat, mais pas du tout.
1: Oui, il y a du relief, on parle bien des collines et des plaines d'Artois. Alors, nos collines sont peut-être modestes, hein, elles culminent à 140 mètres d'altitude, mais voilà, il y a des petites grimpettes qui permettent de découvrir, d'avoir des panoramas sur cette belle campagne qui se découvre à pied lors de grandes randonnées ou encore à vélo. Et on parcourt ainsi cette campagne de village en village, des villages patrimoniaux. On a de très beaux villages de pierre blanche, hein, qui est cette pierre calcaire qui vient de notre sous-sol, d'autres villages marqués par la Première Guerre mondiale, qui sont des villages de la reconstruction, avec à la fois du style art déco très, très, très moderniste, et puis avec de la brique, la fameuse brique du Nord qui domine dans ces paysages. Il y a une grande variété. C'est vraiment un territoire qui invite à la promenade, à la découverte lente, à prendre le temps de vivre.
0: Et c'est vrai que, question relief, en Mayenne, vous savez, on est aussi modeste, hein, il n'y a pas de souci. Mais comme on a beaucoup d'adeptes de la petite reine, eh bien, je pense qu'ils auraient vraiment envie d'aller faire un petit tour à vélo pour découvrir le pays d'Artois. Alors, on a parlé des frites tout à l'heure, vous allez vous dire, mais ils ne pensent qu'à manger. Mais c'est le début de semaine, c'est normal. Je peux pas passer à côté de la fête de l'Andouillette qui a lieu le 29 août, c'est bientôt. Je pensais que l'andouillette, moi, c'était une spécialité de Troyes, je me suis mis le doigt dans l'œil.
1: Alors, il y a plusieurs andouillettes, et l'andouillette d'Arras, c'est un vrai produit du terroir, une vraie spécialité d'Arras qu'on connaît depuis le Moyen-Âge. Cette andouillette d'Arras, elle était servie, elle était au menu de la table des ducs de Bourgogne lorsqu'ils séjournaient dans leur capitale en Artois. Vous voyez, c'est une vieille tradition. C'est une andouillette qui est préparée à la fraise de veau ou à la fraise de porc et embossée dans un boyau naturel et qu'on fait ensuite longuement pocher. On la déguste, nous, plutôt grillée ou au four, et effectivement, elle est mise à l'honneur à l'occasion de la fête de l'andouillette qui se déroule le samedi 29 et surtout le dimanche 30, qui est l'occasion de s'attabler à l'une des grandes tables au centre de la place des Héros, de la petite place, pour partager cette andouillette entre amis ou avec la famille. C'est un grand moment de convivialité, de moment festif. C'est le moment aussi où on met à l'honneur ce savoir-faire de nos artisans de bouche. On a l'après-midi une grande parade qui défile dans la ville avec les confréries gastronomiques, mais surtout avec notre grande famille des géants, puisqu'Arras a plus de 6 géants, ces grands personnages qui racontent la ville. C'est un moment de convivialité à partager tous ensemble.
0: Voilà, la fête de l'andouillette, donc 29 et 30 août. Ensuite, on a le championnat du monde de la frite à Arras le 26 septembre. En fait, on est obligé de rester un mois chez vous, Laurence, hein, c'est ça?
1: Tout à fait. On a un mois de festivités pour la rentrée. On vous attend.
0: Merci Laurence d'avoir été des nôtres sur Ici Mayenne. Je vous souhaite une belle fin d'été et pourquoi pas à très bientôt en Mayenne. N'hésitez pas, vous connaissez la Mayenne ?
1: Je dois l'avouer très peu. Je vais venir vous voir très vite.
0: Il faut venir. Ouais, vous vous y engagez, c'est une bonne chose. À bientôt Laurence.
1: Merci.
0: Au revoir.
1: Merci, au revoir, à bientôt.
0: 9h28 sur votre radio locale Ici Mayenne. Un point c'est toi, Zazie, avant de retrouver nos infos pratiques.

0: Zazie, un point c'est toi.
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0: Et toutes les heures, rendez-vous avec vos infos pratiques. Si vous êtes du côté de Châlons-du-Maine, on rappelle que pour vos formalités administratives, la mairie est fermée jusqu'au vendredi 21 août. Elle rouvrira au public le lundi 24 août. Le département de la Mayenne a une nouvelle mascotte et elle a besoin d'un prénom. Si vous avez une idée originale, vous pouvez participer en remplissant le formulaire disponible sur la page Facebook du département, où vous ferez connaissance avec la charmante créature rouge et blanche. Cela va de soi aux couleurs du département de la Mayenne. N'hésitez pas à aller la découvrir. Attention, c'est bientôt la fin de l'opération. Ticket à 50 centimes pour les bus à Laval. Elle s'arrêtera le 31 août. L'opération avait été mise en place au mois de mai 2026. Tous les tickets de bus repasseront à leur prix initial le 1er septembre, soit 1,30€ l'unité. Pas besoin de tickets en revanche pour vos prochaines infos pratiques dans une heure.
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0: Et la musique, c'est la musique d'un film que vous avez peut-être vu dans les années 80, c'est Flashdance. Et qui chante la bande originale de Flashdance? Bah, il y a entre autres Michael Sambello. Voici Maniac.

0: Maniac, Michael Sambello, il est 9h37.
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0: Question, pourquoi la mer est-elle salée? Est-ce que les poissons dorment? C'est vrai que dans l'heure du bain, Louise Lempire répond aux questions des enfants avec les scientifiques d'Océanopolis à Brest.
2: Les morceaux de plastique qui flottent, ils vont où?
3: Les bouteilles vont dans le ventre des baleines et les pailles dans le nez des tortues.
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3: 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Aujourd'hui, on ne sait pas recycler tout le plastique que l'on utilise, parce qu'il y en a trop, ou parce qu'il se trouve sous forme de microparticules dans les eaux usées. Et ces microparticules font l'épaisseur d'un poil de chat. C'est presque impossible à repérer sans loupe. Les bouteilles d'eau auraient besoin de presque 450 ans pour se décomposer. C'est presque autant que l'âge du grand Schtroumpf. Et en se décomposant, elles deviennent des petits bouts qui flottent dans l'océan et sont bus par les baleines. Et pour les pailles, c'est encore plus embêtant. En 2020, la France a interdit la production de couverts, d'assiettes et de gobelets en plastique, mais aussi des pailles. Les pailles en plastique sont si petites qu'elles s'échappent des poubelles et un jour, des scientifiques en ont retrouvé dans le nez d'une tortue.
2: Les déchets qui vont dans la mer partent en voyage.
3: Ils font parfois même le tour de la planète jusqu'à aller s'échouer sur une plage, en France, en Californie ou en Australie. Est-ce que tu connais les continents du monde ?
2: Oui. L'Europe, l'Amérique, l'Asie, l'Afrique, l'Océanie et l'Antarctique.
3: Eh bien, depuis quelques années, on parle d'un nouveau continent, le 7e continent, connu aussi sous le nom de Grande Plaque de Déchets du Pacifique. Il se trouve au nord de l'océan Pacifique, dans une zone qu'on appelle le vortex. Les courants marins tournent sur eux-mêmes, comme l'eau du bain quand tu enlèves le bouchon. Et dans ce grand continent, il y a des pailles, des bidons, des filets, des bouteilles, des capuchons, des jouets, autant d'objets qui font du mal aux animaux et aussi à nous, puisque nous nous nourrissons de certains de ces animaux. Ce continent de plastique fait 3 fois la taille de la France.
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0: 10h20 sur Ici Mayenne, dans un instant, Stéphane Echer et combien de temps?
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0: Combien de temps Stéphane est cher? Il est 10 ans moins le quart. À Laval, l'histoire se retrouve parfois dans le nom des stations de bus.
1: Prochain arrêt, Cordelier.
2: On est rue de Rennes, à Laval, et on va prendre un passage pas très rassurant. On passe dans la ruelle des Cornetteries avec Stéphane Hillon, qui est responsable de Laval Patrimoine. C'est un passage, en fait, qui est fermé, un petit peu comme si on entrait dans un tunnel.
3: Ouais, ça fait une coupe-gorge. Voilà, c'est une petite ruelle pavée, assez sordide, perpendiculaire à la rue de Rennes. Ça a été le théâtre de l'une des plus grandes affaires criminelles de l'histoire de Laval. À l'été 1778, on vient perquisitionner au domicile de René Suard, qui était âgé de 45 ans et qui était nourrice de son état. Alors, quand je dis nourrice, c'est pas nourrice telle qu'on l'entend aujourd'hui. La nourrice du 18e siècle, c'est quelqu'un à qui on va confier des enfants abandonnés et qui va avoir pour mission, pour rôle principal, de les conduire jusqu'à l'hôpital général de Paris. En soi, ce n'est pas une mince affaire de voyager avec des enfants en bas âge au 18e siècle, de leur apporter des soins, et ceci pour une rémunération peu importante. Toujours est-il que, suite à une dénonciation de voisinage, René Suard est arrêté, et on va découvrir dans son cellier, après une perquisition, des cadavres d'enfants. Alors elle essaye de se défendre devant la justice en précisant qu'elle n'avait pas les moyens de les nourrir, alors elle leur faisait boire des décoctions de pavots. Alors à haute dose, vous imaginez ce que ça peut donner. Et comme elle n'avait pas les moyens de les enterrer en terre chrétienne, parce que le curé du cimetière de la Trinité lui demandait de payer en fait les sépultures, elle a trouvé un expédient assez terrible, c'est-à-dire enterrer les cadavres dans la terre meuble de son cellier. Donc cette affaire, elle fait chou gras dans les gazettes de l'époque. La justice seigneuriale condamne René Suard à être pendu. Elle fait appel, et là c'est encore plus terrible parce que on confirme la sentence de mort, et on demande même à ce qu'elle soit brûlée vive en place publique, ce qui adviendra le 22 mai 1779. Donc une affaire relativement terrible, qui témoigne néanmoins du niveau de misère et de détresse sociale d'une certaine frange de la population à Laval à la veille de la Révolution.
0: Les pavés de la ruelle des Cornetteries sont toujours là, et si vous souhaitez vous y aventurer, il vous faudra descendre à l'arrêt Cordelier sur la ligne C. Et ben pourquoi pas, c'est une bonne idée ça. Florent Pagny, la dernière chanson du monde. Avant de faire quelques économies, enfin en tout cas on va essayer de le faire, hein, en compagnie de notre spécialiste de l'économie. Bougez pas les gars, les filles.

0: maintenant qu'il nous a remonté le moral. Merci Florent Pagny, hein, 10h-10.
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0: Et bonjour Valère Coréard, chaque jour avec vous, un bon plan pour notre pouvoir d'achat. Aujourd'hui, on va parler santé et plus précisément des mutuelles santé.
2: Exactement, la complémentaire santé, c'est un poste de dépense souvent lourd pour les ménages, en moyenne plus de 1000 euros par an et par personne selon les niveaux de couverture. Pourtant, beaucoup d'entre nous payent trop cher simplement parce qu'on n'a jamais pris le temps de comparer les offres. Il existe, heureusement, et c'est la bonne nouvelle, un outil indépendant pour le faire facilement, c'est le comparateur de mutuelles de l'UFC Que Choisir. Alors, pour le tester, c'est vrai, il faut vous abonner. Enfin, ça vaut franchement le coup. D'abord, vous soutenez un média indépendant qui fait un travail remarquable. Et ensuite, si jamais ça vous plaît pas, vous vous désabonnez. Mais derrière, vous allez faire de très très belles économies parce que cet outil analyse des centaines de contrats et permet de voir en quelques clics quelles sont les formules les plus compétitives selon votre profil, votre âge, votre lieu de résidence et surtout vos besoins de santé. Donc, d'ailleurs, pour les familles avec enfants ou les personnes âgées, certaines garanties renforcées peuvent vraiment valoir le coup. Et puis, deuxième conseil, attention au contrat collectif. Si vous êtes salarié, votre mutuelle d'entreprise est obligatoire, mais rien ne vous empêche d'assurer vos proches différemment, voire de compléter avec une surcomplémentaire si nécessaire.
0: Et on peut vraiment facilement changer de mutuelle ?
2: Alors ça, c'est la bonne nouvelle. Depuis la loi sur la résiliation infra-annuelle, vous pouvez désormais changer de mutuelle à tout moment, après un an d'engagement, sans frais ni préavis. La nouvelle compagnie va même se charger souvent de résilier l'ancien contrat à votre place. Et en combinant donc ces leviers, vous voyez, on peut économiser plusieurs centaines d'euros par an sans diminuer sa couverture santé. Alors, avant de renouveler automatiquement votre contrat ou de ne plus y penser, prenez 10 minutes, comparez, parce que ça peut vraiment valoir le coup. Et si vous aussi, vous avez trouvé un bon plan santé qui va nous faire faire des économies en préservant notre santé, bien sûr, pensez à le partager, ça va aider tout le monde à la fin. Mon mail, c'est parisileséconomies@radiofrance.com.
0: Merci Valère, et à demain pour d'autres aventures et d'autres conseils. Dans un instant, super Trump, give a little bit. Ah bah oui, on est lundi, on se fait plaisir.
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0: Alex Montembeau est né dans une famille de musiciens. Avec ses sœurs, Alex participe en 2021 à The Voice. Et après avoir triomphé dans Starmania, Vanille Choco est un titre extrait de son premier album solo, baptisé L'Envie Folle. C'était Alex Montembeau avec le titre Vanille Choco.
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11: 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Ne soyez pas timide. Appelez-nous au 02 43 67 11 11. On a des invitations pour vous.

0: Quand je vous disais que ça faisait plaisir, Supertramp, Give a Little Bit en 1977. Bravo à Nelly de Laval qui gagne deux invitations pour aller découvrir sur grand écran l'avant-première de La Maison de nos rêves avec Kev Adams et Chantal Latsou. 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D'autres invitations à gagner dans la journée.
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0: Vous écoutez Ici Mayenne, c'est la première radio du département. Soyez les bienvenus, il est 10h. L'actu, Marcelin Robine, et la gare de Laval qui a été évacuée il y a un peu plus d'une heure à cause d'un incident technique.
2: Tous les voyageurs patientent à l'extérieur, les pompiers sont sur place, un train Paris-Rennes est à l'arrêt. Il transportait 782 voyageurs, une batterie auxiliaire de ce TGV a pris feu. Il n'y a pas eu de fumée selon les pompiers de la Mayenne. Un technicien SNCF est attendu sur place pour remplacer la batterie, ce qui pourrait prendre du temps. Il n'y a plus de vigilance météo pour la Mayenne, la canicule est derrière nous. Météo France ne prévoit pas de risque d'orage pour la journée. Le niveau de danger feu de forêt est modéré. Hier, les pompiers ont réussi à éviter la propagation d'un feu à une dizaine d'hectares de champs à Ménil, dans le sud Mayenne. Un hectare a tout de même brûlé. Le coût de la vie étudiante a augmenté d'1,66% sur un an et de plus de 35% depuis l'arrivée au pouvoir d'Emmanuel Macron en 2017. Résultat de l'étude annuelle du syndicat étudiant UNEF publiée ce matin. La précarité n'est pas un accident de la politique gouvernementale. Elle en est devenue le résultat assumé, estime l'organisation. L'UNEF explique l'augmentation du coût de la vie étudiante, notamment par la hausse des prix des loyers de près de 3% dans le privé, plus 1% pour une résidence du Crous, également par la hausse des prix des transports et l'inflation des produits alimentaires. Bilan décevant pour les Français au championnat d'Europe d'athlétisme. Les Bleus repartent de Birmingham en Angleterre avec seulement 11 médailles et aucune en or. Hilary Kpacha a remporté hier soir le bronze en saut en longueur à même couleur de médaille pour Baptiste Thierry à la perche au championnat d'Europe de natation. Là, le bilan des Français est bien meilleur avec encore de l'or et du bronze hier pour Léon Marchand. Le Toulousain a réalisé un exploit en devenant champion d'Europe du 400 mètres nage libre, une épreuve qui n'est pas du tout sa spécialité. Bilan de 11 médailles en tout, dont 4 en or pour le camp tricolore.
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2: Du grand soleil, des températures qui vont encore monter, hein, même si la canicule est derrière nous.
0: Oui, 31 degrés quand même annoncé, notamment sur Laval cet après-midi. Sinon, on sera entre 27 et 30, 27 à Chaillon et 29 à Mayenne. Rappelons qu'il faudra attendre mercredi pour avoir une vraie baisse des températures avec 23 à 24 degrés annoncés. Le Quintet se court ce soir à Clairefontaine. Marcelin, c'est à 18h30 dans la 8e course. Mm-hmm. Je sais que vous allez tout noter parce que vous avez envie de jouer, hein, les pronostics d'Hervé Fortin. Hervé vous conseille de jouer le 6, Feu de Dieu, le 3, Rock'n'Roll, le 2, Inner Success, le 10, Naruto, le 8, Hacker du Berlay, le 4, Asta, la Pasta, et le 5, Pink Perseverance, le coup de cœur étant pour le numéro 6, Feu de Dieu. Êtes-vous en mesure de récapituler, Marcelin ?
2: Oui, je suis en mesure, Philippe.
0: Il est super fort.
2: Hervé vous conseille de jouer le 6, le 3, le 2, le 10, le 8, le 4 et le 5. Son coup de cœur, c'est le 6.
0: Absolument, des pronostics à retrouver sur ici.fr.
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0: Allez, c'est lundi, un petit qui chante. C'est super fastoche, surtout pour vous Marcelin, parce que vous êtes le dieu des intros en fait.
2: N'importe quoi.
0: Mais si, il faut bien le dire.
2: Bon, c'est France Gall.
0: Absolument. Et la chanson ?
2: Des branches.
0: Bon, l'année de sortie, j'essaie de vous avoir.
2: Allez, 84.
0: Eh ben écoutez, vous en sortez super bien, félicitations.

0: Et branche tout, 1984, effectivement, je confirme ce que nous disait Marcelin il y a quelques instants. Débranche avec France Gall.
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0: Avec jusqu'à 10h30, une rencontre d'ici quelques instants. Rencontre avec une toute jeune coiffeuse qui reprend le salon de Saint-Frimbaud de Prières. Et puis nous allons chanter à tue-tête, histoire d'essayer de nous réveiller en ce début de semaine, avec notamment celui qui a fait du film La Boum une référence musicale. Je veux bien sûr parler de Richard Sanderson avec Reality. Autre souvenir en compagnie de Philippe Châtel, je t'aime bien Lily. On écoutera aussi Tracy Chapman et tout de suite, je vous invite à découvrir la nouvelle chanson de Boulevard Désert.

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1: C'est la nouvelle chanson de Boulevard Désert avec Carbone, c'est pas si facile. Sur votre radio locale ici Mayenne. On a une bonne nouvelle pour les habitants de Saint-Frimbaud-de-Prières, puisque la commune a à nouveau un salon de coiffure. Bonjour Cassie Cornillo.
2: Bonjour.
1: Cassie, vous avez 24 ans. Félicitations et bravo parce que vous reprenez le dernier commerce de cette commune du Nord-Mayenne. Depuis vos 14 ans, en gros, hein, vous baignez dans la coiffure et sans sexisme aucun, on peut

0: peut dire que c'était un rêve de petite fille.
1: Exactement. Depuis toute petite, j'ai toujours voulu être coiffeuse.
0: Voilà. Et vous avez toujours voulu avoir votre salon à vous?
1: Oui, voilà, c'est ça. Je m'étais toujours dit que si j'avais eu l'opportunité d'en reprendre un, bah, j'en reprenais un. Donc pour moi, c'est une grosse opportunité aujourd'hui. Voilà.
0: Et suite à la retraite d'Isabelle Liot, vous avez décidé de reprendre le salon. Qu'est-ce qui vous a donné envie de vous installer à Saint-Frimbaud-de-Prières en particulier?
1: Eh bien, moi, j'ai vécu un peu à Champéon, donc à côté de Saint-Frimbaud-de-Prières. J'ai aussi vécu 2 ans à Saint-Frimbaud. Et puis, j'ai toujours aimé la devanture, le côté pierre du salon. Et puis, ben voilà, c'est à côté de Mayenne. Le petit village aussi. Si je reprenais un salon, ça aurait été dans un village, donc comme Saint-Frimbaud. Le côté de commerce à proximité, quoi.
0: Et c'est quelque chose que vous avez déjà repéré depuis longtemps, parce que vous me parlez de la façade en pierre, vous étiez déjà passé devant et vous êtes dit, ah bah, c'est là que j'aimerais bien m'installer.
1: Exactement. Et surtout quand j'ai fait ma première visite, du coup, quand j'ai contacté Mme Dio, donc quand j'ai fait la visite du salon, je me suis dit, si je peux, ce sera mon salon.
0: Alors, quand on reprend un salon, on a envie évidemment qu'il nous ressemble. Est-ce que vous pouvez nous le décrire, puis nous dire quels travaux vous avez faits pour qu'il vous ressemble, justement?
1: Alors, du coup, j'ai tout refait avec l'aide de mes proches, donc du sol au plafond. Voilà, c'était aussi le côté de le rajeunir, d'où mon jeune âge aussi, du coup, et puis qu'il me ressemble, donc le côté chaleureux, donc au niveau des couleurs, donc le bois, le vert par petites touches. Et puis voilà, le côté chaleureux, convivial, c'est ce que je voulais faire apparaître dès qu'on mettait un pied dans le salon. Et quelque chose qui me ressemble, quoi.
0: Et c'est toute la famille qui vous a épaulé. Combien de temps de travaux au total?
1: Alors, ça a été, j'ai pu être 3 longues semaines de gros travaux. Et puis voilà, c'est mon conjoint, ma belle-famille, ma famille, des amis. Donc tout le monde a mis la main à la pâte.
0: Ça, c'est drôlement bien, hein. C'est sympa de leur part, parce
1: oui,
0: que bah, j'imagine que quand ouais. quand on prend un salon comme ça, bah, ça coûte un petit peu de pépette, quoi.
1: Oui, bah oui, voilà. Donc le fait de faire soi-même, donc des économies, mais bon, bah, en fait, c'est forcément plus long, donc c'est pour ça que c'était des gens à rallonge, soit pour être... prendre les temps pour ouvrir le fameux mardi 11 août qui est passé.
0: Ouais. Et voilà, c'est ouvert depuis une semaine, on va y revenir d'ici quelques instants. Cassie, il y a un truc que vous aimez en particulier, c'est la coiffure de mariée. On va y revenir d'ici quelques petites minutes, le temps d'écouter Tracy Chapman. Voici Baby, Can I Hold You ?

0: Tracy Chapman, on reparle coiffure à Saint-Frimbaud-de-Prière juste après ça.
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0: Les habitants de Saint-Frimbaud-de-Prière ont de nouveau un salon de coiffure. C'est Cassie Cornillot qui vous y accueille désormais. Cassie, il y a un truc que vous aimez particulièrement en matière de coiffure, c'est la coiffure de mariée. Pourquoi ?
8: Parce que c'est certes un moment pour la coiffeuse un peu stressant, mais le côté de rendre jolie encore plus la personne ce jour-là, voilà, c'est une attention particulière en fin de compte. Hein, et après, il n'y a forcément pas que la coiffure de mariée. Toutes les coiffures en général, c'est le côté de savoir travailler avec nos mains. Quoi.
0: Mais vous aimeriez en fait en faire une de vos spécialités ?
8: Alors pourquoi pas ? Après, c'est pour ça que je lance un forfait pour les mariés. Donc oui, en faire ma spécialité jusqu'au bout et pourquoi pas.
0: Le salon est ouvert depuis une semaine. Quels sont les retours de vos premiers clients et clientes ?
8: Eh bien, la plupart de ceux qui me connaissent d'avance sont très contents pour moi. Les clients que je découvre, du coup, les habitants de Saint-Frimbaud, sont également très contents de retrouver le commerce ouvert. Et puis voilà, d'avoir donné un coup de neuf aussi. Plaisir.
0: Les horaires changent un tout petit peu hein, par rapport aux anciens horaires de l'ancien salon.
8: Oui, c'est ça. Donc moi, j'ai changé le jour de fermeture. Donc je suis fermée le lundi, contrairement à un ami qui était fermé mercredi. Et puis voilà, j'aménage un petit peu mes horaires. Mais moi, je suis ouverte tous les midis, sauf le jeudi midi, parce que le matin, je me déplace à l'EHPAD Foyer de Ville, Saint-Frimbaud-de-Prière.
0: Ah oui, ça vous permet d'aller coiffer à domicile, hein, et on sait que vous y êtes attendu hein, dans ces cas-là.
8: Oui.
0: Est-ce qu'on peut avoir une idée du prix des coupes, Cassie ?
8: Alors, une idée sur la coupe homme, donc voilà, après ça dépend de la coupe, mais on est sur du 17,50€ sans le shampoing, 19,50€ avec le shampoing, après un forfait femme, shampoing coupe coiffage, on est sur du 30,50€, après au niveau de la coupe enfant, 13,50€. Voilà, à peu près.
0: Oui. Non, mais c'est jamais facile de parler de prix, mais c'est quand même important parce que c'est le nerf de la guerre aussi hein, pour le consommateur que nous sommes.
8: Voilà.
0: Cassie, je vous ai même pas demandé le nom du salon parce que il a changé de nom ou pas ?
8: Oui, il a changé de nom et du coup, c'est passé sur un brin de cheveux.
0: Un brin de cheveux. Vous avez évité de faire un jeu de mots avec votre prénom. Parce que moi, j'adore les jeux de mots des salons de coiffure. Je trouve ça absolument exceptionnel.
8: Ouais, je voulais éviter tout ça.
0: Vous êtes dit non. On va pas se lancer là-dedans. Un brin de cheveux, c'est très très bien. Hein, c'est à Saint-Frimbaud-de-Prière. Eh ben, je vous souhaite plein de bonnes choses, Cassie. Je vous souhaite un bel été avec ici Mayenne. Hein, vous pouvez écouter ici Mayenne dans le salon. Hein, on vous en voudra vraiment pas. Hein. À bientôt,
8: oui,
0: Cassie.
8: Oui.
0: Au revoir. Non,
8: merci beaucoup. Au revoir. Bonne journée.
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0: Philippe Châtel avec Je t'aime bien Lily, et puis juste après on écoutera la bande originale du film La Boum avec Richard Sanderson, Reality. J'aime bien Lily.

0: 1980, Richard Sanderson.
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0: Et toutes les heures, nous avons rendez-vous avec les infos pratiques. Ici Mayenne, utile comme toujours dans tous les domaines. En plus, elle nous propose multitude de divertissements cette période estivale. Alors, profitons-en. Par exemple, demain, nous serons le mardi 18 août. Je dis pas de bêtises. Et à 11h, Hélène et Marie-Laure, les fameuses potières des Barbotines à Ruillé-Froidfond. Dans le sud Mayenne, nous proposerons de découvrir leur univers artisanal. Le modelage, le tournage, les maillages. N'auront plus de secrets pour vous. C'est 6 euros. Vous pouvez en savoir plus en appelant le 02 43 64 37 44 ou alors vous vous renseignez directement auprès de l'office de tourisme du pays de Mélégret. Une information pratique dans votre quotidien. À Voutray, la boulangerie est fermée en ce moment. Oui, mais si vous êtes en vacances dans le secteur, c'est bon à savoir. Un dépôt de pain est mis en place au Café des Sports. Attention, c'est uniquement du mardi au dimanche. De 8h30 à 20h et pas aujourd'hui. Les infos pratiques d'ici Mayenne reviennent d'ici une petite heure.
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0: Et pour la musique, nous avons fait appel à Clara Luciani. Son premier grand tube, souvenez-vous, c'était La Grenade.

0: Clara Luciani, la grenade sur votre radio locale ici. Alors cet été, on découvre les astuces de Mamama avec Pierre Nus, un retour aux solutions simples et efficaces puisées dans nos placards et la mémoire de nos grands-mères, on en a tous. Hein. Aujourd'hui, vous prévoyez d'offrir un bouquet.
1: Bonjour à tous. Je rappelle que ça fait toujours plaisir, même si certains messieurs préfèrent offrir des choses qui durent. Je comprends aussi. Cette astuce convient à tout le monde, que vous offriez ou que vous receviez un bouquet de fleurs. Bah oui, hein, les astuces, ça se partage. Parce que si au bout de 3 jours, votre joli bouquet de roses fait déjà la tête et baisse le nez, c'est un peu triste, non? Pour que vos fleurs coupées restent pimpantes comme au premier jour, ma maman m'a confié son petit secret de grand-mère à rajouter dans votre vase. Et ça marche pour tous les types de fleurs. Vous prenez un morceau de sucre que vous mettez dans votre vase et vous y ajoutez une petite goutte d'eau de Javel dans l'eau. Mais oui, de la Javel, vous avez bien entendu. Ça paraît un peu barbare pour de pauvres fleurs, mais écoutez bien la raison, c'est finalement assez logique. Le sucre va faire office de carburant. Parce qu'une fois coupée, la fleur n'a plus ses racines pour se nourrir. Le sucre remplace l'énergie de la photosynthèse et redonne du peps à la plante pour continuer sa floraison. La goutte de Javel, elle joue le rôle de garde du corps. Elle va empêcher les bactéries et les micro-champignons de se multiplier dans l'eau stagnante. Parce que, oui, on la change régulièrement, mais pas tous les jours. Sans cet agent nettoyant, les microbes finissent par boucher les petits canaux de la tige et votre fleur serait contaminée. Elle mourrait de soif, même les pieds dans l'eau. Résultat, grâce au sucre et à la Javel, vous gardez une eau bien claire plus longtemps et des pétales qui tiennent bon. Allez hop, on essaye ça. Vous allez voir, vos fleurs vont vous remercier. Comme nous, on remercie ma maman.
0: Mais absolument, ma maman qui a toujours des bons plans et des bons conseils à nous donner tous les jours à cette même heure sur Ici Mayenne. Attention, c'est l'heure de l'appel. Status quo, in the army now, sur votre radio locale Ici Mayenne, en vous souhaitant une belle fin de matinée.

0: Avant une rencontre avec deux artisans peintres à Andouillé, je vous propose une chanson reprise de Michel Delpech. C'est Yann Muller qui s'y colle d'ici quelques instants avec Les Oies Sauvages.
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0: Il a même changé le titre de la chanson, parce qu'à l'origine, c'était Le Chasseur. Il a appelé ça Les Oies Sauvages. C'était Yann Müller.
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0: 11h moins le quart, c'est l'heure de retrouver Claire Martin pour une séance déco en compagnie des frères Philippot, Mehdi et Cyril. Ça fait 25 ans qu'ils sont artisans peintres à Andouillé. D'ailleurs, Claire, ça vous a donné des idées pour nos locaux, hein?
2: On a besoin d'un petit coup de fraîcheur, donc je remets du bleu avec mon pinceau sur le logo ici Mayenne. C'est vrai que c'est pas facile hein, de trouver la bonne déco pour son intérieur. C'est pour ça qu'il y a les frères Philippot à Andouillé. Ils sont spécialistes de la peinture et de la décoration personnalisée depuis 25 ans et ça marche. Cyril, le gérant, nous raconte son parcours.
3: J'ai commencé donc en 2001 seul. Et puis après, j'ai Mehdi qui m'a rejoint. Ensuite, des salariés sont arrivés au sein de la société. On a continué à prendre de jeunes apprentis. Et voilà, aujourd'hui, on arrive à une structure de 7-8 personnes.
2: Et petite cerise sur le gâteau, il travaille aussi en partenariat avec des décoratrices et architectes d'intérieur.
3: Et c'est...
2: Suspense.
3: Complètement gratuit.
2: Alors, pourquoi ça marche? Eh bien, parce que depuis 25 ans, ils ont fait leurs preuves dans notre département et chez nous, ce n'est pas rien.
3: La Mayenne est un petit département hein, où tout se sait. Donc il faut être sérieux. Après, puis ben nous, par notre situation géographique, en fait, d'être basé en Douillet, on est sur la triangulaire Ernée, Mayenne et Laval. Et en fait, on arrive à travailler un petit peu sur tous ces secteurs, quoi.
2: Ils ont trouvé l'équilibre géographique, mais aussi l'équilibre par rapport à leur savoir-faire. C'est-à-dire qu'il faut à la fois se différencier de la concurrence, mais rester aussi à la mode. Par exemple, en ce moment, on fait entrer la nature dans notre intérieur.
3: On n'est plus sur des couleurs un peu naturelles. Le vert, beaucoup en ce moment.
2: Et surtout, les frères Philippot peuvent sauver votre intérieur.
3: On a quelques clients, ils n'ont pas la notion des rendus de couleurs et matériaux. Et c'est vrai que des fois, on est obligé de dire, mais non, mais là, stop.
2: À la Valérie d'Amido.
4: C'est tellement beau. Ouais. C'est citron. Ça va pas trop te manquer?
5: Un peu, mais il faut savoir...
4: Dire stop.
5: Ouais, c'est important parfois de tourner la page.
2: Elle en a vu, notre Valérie d'Amido de déco, qui est toujours au taquet chez nous à partir de midi. Cyril, lui, il se souvient d'un chantier où il s'est clairement dépassé.
3: On m'a demandé de repeindre une maison en jaune, mais couleur boîte chocolat Nesquik.
2: Mais on aurait pu dire banania ou poulain.
3: Et puis des volets rouges, c'était vraiment... Mais c'était pas joli, donc j'ai dit au client... On ne le fait pas.
2: Et le client, sûr de lui, lui répond...
3: Monsieur Philippot, c'est moi qui paie. Donc moi, je le veux.
2: Alors, Monsieur Philippot, il l'a fait quand même.
3: Et je sais que ça a fait le tour du lotissement, de la commune et un peu plus loin. Donc c'était pas, pour moi, c'était pas une très belle publicité. Mais bon, c'est comme ça.
2: Ça, c'est la passion du métier. Les frères Philippot sont à Andouillé et fêtent leurs 25 ans cette année. Joyeux anniversaire. Allez, moi, je m'y remets.
0: Il y a encore un petit peu de boulot. Hein. Vous avez débordé, là, un petit peu. Faut mettre du ruban de masquage, hein, Claire. 10h48, né quelque part. Maxime Le Forestier. Un beau début de semaine, grâce à Ici Mayenne. Je vous laisse fredonner. Vous allez voir, ça va bien se passer.

0: À la fin des années 80, Maxime Le Forestier naît quelque part sur Ici Mayenne. Chaque jour, l'œil curieux de Muriel Jourdan s'arrête sur une tendance, un phénomène de société. Bonjour Muriel.
1: Bonjour à tous.
0: Alors ce matin, on va s'intéresser à la danse comme thérapie.
1: Oui, dites, il paraît que la danse serait plus efficace que les antidépresseurs. Plusieurs recherches montrent que danser permet de mieux combattre les symptômes de la dépression que la marche, le yoga et même certains médicaments. Alors attention, ça ne veut pas dire que la danse peut être un traitement à part entière, mais elle est un excellent complément. Pas étonnant qu'on entende de plus en plus parler de danse-thérapie pour améliorer le bien-être émotionnel, mental et physique. Danser contre les douleurs chroniques, comme si chaque pas de danse nous rapprocher un peu plus du bien-être. Cette senior de 75 ans qui habite à Marseille le confirme.
2: Alors moi je vais dans les associations.
3: 1, 2, 3 o'clock, 4 o'clock, rock.
2: Voilà, donc je vais danser.
4: Alors, donc c'est quoi
2: Nos danses à nous de notre génération.
4: Voilà. Que rock
2: Oui, tout. Même il y a des danses modernes aussi. Hein.
4: Tango, passo, valse, java, cha-cha-cha.
2: Ah oui. Ah,
4: bah, dites-moi alors ce que vous ressentez quand vous dansez, qu'est-ce que ça vous fait?
2: On est bien après. C'est comme si on avait fait de la gymnastique.
4: Et vous aussi?
5: On y va toujours, nous. On y était mercredi. Hier, on a été, on a dansé. On était ensemble, on a été danser. Et aujourd'hui, elle vient danser, et voilà.
1: Marianne Chase est l'une des fondatrices de la danse-thérapie. Elle a d'ailleurs créé en 1965 l'association de la danse-thérapie américaine. En France, la danse aide beaucoup les malades atteints de la maladie de Parkinson. À Marseille, des femmes suivies pour un cancer ou en rémission ont même créé un collectif, Des Vies Danse, pour financer les cours de danse-thérapie. Et des initiatives comme ça, on en trouve partout en France.
0: Alors Muriel, la danse-thérapie, c'est donc davantage une expression personnelle, une transformation intérieure plutôt qu'une performance artistique.
1: Oui, et les bénéfices sont très nombreux. La danse stimule le cerveau, éloigne le stress, l'anxiété. Et vu qu'il faut aussi reproduire et mémoriser les chorégraphies, forcément, ça muscle aussi le système cognitif. Et c'est quand même beaucoup plus sympa que retenir une liste de courses. Je croise Jacqueline, 78 ans, la silhouette est lancée, les yeux qui pétillent, les jambes encore toniques malgré l'arthrose. Selon moi, Jacqueline est prête pour Danse avec les stars.
2: Moi, j'ai mal partout, mais je vais danser. Je vais danser parce que ça fait du bien pour les articulations, les muscles. Voilà, alors j'ai mal, mais je fais avec mon mal.
5: J'ai toujours 20 ans. Hein. Maintenant j'ai 81 bientôt. Et mon fils il m'a dit, quand c'est que tu vas vieillir? Je suis resté jeune. Voilà.
4: Il va vieillir avant vous. Hein.
5: Il est vieux déjà.
1: Bref, la danse-thérapie, c'est tendance, c'est une façon de se faire du bien, de voir la vie en rose. Et moi, je préfère voir la vie en rose plutôt que la vie en arthrose.
0: Ah ben oui, effectivement, la rime n'était pas évidente. Merci beaucoup Muriel et à demain. D'ici 6 minutes, toute l'actu en Mayenne et ailleurs. Et dans un instant, Donna Lewis avec ce souvenir de 1996. I love you, always forever.
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8: Archimède avec L'été revient.

0: porté par deux frangins, Fred et Nico, Archimède est un groupe lavallois à la croisée de la chanson française et de la pop britannique. En attendant leur 7e album, baptisé Calendula, prévu pour l'automne, L'été revient est l'un de leurs plus grands succès sortis en 2009. Un titre qui nous invite à prendre la vie comme elle vient. C'était Archimède avec L'été revient.
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0: Lewis sur votre radio locale ici Mayenne.
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0: Bienvenue sur Ici Mayenne, c'est la première radio du département, il est 11h. Gwendoline Langlois pour l'actualité. Bonjour Gwendoline.
2: Bonjour Philippe, bonjour à toutes et à tous.
0: La gare de Laval évacuée à cause d'un incident technique ce matin.
2: La batterie d'un train Paris-Rennes a pris feu pendant son arrêt en gare de Laval. C'est un contrôleur TGV qui a senti une odeur de brûlé et donné l'alerte. La gare a été évacuée. Les 782 voyageurs à bord du train ont patienté dehors. D'après la SNCF, une rame de remplacement est en train d'être acheminée pour leur permettre de reprendre la route. Le Premier ministre Sébastien Lecornu est en Gironde, en visite après l'énorme incendie qui a ravagé 42 000 hectares autour du bassin d'Arcachon fin juillet. Le plus grand feu en France depuis 1949. Sébastien Lecornu s'est déjà rendu hier au Porges, la commune la plus touchée par ce feu, avec 183 maisons détruites. Le Premier ministre ira ensuite à Mérignac, près de Bordeaux, pour une table ronde avec les élus locaux et les acteurs de la reconstruction.
0: On respire enfin en Mayenne.
2: La canicule, c'est fini. Il n'y a plus de vigilance météo chez nous. Pas de trop forte chaleur, pas d'orage non plus. Selon Météo France, le risque de feu de forêt est modéré aussi aujourd'hui. Les restrictions mises en place par la préfecture pour lutter contre les feux de forêt doivent se terminer demain. Vous avez la liste sur notre site ici.fr. Le stationnement est de nouveau payant à Laval. Il était gratuit en zone verte depuis début juillet pour dynamiser le centre-ville pendant les vacances d'été. Vous avez peut-être perdu l'habitude de prendre votre ticket, oui. Mais désormais comptez 20 centimes les 30 minutes de stationnement, 1 euro pour 4 heures et 2 euros la journée.
0: Heidi Gauguin a remporté ce week-end sa première course de la saison chez les Valides.
2: La cycliste mayennaise, triple médaillée d'argent aux Jeux Olympiques de Paris 2024, s'est imposée samedi sur la première étape du Grand Prix Diffus Sport Féminin. C'est la troisième manche de la Coupe de France N1 Femmes. Avis aux fans de course à pied, si vous n'avez pas pu obtenir votre dossard pour le 10 km du Marathon des Écluses, eh bien vous avez une seconde chance. La bourse d'échange a ouvert ce matin sur le site internet Kicklego. La course, ce sera le 27 septembre entre Changé et Laval. On vous offrira aussi les derniers dossards, alors restez à l'écoute sur votre radio ici Mayenne.
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2: Bon, on l'a dit Philippe, on n'a plus de vigilance canicule.
0: Mais oui, mais je vois aujourd'hui et demain, le département de la Mayenne est en vigilance verte. Qu'est-ce qui se passe hein? Ça fait du bien.
2: On a perdu l'habitude de ça aussi.
0: Ouais. Alors, il y a un voile nuageux qui masque le soleil à certains endroits, mais ce soleil va devenir beaucoup plus franc et beaucoup plus virulent en fin de journée. On annonce encore entre 27 et 31 degrés. Hein. Aujourd'hui, il faudra attendre mercredi pour voir les températures réellement descendre. Puisque mercredi, on annonce entre 23 et 24 degrés. On a hâte d'être à mercredi. En attendant, aujourd'hui, 27 du côté d'Ernée, 29 à Nau et 31 à Laval. Le quintet ce soir à Clairefontaine à 18h30, c'est dans la 8e course et vous savez Gwendoline que je vais vous demander évidemment de tout noter puisque Hervé Fortin nous propose des pronostics.
2: Tout à fait.
0: Oui. Et il nous dit, il faut jouer le 6, Feu de Dieu. Le 3, Rock'n'Roll. Le 2, Inner Success. Le 10, Naruto. Le 8, Hacker du Berlay. Le 4, Hasta la Pasta. Et le 5, Pink, Perseverance. Non, Persévérance. Enfin, ouais, voilà, je préfère le donner en français. Les coups de cœur, le 6, Feu de Dieu dans le quintet. Et Hervé nous propose également de suivre à Lisieux, en réunion 3, le 103 Midio. Voilà.
2: Donc, Midio.
0: Des pronostics à retrouver sur ici Mayenne, bien évidemment. Et avec vous.
2: Tout à fait, j'ai tout noté sur mon téléphone. Donc, on a le 6, le 3, le 2, le 10, le 8, le 4 et le 5, avec un coup de cœur pour le numéro 6, Feu de Dieu.
0: Très bien, et puis le 103, Midio, donc là c'est à Lisieux. Voilà, des pronostics, on le disait, que vous pouvez retrouver sur ici.fr si vous n'avez pas eu le temps de tout noter. Gwendoline, bougez pas parce que je vais vous soumettre un petit quiz musical.
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0: Gwendoline, vous avez le droit de tricher. Vous avez le droit de regarder sur l'écran parce que là, c'est
2: bon,
0: difficile.
2: Bon, ça va être facile alors. Okay,
0: alors, qui chante?
2: Alors, c'est Jody, visiblement.
0: Et alors, c'est pas Jody qui chante, ça, c'est le titre.
2: Ah, c'est Les Innocents.
0: C'est Les Innocents qui chantent Jody.
2: J'ai l'habitude de tricher, c'est pour ça.
0: Jody, alors qu'on est que.
2: Lundi.
0: Eh oui.
2: Oh, quelle blague.
0: Allez,
2: magnifique.
0: Bonne matinée avec Issy Mayenne.

0: Jody. Mm-hmm.
1: Les Innocentes, Jody, souvenir de 1987.
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1: Et oui, le jeu qui va vous permettre... parce que je regarde un petit peu quand même, je triche un peu, hein, je regarde ce qui se passe derrière les portes. Et j'ai vu qu'il y avait des passes pour le championnat de rallycross de l'OEAC du 28 au 30 août. Je dis ça, je dis rien, parce que si jamais vous êtes intéressé, bah vous pouvez jouer avec nous. Hein, avant midi, appelez-nous au 02 43 67 11 11. Qu'est-ce que c'est que ça, coup de foudre en Mayenne? Vous savez que beaucoup de personnes ont succombé à de véritables coups de foudre en Mayenne. Si, si, ces coups de foudre, parfois liés à des lieux emblématiques de notre beau département. Et la légende ici mayenne raconte que derrière la porte de chaque lieu se trouve un cadeau de la légende. Au jeu, il n'y a qu'un pas que vous pouvez aisément franchir en nous appelant au 02 43 67 11 11. Vous allez devoir choisir un lieu bien connu de notre belle Mayenne et vous allez devoir ouvrir une porte du château de Sainte-Suzanne, du refuge de l'Arche, du musée Robert Tatin, du château de la Selle-et-Château, du musée de Jublin, des grottes de Sauges. Vous pourrez ouvrir aussi la porte menant vers le chemin de Halage ou encore vers le mont des Avaloirs. Vous aurez le droit d'ouvrir deux portes. Alors imaginons, le cadeau qui se cache derrière la première porte vous plaît, et ben vous repartez avec, tout simplement. Mais vous pouvez aussi décider de laisser ce premier cadeau et d'ouvrir une seconde porte pour y trouver un autre cadeau. Alors, il y a quand même un danger. Le danger, c'est de tomber sur le tonnerre, la foudre. Et dans ces cas-là, ça veut dire que vous repartez sans rien, sans des choses qui arrivent. Je vais essayer évidemment de vous en dissuader, mine de rien, vous me connaissez, je ne suis pas du genre à tricher. Quoique, quand c'est pour vous aider, pourquoi pas. Donc appelez-nous 02 43 67 11 11, tentez votre chance. On est là jusqu'à midi avec Billy Preston, yeah!

0: C'est sympa ça, les années 70, en 1974, Billy Preston, Nothing from Nothing.
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0: Et oui, le jeu qui va vous permettre de repartir avec des cadeaux comme tous les jours entre 11h et midi sur votre radio locale. Ici Mayenne. Bonjour Fabienne.
3: Bonjour Philippe.
0: Fabienne Amoulet. En pleine forme. Bon, on m'a dit que vous aviez tenté votre chance la semaine dernière et que ça s'était pas bien passé.
3: J'ai eu un joli cadeau, mais comme je n'étais pas là et que je n'avais personne à qui l'offrir, j'ai retenté ma chance et après, j'ai eu le gros orage.
0: Ah, voilà. Et ça vous est tombé dessus, quoi. Vous tombez sur l'orage et là, c'est raté. Bon.
3: J'ai pas eu le coup de foot, j'ai eu l'orage.
0: Bon, dites-moi, Fabienne, vous avez mis le haut-parleur du téléphone? Il y a un truc comme ça, non?
3: Oui.
0: Oui, vous savez que c'est interdit?
3: Non, c'est pas interdit.
0: Si. Parce que sinon, on vous entend pas bien si vous mettez le haut-parleur du téléphone.
3: Ah, je l'ai enlevé, vous allez beaucoup mieux m'entendre.
0: Eh ben voilà. Parce que si je vous entends pas bien, imaginez que je comprenne pas bien le nom de la porte que vous voulez ouvrir et que du coup, vous tombiez sur l'orage, ça serait pas de bol quand même.
3: Ah, ce sera comme ce sera.
0: Bon, allez, Fabienne, on y va, c'est parti?
3: Ouais.
0: Allez, on y croit.
3: Allez, on y croit, on y veut.
0: Vous savez où est-ce que vous voulez aller ou je vous rappelle les portes que vous pouvez ouvrir?
3: Non, je voudrais bien aller aux grottes de Sauge.
0: Alors, comment vous dire? Moi, je serais vous.
3: Oui.
0: Je serais vous. J'irai pas parce qu'il fait trop froid.
3: D'accord.
0: Bon. D'accord.
3: Eh bien, écoutez, on va aller. Alors, je vais faire un tour à Jublin.
0: Je n'ai pas du tout donné d'indice. Je veux pas de perdant. Est-ce que vous voulez quand même qu'on aille voir derrière les grottes de Sauge, éventuellement, ce qu'il y a? Mais ça compte pas.
3: Oui, on peut aller voir si ça compte pas.
0: On va aller voir. Qu'est-ce qu'il y aurait derrière les grottes de Sauge? Ben oui, il y a un orage. Ça va pas du tout. Vous avez dit qu'il fallait pas y aller. Vous avez eu raison de suivre mon conseil.
3: Qu'est-ce que vous êtes fort quand même.
0: Ouais. Non.
3: Ah, franchement.
0: Mais oui. Bon. Alors vous avez dit que vous vouliez aller où alors?
3: Je me ramène sur Jublin.
0: Sur Jublin. Qu'est-ce qu'on va faire à Jublin? Est-ce qu'il y a un cadeau d'ailleurs qui vous intéresse en particulier?
3: Bon, c'est sûr qu'un stylo ou un chapeau ne me tenterait pas plus que ça.
0: Mais qu'est-ce qui vous tenterait?
3: Après, tout le reste...
0: Ça pourrait aller? Eh bien, allons voir ce qui se cache derrière la cité archéologique de Jublin.
3: Ok.
0: Dites-moi, j'ai deux passes pour le championnat de rallycross du 28 et 30 août à...
3: Vignoles.
0: Eh bien, ça tombe bien, parce que j'allais vous demander, vous aimez le sport mécanique?
3: Oui.
0: En fait, c'est ce que vous vouliez, mais sans oser le demander.
3: Un petit peu.
0: C'est ça, bravo Fabienne. Eh ben, vous avez eu raison de revenir aujourd'hui, après une semaine qui vous avait pas vraiment porté chance, hein, puisque vous allez pouvoir aller avec ces deux passes. Vous irez avec qui à l'OEAC?
3: Excusez-moi, ça a coupé.
0: Oui, vous irez avec qui à l'OEAC?
3: Oh, je pense avec une amie. J'aime bien aussi.
0: Vous allez vous faire plaisir là-bas. Hein.
3: Oui, je pense.
0: Eh bien, vous nous envoyez des photos sur WhatsApp alors. Hein.
3: Avec grand plaisir.
0: Fabienne, je vous souhaite une belle journée. Je ne vous propose pas d'ouvrir une deuxième porte.
3: Non. On va rester sobre.
0: Bonne journée, Fabienne.
3: Merci, Philippe, à vous aussi.
0: À bientôt.
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0: Et si vous voulez jouer avec nous, appelez-nous 02 43 67 11 11. Je vous propose maintenant une chanson très sympa. C'est la nouvelle chanson de Gauvin Serre, avec plein de mélancolie, avec plein de poésie. Quatre enfants plus loin sur votre radio locale ici Mayenne.
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0: Gauvincer, quatre enfants plus loin. Changement de rythme d'ici quelques instants avec Madonna qui arrive avec Holiday.
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0: Holiday, c'était Madonna sur Ici Mayenne.
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0: Et Manon qui nous rejoint en direct de la Bazouche des Alleux. Bonjour Manon.
3: Bonjour.
0: Comment ça va Manon?
3: Bien.
0: Toujours en vacances?
3: Oui.
0: C'est jusqu'à quand ça?
3: Début septembre.
0: Oui, c'est ça, on n'a pas la date exactement. On verra, il sera bien assez tôt hein, pour découvrir la date. Un jour, on te dira, Manon, l'école, c'est demain. Et ça fera mal, ça fera mal. Tu t'ennuies pas trop pendant les vacances?
3: Non.
0: Non, ça va. Là, tu vas jouer avec mamie, hein. C'est ça?
3: Oui.
0: Oui, il y a mamie Solange qui est juste derrière, en renfort.
3: Oui.
0: Hein, c'est ça. Bonjour oui. Solange.
4: Bonjour.
0: Ça allait bien aussi?
4: Très bien, merci.
0: Vous vous occupez des petits-enfants pendant
4: voilà, les vacances? Voilà, je les ai en garde, 15 jours.
0: Oui, et vous en avez combien?
4: J'en ai deux en garde.
0: Donc oui, bon,
4: moi,
0: ça va.
4: Moi, ce n'est plus les vacances. Hein.
0: Mais, non, mais c'est ça. Bon, les vacances, vous les prendrez en septembre après, hein?
4: Voilà, tout à fait.
0: Bon, Solange, vous allez pouvoir éventuellement guider Manon, mais à mon avis, Manon, elle va se débrouiller toute seule. Hein. Oui. Manon, tu sais qu'il y a possibilité d'ouvrir plusieurs portes. Est-ce que tu veux que je te rappelle les portes?
3: Non.
0: Non, tu sais où tu veux aller déjà?
3: Oui.
0: Ben, on va y aller alors. Dis-moi où est-ce que tu veux aller?
3: Le mont des Avaloirs.
0: Le mont des Avaloirs. Alors nous allons ouvrir la porte qui mène vers le mont des Avaloirs pour voir ce qui se cache derrière. Bon Manon, de toute façon, t'as entendu tout à l'heure qu'il y avait l'orage qui se cachait où? Tu te souviens de ça? Les grottes de Sauges. Absolument. Oui. J'en profite pour le rappeler pour celles et ceux qui nous rejoindraient et qui voudraient jouer. Faut éviter les grottes de Sauges. Hein. C'est pas une bonne idée du tout. Alors qu'est-ce qu'il y a derrière la porte du mont des Avaloirs? Eh ben il y a une boîte Lego, l'avion de haute voltige. C'est offert par le salon J'ai la brique, le salon 100% brique qui va se tenir à la fin de cette semaine, les 22 et 23 août. Alors attends. Hop. Je prenne la boîte. On est d'accord qu'il y a bien des Legos là-dedans. Hein. Est-ce que t'aimes bien les Legos?
3: Oui.
0: T'en fais?
3: Oui.
0: Bon, et en général, tu construis quoi avec les Legos?
3: Bah, tout ce que je peux.
0: Bah voilà, c'est ça. Bah là, tu vas pouvoir fabriquer un avion. Il est sympa tout plein, ce petit avion.
3: Ok, merci.
0: Alors, maintenant, il y a une autre possibilité, hein. Tu peux laisser la boîte de Lego et puis ouvrir une autre porte.
3: Je prends.
0: Oui, t'as raison. Faut mieux être sûr hein, d'avoir quelque chose qui fait plaisir. Bon, bah Manon, belle journée. Profite bien de la fin de tes vacances. Et puis un gros bisou à Mamie Solange.
3: Merci.
0: À bientôt Manon. À bientôt Solange.
3: À bientôt.
4: Au revoir.
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0: Et c'est jusqu'à midi d'ici quelques instants, un troisième ou une troisième candidate. Le temps d'écouter Guillaume Grand. Voici toi et moi.

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0: Les infos pratiques d'ici Mayenne. On vous rappelle, si vous habitez du côté de Chalon-du-Maine, que pour vos formalités administratives, la mairie est fermée jusqu'au vendredi 21 août, jusqu'à vendredi. Reprise le 24 août, ça sera lundi prochain. Le département de la Mayenne a une nouvelle mascotte et elle a besoin d'un prénom, la nouvelle mascotte. Si vous avez une idée originale, vous pouvez participer en remplissant le formulaire qui est disponible sur la page Facebook du département, où vous ferez donc connaissance avec la charmante créature rouge et blanche aux couleurs du département de la Mayenne. N'hésitez pas à aller la découvrir. Attention, c'est bientôt la fin de l'opération ticket à 50 centimes. Elle s'arrêtera le 31 août. Ticket à 50 centimes, c'est pour le ticket de bus à 50 centimes qui avait été mis en place au mois de mai 2026. Tous les tickets de bus repasseront à leur prix initial le 1er septembre, soit à 1,30€ l'unité. Pas besoin de tickets en revanche pour les prochaines infos pratiques dans une heure sur votre radio locale ici Mayenne.
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0: C'est l'été sur ici Mayenne, avec des températures qui redescendent un tout petit peu. Bon, on rappelle quand même qu'il faudra attendre mercredi pour avoir entre 20 et 25 degrés. Bon, d'ici là, vous allez pouvoir chanter avec Kim Wilde et Laurent Voulzy. Surtout Laurent Voulzy d'ailleurs, voici Les Nuits sans Kim Wilde.

0: Quiz en Kimwide, Laurent Voulzy et Kimwide.
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0: Et oui, le jeu qui vous permet tous les jours de gagner des cadeaux super facilement, juste en nous passant un petit coup de fil au 02 43 67 11 11. Bonjour Julien.
3: Bonjour.
0: À Châtillon-sur-Colmont.
3: Oui, c'est ça.
0: Où il fait bon. Il fait combien côté température actuellement?
3: Oula, niveau température, ben, j'ai pas regardé les températures.
0: On regarde plus.
3: Non, il fait chaud, on regarde plus.
0: Ouais, ça va moins grimper que d'habitude, quand même. On annonce des températures correctes sur les collines d'Arnay, mais vous êtes un petit peu plus loin, quand même. On a 27 annoncés cet après-midi, c'est pas mal. Hein.
3: Ouais, c'est un peu plus respirable.
0: Oui, mon cher Julien. Vous avez tout suivi depuis 11 heures?
3: Oui, j'ai suivi.
0: Parce que faut éviter. Rappelons que si vous ouvrez une porte qui mène vers un cadeau qui a déjà été pris, ben on gagne rien. Donc ça serait moche, quoi. Hein. Julien, je vous propose de vous lancer dans l'aventure de coup de foudre en Mayenne. Je vous rappelle qu'il faut éviter de tomber sur l'orage, parce que sinon ça sera râpé.
3: Ok.
0: Savez-vous quelle porte vous voulez ouvrir?
3: Vous pouvez redire.
0: Ah, mais bien sûr, je rappelle. Il y a Robert Tatin, le château de la Selle et Château, le refuge de l'Arche, le chemin de Halage, la cité médiévale de Sainte-Suzanne, la cité archéologique de Jublin, les grottes de Sauge, ou le mont des Avaloirs.
3: Le chemin
0: de Halage. Nous allons prendre la direction du chemin de Halage pour aller faire un petit tour et voir ce qui se cache derrière la porte du chemin de Halage. Alors, on a une bouteille sympa, c'est la bouteille Isotherme ici. On était en train de la regarder avec Arthur qui réalise l'émission. On se disait qu'elle était vraiment sympa. En plus, c'est une bouteille Isotherme. C'est une gourde, hein, en fait, pour aller, pourquoi pas, vous balader en Mayenne. Alors maintenant, il y a deux possibilités, Julien. C'est où vous gardez la gourde. Enfin, la bouteille Isotherme, pardon. Ou alors, vous voulez ouvrir une autre porte pour trouver un autre cadeau. C'est comme vous voulez.
3: Oui, je vais ouvrir une autre porte.
0: La gourde, ça vous intéresse pas?
3: Non.
0: Bon.
3: Non, on en a plein.
0: Alors, pour celles et ceux qui voudraient la gourde, maintenant, ils savent, grâce à vous, Julien, où est-ce qu'elle est. Très bien.
3: C'est ça.
0: Alors, quelle autre porte voulez-vous ouvrir?
3: Le refuge de l'Arche.
0: Le refuge de l'Arche. Attention, c'est parti. Direction le refuge de l'Arche. Y a-t-il un lion, un tigre, un éléphant derrière? Alors, on a un jeu qui s'appelle une bouteille à la mer. Donc ça se joue plutôt avec les enfants, en gros. Hein. Vous avez des enfants, des petits-enfants?
3: Des enfants.
0: Des enfants. Ils ont quel âge?
3: 11 ans et 8 ans.
0: Ça peut le faire. Ils vont être contents avec le petit jeu la bouteille à la mer. Vous allez pouvoir jouer en famille. Et c'est ce que j'ai le plaisir de vous offrir, mon cher Julien, en vous souhaitant un bel été. C'est quoi? C'est les vacances en ce moment?
3: Oui, c'est les vacances actuellement.
0: Bon, vous bougez pas, vous restez chez nous?
3: Oui.
0: Profitez de la Mayenne qui va devenir respirable d'ici quelques jours. Donc surtout, ne bougez plus, vous êtes bien où vous êtes.
3: Ok.
0: Belle journée, embrassez les enfants,
3: merci.
0: Julien. À bientôt.
3: Merci beaucoup, merci, bonne journée. Au revoir.
0: Qui veut jouer? Eh bien, 02 43 67 11 11. Bruno Mars arrive d'ici quelques instants.
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0: Bientôt midi moins 10. Bienvenue sur Ici Mayenne, votre radio locale. Bonjour Jacques.
3: Bonjour.
0: Jacques à Bonchamp. Jacques, vous avez mis le haut-parleur du téléphone.
3: Je vais le couper.
0: Ah, j'aime voilà. Bien quand vous comprenez vous-même qu'il y a un souci. Hein ? C'est vrai qu'on vous entendra mieux, Jacques. Jacques, alors vous êtes retraité, toujours en vacances en fait, hein, c'est ça. Hein.
3: Bah, on est toujours en vacances, c'est retraité.
0: Ça, c'est bien ça.
3: Mais on est débordé.
0: Mais c'est ça. Parce que bah, y a plein de choses à faire et puis on compte sur nous en plus pour faire plein de trucs. Hein, c'est ça. Faut s'occuper des petits enfants, faut aller bricoler à droite à gauche et puis du coup, comme vous dites, hein, Jacques, on est débordé. Bon, vous avez pris des vacances ou pas ?
3: Oui.
0: Vous êtes parti en camping-car.
3: Exactement.
0: Où êtes-vous parti ?
3: Eh ben, le dernier périple, c'était en Normandie.
0: Ah ben, c'était pas trop loin, hein. Ça va ?
3: Non, mais il y avait la canicule en Mayenne et en Normandie, on était bien.
0: C'est vrai ? C'est descendu à quoi ? 25-30 en Normandie, c'est ça ?
3: Oui, puis il y avait du vent, donc ouais. C'est supportable.
0: Vous avez la clim en camping-car ?
3: Oui, bah, la clim cabine, oui.
0: Oui, c'est ça, mais pas à l'intérieur. Quand on dort, il fait un petit peu plus chaud. Quoi. Bon.
3: Oui.
0: Jacques, vous allez devoir ouvrir une, voire deux portes qui mènent vers un lieu emblématique de la Mayenne pour gagner un cadeau. Est-ce que vous êtes prêt à vous lancer dans cette difficile aventure ?
3: Oui.
0: Eh bien, c'est parti. Savez-vous où vous voulez aller ?
3: Non, parce que je sais qu'il ne faut pas que je prenne sauge.
0: Oui, ça vous avez bien compris. Hein. Bon, j'ai un peu triché hein, pour vous annoncer qu'il ne fallait pas y aller. Alors, il reste... qu'est-ce qu'il reste ? Il reste le musée Robert Tatin, il reste le château de la Selle et Château. Il y a encore la possibilité d'aller au chemin de Halage ou à la cité médiévale de Sainte-Suzanne, pour faire court, quoi.
3: Ouais, je
0: suis
3: la Selle et Château.
0: La Selle et Châteaux. Eh ben, on y va, c'est parti. Qu'est-ce qu'on a derrière la porte de la Selle et Château ? C'est un pont-levis, hein. Ah oui, faut le lever, là. Faut de l'huile de coude, hein. Est-ce que vous avez des enfants, des petits-enfants ?
3: Oui.
0: Vous en avez combien ?
3: Quatre.
0: Vous faites
3: donc petits-enfants.
0: Faites une collection de petits-enfants et je vous propose d'aller avec eux au parc d'aventure Les Petits Loups, zone débosée. J'ai deux invitations. Alors maintenant, deux possibilités. Hein. La première, vous repartez avec les invitations. La seconde, bah, c'est d'ouvrir une autre porte pour trouver un autre cadeau. C'est comme vous voulez.
3: Pour trouver un chapeau, non.
0: Ah non, il n'y en a pas aujourd'hui des chapeaux. Mais non, mais j'ai bien compris que vous gardiez, et vous avez bien raison, hein, les invitations pour le parc d'aventure Les Petits Loups. C'est zone débosée, vous allez pouvoir accompagner bah, au moins deux petits-enfants. Il ne faut pas les emmener en même temps, parce que sinon, il n'y en aura pas assez. Ou alors, il faudra mettre la main à la poche. Hein.
3: Très bien.
0: Jacques, belle journée à vous, bel été.
3: Merci.
0: Et à bientôt.
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0: Catherine Lara, en version rock'n'roll. Voici la roqueuse de diamants. À suivre dans 7 minutes toute l'actu en Mayenne.

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0: Et avouant les infos d'Ici Mayenne, je vous propose de chanter avec Louise Attaque. Voici Léa.
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0: What? Léa. Louise attaque. Un grand bravo à Stéphanie de Saint-Loup-du-Gas qui repart avec deux places pour l'avant-première de vendredi soir au Cinéville de Laval. Avant-première en présence de Chantal Latsou et de Kev Adams, la première de La Maison de nos rêves. Des invitations à gagner toute la journée.
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0: 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Il est midi, soyez les bienvenus. Gwendoline Langlois pour l'actualité. Bonjour Gwendoline.
2: Bonjour Philippe, bonjour à toutes et à tous.
0: Près de 800 voyageurs bloqués en gare SNCF de Laval ce matin.
2: Oui, ils partaient ou revenaient de vacances et leur trajet va durer plus longtemps que prévu. Une batterie de leur train a pris feu, un TGV Paris-Saint-Malo. Tous les voyageurs ont été débarqués à Laval peu avant 8h30. La gare a été évacuée. Une vingtaine de pompiers ont été mobilisés sur place. La situation a été sous contrôle rapidement, explique le lieutenant-pompier Michael Ekel, en charge de l'intervention.
3: Le TGV 80-81 en provenance de Paris-Montparnasse et à destination de Saint-Malo a fait l'objet donc d'un départ de feu sur une batterie auxiliaire qui se trouvait en dessous de la voiture 18. Ça a été rapidement identifié par le contrôleur qui a eu vu le dégagement de fumée, qui a évacué les deux rames du TGV. Donc tout le monde a été évacué du train, mis en sécurité à l'extérieur. Et donc ensuite ils ont appelé les pompiers, nous sommes arrivés, nous avons éteint le départ de feu sur la batterie et donc maintenant le risque est tout à fait maîtrisé, contrôlé. On est autour en surveillance mais il n'y a pas de dégâts autres que la batterie.
2: Romain, par exemple, qui habite Saint-Malo, lui rentre de vacances, c'est un des voyageurs qui était dans ce train. Bon, bah, il relativise.
4: J'étais parti en Sardaigne, je suis rentré en avion et puis je finis par le train. La dernière étape, mais qui est la plus difficile.
5: C'est un peu la poisse.
4: C'est la poisse aujourd'hui, ouais. Bon, patiente, c'est les vacances. Non, c'était pas prévu, mais bon, il y a des choses plus importantes et plus compliquées, donc on prend son calme en patience.
2: Un technicien de la SNCF doit remplacer la batterie qui a pris feu dans le wagon. Une rame de remplacement est en route, arrivée prévue en gare de Laval vers 12h22 d'après le site internet de la SNCF. Nous n'avons strictement rien à cacher sur la gestion des incendies en Gironde. Les mots de Sébastien Lecornu, le Premier ministre est en visite à Mérignac près de Bordeaux. Il a rencontré hier les habitants du Porge, la commune la plus sinistrée par le méga-feu de juillet où 183 maisons ont brûlé. Cet après-midi, Sébastien Lecornu est en réunion avec des élus locaux pour discuter de la reconstruction des secteurs sinistrés. 5 mois après sa défaite au municipal, Jean-Pierre Lescornet a retrouvé du travail. L'ancien maire de Mayenne rebondit dans le domaine de l'action sociale. Il a préféré démissionner du conseil municipal où il avait un siège dans l'opposition. J'étais arrivé à la fin d'un mandat où j'étais épuisé, explique l'ancien élu de 61 ans. Ici Mayenne l'a rencontré. Son entretien est à retrouver sur notre site ici.fr.
0: À un mois du procès du fugitif de Chaillan, les habitants de la commune souhaitent rester discrets.
2: Ils ne veulent plus entendre parler de cette histoire. Au début de l'été 2023, Stéphane Iganache a tué un garagiste de Chaillan et tenté de tuer une habitante de la commune. Un fait divers qui a profondément marqué Chaillan. Les habitants se posent beaucoup de questions à un mois d'ouverture du procès, dit Hélène Jaffrelot.
6: La plupart se demandent pourquoi il est venu dans la commune. Certains pensent qu'il voulait s'en prendre aux enfants d'Adélaïde Duplouy, chaillandaise d'origine. Selon des habitants, ils étaient, en ce début d'été 2023, chez leurs grands-parents, domiciliés à Chaillan. D'autres se demandent quel est le mobile du meurtre. Iganache avait-il une liaison avec elle? Une chose est sûre, elle lui avait rendu plusieurs fois visite au parloir et elle était l'ex-compagne d'un de ses codétenus à la prison d'Argentan. En revanche, pour le meurtre de Jean-Claude Avard, ex-garagiste et conseiller municipal, il a simplement été au mauvais endroit au mauvais moment. Stéphanie Ganache, en cavale, a été à son domicile, lui a volé sa voiture et avant ça, lui a asséné plusieurs coups de couteau.
2: Le fugitif de Chaillan sera jugé à partir du 11 septembre par la cour d'assises d'Angers.
0: Il n'y a pas que les éleveurs de vaches, de chevaux, de poulets qui souffrent de la chaleur.
2: Les escargots en bavent aussi. Les héliciculteurs se retrouvent en difficulté. Comme Christine et Jean-Claude Bernier, Marcilly-la-Ville, près de Mayenne, ils élèvent 1 200 000 escargots et estiment leur perte à 60% sur l'été. Pour le moment, aucune aide du gouvernement n'est prévue pour les 400 héliciculteurs français. La bonne nouvelle pour eux, et pour nous, c'est que la canicule est derrière nous. Il n'y a plus aucune alerte météo en Mayenne depuis ce matin. Demain aussi, notre département reste en vert sur les cartes Météo France. Vous pouvez de nouveau vous balader dans les bois, les forêts du département. Les restrictions mises en place par la préfecture pour éviter les feux de forêt s'arrêtent ce midi.
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2: Bon Philippe, qu'est-ce qu'on a dans le ciel cet après-midi?
0: On a du soleil voilé et puis du soleil, pur soleil également. Les températures maximales entre 27 et 31 degrés. Bonne nouvelle puisqu'on l'a compris, on va pouvoir à nouveau aller se balader à l'ombre dans les bois, dans les forêts. Attention, vigilance, hein, malgré tout, on fume pas, on fait pas n'importe quoi.
2: Oui, ça par contre, ça reste en vigueur. Pas le droit de fumer toujours.
0: Absolument. Bon. Belle matinée, belle fin de matinée, il est midi 5, tout de suite on est au taquet, bah oui c'est normal.
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8: Bonjour à toutes et à tous, j'espère que vous allez bien, bon courage si vous reprenez le travail aujourd'hui. C'est reparti pour une semaine avec les meilleurs moments au taquet à l'heure du déjeuner. Ce lundi, Valérie Damido et Eric Bastien seront avec un futur marié, une passionnée de Disney qui a plusieurs tatouages sur ce thème, une apprentie spéléologue et une fan de Céline Dion. Nous les retrouvons juste après Daniel Balavoine, Mon fils, ma bataille sur votre radio ici.
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0: Daniel Balavoine, mon fils Ma Bataille dans la playlist d'ici. Est-ce que vous êtes un petit peu aventureux? Aimez-vous ce qui sort un peu de l'ordinaire? C'est le cas d'Aurélie d'ici Drôme-Ardèche et de Lilian d'ici Gascogne. Tous deux testent des activités que ne feront jamais, mais vraiment jamais, Valérie Damido et Éric Bastien.
1: Nous sommes au taquet avec Aurélie et Lilian qui ont un point chacun. Aurélie qui va tout remporter car c'est ma deuxième candidate gagnante de la semaine.
2: Bien sûr.
1: Non, n'aie pas la pression, ma chérie. Je vais tout faire pour que tu gagnes. Alors, en plus, non seulement t'es sportif, t'es prof des écoles, tu as même fait de l'ULM un jour. Alors, c'était bien ou pas ?
2: Oui, mais c'était effrayant. Mais oui, c'était super. L'atterrissage un peu effrayant parce que en fait, on est vraiment le corps, en fait, il y a rien pour protéger devant, et donc on a l'impression qu'on va s'écraser sur la piste, et donc c'était assez impressionnant, mais c'était très chouette.
1: Seule dans à bord de l'ULM, ou il y avait un...
2: Non, il y avait mon mari.
1: D'accord.
2: Qui à l'époque n'était pas encore mon mari, et puis le moniteur.
1: Ah là là, je ne ferai jamais ça. Alors, autre truc que je ne ferai jamais, parce que je suis claustro dernier degré, tu as fait une sortie spéléologie en Ardèche.
2: C'est ça, oui. Oui.
1: Dans le noir, le froid, la boue, tout ça.
2: Ouais, il fallait ramper. C'était vraiment une expérience géniale. Aucun bruit, aucune lumière. Et puis se sentir comme ça à l'intérieur de la montagne, c'est aussi un petit peu effrayant de se dire zut, s'il arrive quelque chose au moniteur, on est un peu on est coincé.
1: C'est bien, t'aimes bien de faire peur, oui.
3: Je trouve qu'elle a vachement bien vendu l'ULM et la spéléo.
1: Oui,
3: ça donne tellement envie, là.
2: Non, mais j'aime les expériences, mais je suis quand même toujours un petit peu stressée. J'ai toujours en tête le scénario catastrophe.
3: La mort.
1: La mort.
2: Quand même.
1: Ouais, enfin, t'as fait quand même 400 mètres, t'as rampé 400 mètres, là, dans ton truc de spéléo. T'as débarqué dans une grotte au bout d'un moment ou t'es resté que dans le noir et dans un tunnel ?
2: Non, c'était que le noir. L'entrée, c'est par une petite grotte qui a rien d'exceptionnel, mais après on avance un petit peu et on s'est glissé dans une faille. Et à partir de là, on était dans le noir absolu. Et c'est vraiment le noir jusqu'au bout. Il n'y a pas d'endroit où on voit. On pourrait imaginer comme la Vendorniac là qu'on a en Ardèche,
1: une très belle grotte
2: et tout ça. Non, c'est pas le cas.
3: Mais t'adorerais pas.
1: D'accord, eh bien, ce n'est pas pour moi.
3: Tu sais, moi, j'en ai fait de la spéléo longtemps. Et il y a des passages qu'on appelle les passages boîte aux lettres.
1: Oui, bah
3: aussi, et tu vois, alors t'es vraiment, il y a rien, quoi.
1: Oui, je sais.
3: Et t'es coincé.
1: Oui, bah, jamais de la vie. Allez, tu vas marquer tout de suite ton deuxième point, ma petite spéléologue. Écoute bien, je te fais écouter un truc. Cette magnifique chanson de Whitney Houston, eh bien, elle a été écrite spécialement pour le film Bodyguard. Est-ce que c'est vrai ou est-ce que c'est faux ? Top chrono, 5 secondes.
2: Faux.
1: Et c'est une bonne réponse, parce que c'est une chanson écrite en 73 par Dolly Parton. Et ensuite, Whitney Houston a fait la reprise. Tiens, on écoute Dolly Parton.
3: C'est pas pareil.
1: Voilà, 2 points pour Aurélie, bravo.
3: J'ai un message de la direction, sortie de fin de saison, spéléo ULM pour toute l'équipe d'Otech.
1: Bien sûr,
3: plaisir.
1: Merci la direction.
3: On a hâte. Lilian est chauffeur poids lourd, dis donc.
4: Exactement.
3: Et je parlais des passages boîte aux lettres, là, en spéléo. Bah, toi, t'es chauffeur poids lourd pour qui ? Pour ?
4: Pour la poste.
3: Et voilà.
1: Ah, voilà. Ouais. Mais tu fais pas de spéléo, Lilian ?
3: Non, bah non.
4: Ah non, ça c'est pas mon truc. Par contre, l'ULM, ça m'aurait bien plu.
3: Ouais. Ah ouais, t'aimes prendre des risques. Ouais. Alors, t'as travaillé à Bruges en Belgique, mais pourquoi ? C'était à quelle occasion ? Qu'est-ce que tu faisais en Belgique ?
4: Eh ben, parce qu'en fait, je suis originaire du nord de la France.
3: Ok, d'où ça ? Où ça ? Donc, t'es d'où ?
4: De Lille.
3: Ah, de Lille, tout simplement. Voilà, on salue tous les habitants
4: de Lille. De Lille, et on est parti, on a déménagé il y a 14 ans pour descendre dans les Landes.
3: Ok. Petit, tu voulais être ingénieur agronome, mais bon, voilà, tu voulais pas trop en faire à l'école. Tu sais qu'on a une instite là en face de nous, hein.
4: Ah ouais. Bah oui, c'est ça, c'est pour ça que j'ai la pression maintenant.
3: Ah non. Alors, tu fais du sport, surtout depuis que t'es dans les Landes. Qu'est-ce que tu fais comme sport ?
4: Ouais, je fais du sport, c'est un bien grand mot. Je fais un peu de surf.
1: Ah oui, du sport.

0: Red.
1: Non, c'est pas dur.
2: Mmh. Ah ouais, c'est accessible, le surf ? Tu conseilles ?
1: Non, c'est accessible. Oui, c'est très bien. C'est franchement, on croit que c'est compliqué, mais c'est très très bien. C'est la vague qui porte.
2: Ah,
1: donc,
2: oui.
1: Une fois qu'on prend bien au bon moment la vague, après, hop, elle nous emmène jusqu'à la plage.
2: Et tu fais ça avec ton pote Fred le dimanche matin, et tu fais ça, bah ouais, en ce moment, là, d'avril à octobre.
1: Voilà.
2: Ok.
1: Exactement.

0: One Away, One Republic sur votre radio ici. Ça fait combien de temps que vous êtes avec votre chéri? Valérie Damidot et Eric Bastien sont maintenant avec Nicolas et Patricia. L'un est un futur jeune marié au moment de l'émission sur votre radio ici. Quant à l'autre, au contraire, elle a la bague au doigt depuis des dizaines d'années.
1: Alors, Nicolas, tu joues avec ici Touraine. Tu as 53 ans, tu habites à Montlouis-sur-Loire.
2: Oui, tout à fait.
1: J'ai bon jusqu'ici?
2: Ah oui, complètement.
1: Alors, on me murmure dans l'oreillette que le 25 avril... Tu vas passer la bague au doigt de Magali.
2: Oui, absolument.
1: Et que c'est une première mondiale, parce que tu l'as dit à personne.
2: Eh ben oui, c'est ça. C'est qu'en fait, comme on invite très peu de personnes, il fallait un peu ne pas trop divulguer l'information.
1: Mais on a le droit d'inviter qui on veut. Enfin, qu'est-ce que ça veut dire? On n'est pas obligé d'inviter 300 personnes.
2: Non, mais ça fait des jaloux, c'est pour ça, après. C'est...
3: Bah là, tout le monde est au courant, là.
1: Maintenant,
2: oui, là.
1: Tant pis pour les rageux. Donc, ça fait combien de temps que tu es avec Magali?
2: Ça fait 10 ans.
1: Oh là là là là. Donc, la robe blanche, le costume blanc, comment ça se passe? On a déjà tout préparé?
2: Oui, mais là, il n'y a rien en blanc, hein. C'est trop tard, hein, 53.
1: Mais on fait ce qu'on veut, n'importe quel âge.
2: C'est pour ça, donc 53 ans, on parle de mariage plus vieux, et effectivement, on est plus vieux que prévu.
1: Eh bien, plus vieux, mariage heureux, on le sait.
2: Eh bien, on va le souhaiter, effectivement, ce serait bien que ça ne change pas.
1: Eh oui, parce que tout le monde pense que c'est plus vieux la pluie, pas du tout, c'est mariage plus âgé.
3: Ah, c'est ça?
2: Eh oui.
1: Eh oui, c'est... mariage plus vieux, c'est pas la pluie, c'est mariage plus âgé, voilà. Okay. Alors, tu es chauffeur pour des enfants polyhandicapés.
2: Tout à fait. Je fais du ramassage le matin et je les ramène chez eux le soir.
1: Ah bah écoute, c'est plutôt sympa, mais t'as fait plein de trucs dans ta vie, hein, parce que tu as été vendeur de vêtements, de matériel de jardinage, c'était vraiment un truc, t'as fait plein de choses, parce que de toute façon, petit, ce que tu voulais, bah, c'était rester à la maison et élever des enfants. Voilà.
2: Voilà, tout à fait.
1: J'ai envie de dire, quel beau métier, en fait.
2: Eh ben, c'est ça, surtout qu'à 53 ans, finalement, j'ai fait plein de boulot et je n'ai pas d'enfant.
1: C'est pas grave, il n'est pas trop tard, hein. tu peux
2: encore... Non. Bon. J'ai vu Anthony Quinn à 85 ans, il est galéré pour le porter.
1: Oui, mais enfin, t'as 53 ans, ça te laisse un peu de marge. Bon, voilà. Bon, je vais te faire tout de suite marquer ton premier point. Tiens, on va partir au Japon, hein. C'est de la pop japonaise. Hein. Alors écoute-moi bien.
2: D'accord.
1: Il paraît qu'au Japon, si tu donnes un pourboire, eh bien c'est très impoli. Voilà. Donner un pourboire au Japon, c'est très impoli. Vrai ou faux? Top chrono, 5 secondes.
2: Vrai.
1: Eh bien, c'est une totalement bonne réponse. Et oui, parce que la qualité du service, c'est considéré comme normal. Bien faire son travail ne mérite pas de bonus. Donner un pourboire, bah, ça peut être perçu comme gênant. Voilà, un point pour Nicolas.
3: Je vais aller vivre au Japon, j'adore. Pour l'Auvergnat que je suis, c'est formidable. Patricia est avec nous, et une schnorr, c'est le schnorr qui est à l'honneur. Bonjour, oui. Patricia.
4: Bonjour, Eric.
3: Oh, quelle jolie voix, souriante et tout, c'est vrai. Tu as bu, on peut se dire tu, hein,
1: tu
3: mais d'accord.
1: Tu as bu,
3: bien sûr. Oui, j'ai un peu bu, oui, c'est
4: tu,
3: voilà.
4: Tu te rends compte, on est jeunes tous les deux, hein.
1: Vous êtes jeunes tous les deux, évidemment.
3: Ah, bien sûr. Alors, tu habites à Beuvry-la-Forêt, donc je l'ai dit, c'est dans le Nord. Mariée, pas mariée, Patricia?
4: Je suis mariée.
3: Depuis combien de temps? Ouais, à Jean-Paul.
4: Ça fait 45 ans.
3: Waouh, 45 ans.
4: Ah ouais, ça rigole pas.
3: Vous êtes rencontrés, vous êtes mariés quand vous aviez 20 ans, mais on va découvrir avant 13 heures que vous connaissiez depuis déjà tout petit.
4: Ouais, en primaire.
1: Oh, ah oui, ouais. C'est vraiment l'amour de ta vie.
3: C'est
1: quoi.
3: Grosse histoire d'amour.
4: C'est ça, il y a des destins, hein, qui sont écrits.
3: C'est vrai. Deux
4: on
3: enfants.
4: On va dire ça comme ça.
3: Mathieu, 43 ans, Rémi, 40 ans, donc c'est des grands, j'imagine qu'ils t'ont offert des petits enfants.
4: Oui, deux.
3: Qui ont quel âge?
4: Il y a Maïli, ouais. Et Paul, qui a 20 ans et 11 ans.
3: Ah ouais, donc c'est des grands déjà, majeurs, et puis
4: oui,
3: le petit Paul qui a 11 ans. Bon, il y a un petit animal, petite chatte hein, à la maison, comment elle s'appelle?
4: Elle s'appelle Zoé.
3: Zoé, elle est malvoyante, mais elle est extraordinaire.
4: Ouais, c'est super Zoé. Encore ce matin, elle m'avait attrapé des souris, des trucs comme ça.
3: Sympa.
4: Et franchement, elle est très douée.
3: Tout ce qu'on aime. Puis il y a des petites poules aussi à la maison, voilà, hein, il y a un petit peu de monde.
4: Ouais, on va dire ça comme ça.
3: Bienvenue Patricia, avec une première question. Tu es née quand Patricia? C'est quel mois de l'année?
4: Février,
3: donc c'était il y a déjà 2 mois. Parce qu'aujourd'hui il y a un anniversaire. Et moi j'affirme, Est-ce que c'est vrai? Est-ce que c'est faux? Qu'aujourd'hui, lundi 13 avril, c'est l'anniversaire du président de la République, Emmanuel Macron. Aujourd'hui, 13 avril. Oh là là. Top chrono, 5 secondes, oui ou non? Son anniversaire ou pas?
4: Allez, moi je dis oui.
3: Tu dis oui?
4: Ouais.
3: Eh bien.
4: Ah non!
3: Non, c'est anniversaire de sa femme, de Brigitte Macron. Aujourd'hui, on ne donne pas l'âge d'une femme. Mais non, c'est pas le sien, c'est celui de Brigitte.
5: Oh non!

0: un petit mois à attendre avant le début de sa série de concerts à Paris. Céline Dion, le ballet. L'été n'est pas terminé, il y a encore plein d'activités de sorties à faire près de chez vous. Et pour savoir lesquelles, rendez-vous dans quelques secondes avec l'agenda de votre été sur votre radio ici.
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5: Nos infos pratiques ici Mayenne, utiles comme toujours dans tous les domaines. En plus, elle nous propose multitude de divertissements en cette période estivale. Profitons-en. Par exemple, demain, mardi 18 août à 9h30 et 11h, Hélène et Marie-Laure, les fameuses potières des Barbotines à Rueil-et-Froidfond, dans le sud Mayenne, proposent de découvrir leur univers artisanal. Le modelage, le tournage, l'émaillage n'auront plus de secret pour vous. Le tarif est à 6€. Et si vous voulez en savoir plus, 02 43 64 37 44 ou auprès de l'Office de tourisme du pays de Mélégret. Une info pratique dans votre quotidien à Voutré. La boulangerie fermée en ce moment, oui, mais si vous êtes en vacances dans le secteur, c'est bon à savoir. Un dépôt de pain est mis en place au Café des Sports. Attention, du mardi au dimanche de 8h30 à 20h, mais pas le lundi. Quant aux infos pratiques ici Mayenne, elles reviennent bien sûr tout pile dans une heure.
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0: Tout l'été, nous réécoutons jusqu'à 13h les meilleurs moments d'Otaquet avec Valérie Damido et Eric Bastien. Suite des aventures avec nos candidats juste après Johnny Clegg et Savuka, Scartlings of Africa sur votre radio ici.

0: Vous écoutez ici Johnny Clegg et Savuka, Scartlings of Africa. Faisons connaissance à présent avec Lydie d'ici Cotentin qui donne des noms à toutes ses vaches. Valérie Damido lui a donc demandé une faveur et Jacques d'ici Paris-Île-de-France qui a une petite habitude tous les soirs mais il ne veut pas la dire. Eric Bastien a eu un petit peu de mal à lui faire avouer sur votre radio ici.
1: Alors, mes petits chéris, nous allons parler de Lydie. Nous avons tout à l'heure dit qu'elle aimait Céline Dion. Alors, est-ce que tu as tous ces disques? Est-ce que tu l'as déjà vu en concert déjà?
2: Oui, j'ai déjà vu en concert au Stade de France.
1: Oh, pop, pop, pop. T'as tenté d'avoir des places pour
2: ah
1: le...
2: Non.
1: Bah non, bah bien sûr que non.
2: Non, non, non, je ne tente rien du tout là, non.
1: Bon, oui, on va pas vendre...
2: J'ai trop peur de me faire avoir.
1: Bon, on va pas vendre 50 vaches pour aller voir Céline en concert. Hein. À un moment donné, oui. Faut mieux garder non. Les 130 vaches. Est-ce que, d'ailleurs, je t'ai pas demandé, tu leur as donné des prénoms aux vaches ou pas?
2: Oui, oui, ouais, nous on adore leur donner des petits prénoms parce que comme elles ont chacun leur caractère, donc des fois on change, mais... Il y a salon, il y a radio, radio à la cornes, donc c'est radio.
1: Oui. Ah non, mais moi, je voudrais savoir tous les noms, mais il y a radio à la cornes, mais il y en a d'autres qui ont des prénoms marrants ou pas?
3: Est-ce qu'il y a Valérie, surtout?
1: Oh bah Valérie,
2: Ah non, il n'y a pas Valérie, non. Il y avait Adeline, Adèle,
1: bon, moi,
2: on adore les nommer.
1: Moi, je veux moi, je veux qu'il y ait une vache qui porte mon prénom. C'est, il faut que tu en trouves une qui s'appelle Valérie.
3: Oui. Est-ce que tu peux t'engager?
2: Pas de problème.
1: Oh bah oui. Eh bah voilà. Voilà. Allez, une petite Valérie. Alors, la rencontre avec Didier, ça s'est fait parce que c'était un copain de tes frères. Et vous êtes sortis, et voilà, vous êtes sortis ensemble à 18 ans.
2: Oui, oui, oui.
1: Voilà. Et vous vous êtes séparés.
2: Oui, bah oui, parce que bah, moi je voulais faire des études et tout ça. Donc, on voulait voir autre chose. Et puis, en fait, à mes 20 ans, j'étais sortie. Hein, c'était un bal par chez nous. Et puis, lui, il partait en vacances. Et puis, en fait, en vacances, il y a un accident. Donc, ils sont revenus au bal où j'étais. Et puis, ça s'est fait. On s'est remis ensemble à cette occasion-là. En fait.
1: Et voilà. Et ça fait combien de temps maintenant? 30 ans. Alors, on va déjà essayer de gagner un week-end en thalasso pour que tu te fasses chouchouter avec Didier, ce serait pas mal. Alors, on va parler, c'est la question à choix multiples, je pose la question, je propose des réponses, et t'as 10 secondes pour me donner ta réponse. Tiens, une petite chanson qu'on adore.
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3: Billy de Kik.
1: On adorait, elle mangeait des champignons hallucinogènes. Alors là, on parle de champignons. Pas hallucinogènes, mais pourquoi pas, on sait pas. Écoute bien. Parmi ces champignons, lequel est comestible? La manite phalloïde, le bolet de Satan, la trompette de la mort ou les champignons de pied d'Éric Bastien? Allez, qu'est-ce qui est mangeable? La manite phalloïde, le bolet de Satan, la trompette de la mort ou les champignons de pied d'Éric Bastien? Top chrono, 10 secondes.
2: Le premier, la manite...
1: Phalloïde.
2: Oui.
1: Oh là là, mais non, c'est le pire, c'est le rouge à pois blanc. Non. C'est le pire de tout, c'est les trompettes de la mort qui sont comestibles. Ah. Le balai de Satan, c'est une horreur, et la manite phalloïde, tu crèves tout de suite. Oh. Bon, pas de points.
3: Bon, Jacques, on a déjà 3 points, on est pas mal. Jacques, dans la région parisienne. Jacques, a une petite habitude, Jacques. Hein. Tous les soirs à 18h, qu'est-ce que tu fais, ton petit rituel à toi? Merci beaucoup Jacques pour cette intervention qui nous a beaucoup extraordinaire. Jacques, Jacques?
5: C'est personnel.
3: Mais oui, mais tu l'as confié au professeur Coupez. Alors je ne parle pas de petit, tu manges une poignée d'amandes. Il y a pas de.
5: Oui, mais c'est toujours ma petite poignée d'amandes.
1: Mais pas toute seule la petite poignée d'amandes.
3: Non, elle est accompagnée.
5: Oui, c'est avec mon épouse, on se partage.
1: Bien sûr.
3: Avec un petit verre aussi quand même.
5: Non, c'est rare.
3: Un petit whisky
5: de temps en temps.
3: Voilà, tous les
1: Allez,
3: soirs.
1: Allez, Jacques et Catherine, on sait.
3: Bon, Jacques a déjà été aux États-Unis, en Russie, en Thaïlande, en Nouvelle-Calédonie, mais Jacques rêve d'aller, et il en a parlé à Gwenaël Coupez, en thalasso, à Saint-Malo. Bah dis donc, ça tombe bien, tu rêves d'aller à Saint-Malo.
5: Ben, disons, découvrir la ville, parce qu'on le voit souvent à la télévision, Alors, on n'a jamais eu l'occasion, donc voilà.
3: Bah, je te souhaite de gagner ce beau séjour. Ouais. Ou alors, il y a le Mexique, hein, que tu aimerais bien découvrir.
5: Oui, mais vous ne faites pas de voyage au Mexique.
3: Oh, ça viendra, ça viendra.
1: Ah, on te demande pardon. Hein,
3: Toutes les semaines, un voyage différent, tu sais. On ne sait pas. Et puis, Arsène Lupin, c'est quoi? C'est qui pour toi?
6: Le plus grand des voleurs.
3: Pourquoi j'écoute Arsène Lupin? Pourquoi?
5: Comment?
3: Bah, je dis, pourquoi tu aimes Arsène Lupin?
5: Bah parce que Arsène Lupin, bah parce que c'est un grand voleur et qu'il se fait jamais prendre.
1: C'est magnifique.
3: Un grand voleur, il se fait jamais prendre.
1: Mais tu regardais la série avec Georges Descrières.
5: Oui, bien sûr.
1: Voilà.
3: Oh là là, bah oui, mais comment il s'appelle aussi? Duris, Romain Duris, qu'il a interprété aussi.
1: Oui, non, mais la série, c'était.
5: La première série, c'est Georges Descrières.
1: C'est Georges Descrières.
3: Chacun sa ref, hein, sa génération.
1: Bah, chacun sa génération, mon petit gars.
3: Exactement, oui, surtout, ne le fais pas dire.

0: Julia qui sera sur scène au Creusot le dimanche 30 août, soirée mondaine hein, sur votre radio ici. Alors la France est un pays de râleurs, si si, et généralement on en est très fiers. C'est le cas de Samuel d'ici Normandie qui le revendique auprès de Valérie Damido et Éric Bastien. Quant à Isabelle, ce jour-là, elle se souvenait avec nostalgie d'un petit accident de trottinette sur votre radio ici.
1: Alors, Samuel à 6, Isabelle à 6. Alors, tu as une petite, un petit défaut, Samuel. Tu n'es pas que parfait.
2: Non, malheureusement.
1: Tu es maniaque. Alors, ça veut dire quoi? Tu ranges tout, tu nettoies tout, tu...
2: Pas forcément, mais j'aime par exemple que rien ne traîne par terre. Par exemple, quand je travaille, il ne faut pas qu'il y ait un bout de carton par terre. J'aime bien les regrouper. Enfin, il ne faut pas que ça soit le bordel, quoi.
1: Oh là là là là.
2: Quand je travaille, même en maquettiste, par exemple, quand on travaille, il faut être minutieux. Il ne faut pas en laisser partout, en avoir partout sur le plan de travail. Voilà, il faut avoir de la place pour travailler. Donc, je vais pousser les petites choses pour que... Voilà, je suis un petit peu maniaque à ce côté-là, quoi. Être organisé, être un défaut, puis je pense en même temps une qualité.
1: Donc, oui, c'est une qualité, voilà, mais par exemple, tu es quand même un gros râleur. Ça, c'est un défaut.
2: Ah ça, oui. Alors la râleur, j'assume. Oui.
1: Ouais. Tu râles sur tout, en fait.
2: Oui.
1: Oui, d'accord. Bon, c'est magnifique. Alors, écoute-moi, t'es à égalité avec Isabelle. Vous avez 6 points tous les deux. Là, c'est la question à 5 points. Donc, ça serait bien que tu marques. Hein. On y va, c'est parti. Tiens, une petite ambiance. Alors, on entend du violon. Et moi, ma question, c'est la suivante. Samuel, comment appelle-t-on une personne qui fabrique les instruments à cordes? Comment s'appelle la personne qui fabrique les instruments à cordes? Top chrono, 10 secondes.
2: Un luthier.
1: Et il s'agit...
2: Un luthier.
1: D'une bonne réponse, oui. Il fabrique, répare, entretient tous les instruments à cordes, les violons, les guitares, les violoncelles. Et le terme vient du luth, qui était un instrument à cordes ancien à la Renaissance. 11 points, sans faute pour toi.
3: Isabelle, on va passer à la flûte.
1: À la flûte ?
3: Et la flûte...
1: Ah ouais, c'est beau, hein.
3: La flûte, après avoir visité quelques caves, vous voyez, quand même, c'est... Ah oui. Alors, tu reconnais le mariage, hein, c'est la chanson du mariage, ça. Alors, petite anecdote autour du mariage, et surtout, quelque chose... Écoute plutôt... On te parle de ça... Ah si, on t'en parle à chaque fois. Raconte un peu à chaque fois, on te chambre là-dessus.
4: Alors, en fait, à mon mariage, j'ai une de mes tantes chez qui j'allais énormément en vacances et qui était agricultrice. Elle a décidé à mon mariage de m'offrir un seau, sauf que la belle famille n'était pas au courant de cette anecdote. Mmh. Et donc, en fait, il faut savoir qu'à l'âge de 5 ans, quand j'étais en vacances chez elle, à l'heure de la traite, j'étais vraiment avec elle. Et j'ai eu peur de la vache qui arrivait. J'ai reculé, et je suis tombée dans le seau, les quatre fers en l'air. Donc mes fesses dans l'eau, dans l'eau qui permettait de nettoyer les pieds de vache.
3: Ouais, j'ai bien compris. Et du coup, c'est l'épisode qu'on te ressort à chaque fois, cette histoire de la vache. La belle famille te chambre en permanence.
4: La belle famille, pas trop, parce qu'elle est un peu moins au courant, quoi.
3: Là, tout le monde est au courant depuis le mariage. Un petit peu, quand même.
4: Ouais, un petit peu quand même, quoi.
3: Bon, elle est mignonne, ton anecdote.
4: Merci Tata, quoi.
3: Bah ouais, et puis merci ici de l'avoir annoncé à toute la France. Puis t'as un petit côté quand même aussi distrait et grande blonde, hein. Oui, grand blond, devient grande blonde. Parce qu'il t'est arrivé quand même quelques petites bricoles. Une fois, tu t'es vautré en trottinette du côté d'Amiens. Alors, t'as voulu faire ta maline, hein. Genre, j'ai rien, quoi.
4: Bah oui, même pas mal, là.
3: Ouais, même pas mal. Sauf que tu t'es parti plus loin pleurer. Parce que tu t'es rendu compte que le genou était en feu, quoi. Et que t'étais en sang, quoi.
4: Le genou était en sang. Alors, donc, je me suis dépêchée parce que je faisais de la trottinette pour aller récupérer le train pour rentrer à la maison. Sauf que c'est une fois rentrée à la gare la ville où j'habite que j'ai vu que j'avais plus mes clés de voiture.
3: En plus, la loose, t'avais tout perdu, les clés, la carte bancaire, terrible. Bon,
4: allez. J'ai fini ma journée ce jour-là.
3: Restons joyeux et tentons de gagner 5 points avec Renaud. Écoute.
5: Putain, ce qu'il est blême, mon HLM.
3: Que signifie l'acronyme HLM? Chanson de Renaud. Allez, top chrono, 10 secondes. Qu'est-ce que ça veut dire HLM?
4: Je peux répondre?
3: Bien sûr.
4: Habitation à loyer modéré.
3: Et elle dit ça en toute sérénité. Bravo, bien sûr.
1: Alors ça fait 11 partout, il ne restera que le bingo pour vous départager. Vous avez fait tous les deux un sans
3: bons,
1: faute.
3: Hein.
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0: si on chantait avec lui d'ailleurs dimanche prochain, car il sera en concert à Sainte-Anne-d'Auray dans le Morbihan, près de Vannes. Et si on jouait dans quelques instants avec Valérie Damido et Eric Bastien, c'est la question musicale pour Mylène d'ici Maine et Benoît d'ici Poitou. Il faut retrouver les mots manquants sur votre radio ici.
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4: Benoît, tu habites à Saint-Georges-les-Baillargeaux. Et alors Benoît, attention, il a un truc incroyable. Il a un jardin.
5: Dans notre jardin
4: extraordinaire. Alors, il paraît que tu as des 4000 mètres carrés, une piscine, des arbres fruitiers, abricotiers, cerisiers, pruniers, noyers, pop. Et alors, par contre, tu n'as pas de potager parce que tu as plein de lapins.
6: Ah oui. Ça c'est clair. Donc il y a plein de lapins tout autour du jardin. Donc quand on arrive principalement le soir, on arrive pour garer la voiture dans le garage, faut voir tous les petits pompons blancs qui courent dans le jardin. C'est assez impressionnant.
4: Bon, c'est mignon.
6: Donc pas de potager.
4: Pas de potager, sinon les lapins ils boufferaient tout. Bon, tu as deux points. Je vais te donner l'occasion de remarquer deux points de plus. C'est oui. Le mot manquant. On va écouter une chanson qui va pas nous rajeunir, mais c'est Edith Piaf. Il y a deux mots qui manquent. Ça va s'arrêter, ça va faire. Et tu vas devoir me trouver les deux mots qui manquent. Edith Piaf, c'est parti.

0: appuyer sur une chaise.
1: Alors, allez, venez, Milord, vous asseoir à ma table. Il fait si froid dehors, ici, c'est...
2: confortable.
1: Ok, laissez-vous faire, Milord, et prenez bien vos aises, vos sur mon cœur, et vos pieds sur une chaise.
2: Vos mains.
1: Eh ben, t'as dit confortable.
3: Et mains, ouais.
1: Et mains, eh ben, on écoute tout de suite la réponse, vas-y, c'est parti.
0: Allez, venez, Milord, vous asseoir à ma table.
1: Il fait si froid dehors, ici c'est confortable.
3: Bravo.
1: Milord, et prenez bien vos aises, vos peines sur mon cœur et vos pieds sur une chaise. Tu as un point parce que tu as trouvé confortable, bravo Benoît, tu as trois.
3: Bon, Mylène, avant de jouer au quiz musical, Mylène qui est maman d'une petite fille de 1 an et demi qui s'appelle Blanche, qui vit à Luard dans la Sarthe. Mylène, elle est fan, elle a une passion, c'est pour Disney, Mylène. Hein. Ah oui. Alors raconte un peu, tu collectionnes des figurines?
4: Ouais, j'en ai à peu près 90 figurines.
3: Pas mal.
4: Et j'ai quelques tatouages aussi en lien avec Disney.
3: Ah, est-ce qu'on peut connaître les tatouages? Qu'est-ce qu'ils représentent?
4: Alors sur les deux mains, j'ai Simba et Nala.
3: Ok.
4: Sur le bras, j'ai Peter Pan, Mickey, la petite sirène. J'ai la rose éternelle de la Belle et la Bête.
3: Ah ouais.
4: Sur la cuisse, je me suis fait tatouer Dream. C'est-à-dire rêve en anglais, bien mais sûr. Avec la calligraphie de Disney.
3: Ah mais fan de Disney, là. Franchement, t'as cité au moins 10 ou 12 tatouages de Disney. Du coup, t'y vas au parc, souvent, j'imagine, plusieurs fois dans l'année.
4: Bon, j'essaye d'y aller une ou deux fois dans l'année, ouais, mais après, ça fait quelques années que je ne suis pas allé, là.
3: Okay.
1: Bah, faut y aller, là, il y a la Reine des Neiges.
3: Tout, ouais. Ben oui, il y a une nouvelle zone, la Reine des Neiges, libérée, délivrée, tout ça.
1: Ben oui, notre réalisatrice, elle a acheté des billets pour 10 ans, pour aller tous les jours, pendant 10 ans, voir la Reine des Neiges.
3: Délivrée, délivrée. Bon, Mylène, on va essayer de se délivrer et essayer de récupérer surtout 2 points de plus avec un quiz musical, c'est le même principe, c'est une chanson, c'est pas Edith Piaf, on va jouer avec un classique et un tube de Barbara. À 2 reprises, tu l'as compris, on a les put-put qui fait que la chanson s'arrête. Il y a 2 mots manquants à identifier, on y va.
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0: quand soudain, crever et venant de nulle part.
1: Si, là, ils sont très rapprochés. Alors, un beau jour ou peut-être une nuit, près d'un lac, je m'étais endormi, quand soudain...
2: Semblant...
1: Crever le...
2: Ciel...
1: Et venant de nulle part, j'ai bien enregistré tes deux propositions, vérifions.
0: Bonjour, ou peut-être une nuit, près d'un lac,
1: oui.
0: Je m'étais endormi.
1: Attention.
0: Quand soudain... Semblant crever le ciel.
1: Ah bah voilà. Semblant crever le ciel, tu as les deux mots.
3: Ça fait quatre.
1: C'est bien ça, Mylène, bravo.

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1: Très bon lundi sur votre radio ici. Il est 13h. Les informations, Emeline Ferry. Bonjour Emeline.
2: Bonjour Catherine, bonjour à tous.
1: À la une, la visite du Premier ministre en Gironde.
2: Sébastien Lecornu face à la colère des habitants et face au défi de la reconstruction après le méga-feu. Le chef du gouvernement qui va devoir gérer une autre crise aujourd'hui, celle du piratage informatique du fisc. Si vous êtes concerné, vous allez être rapidement prévenu. Jusqu'à 1200 dossiers déposés pour un studio à Paris. C'est la galère pour les étudiants qui cherchent un logement. Surtout qu'un nouveau critère rentre désormais en jeu. La chaleur est puis c'est le succès de l'été au cinéma. Le dernier Spider-Man bat tous les records. Nous n'avons rien à cacher. Les mots de Sébastien Lecornu, on va l'écouter. Face à la colère de 300 habitants du Porge, village le plus touché en Gironde par les incendies, vêtus de noir ce matin, ils ont hué le passage de la voiture du Premier ministre, déçus qu'il n'ait pas échangé avec eux, alors qu'il est justement dans le département en déplacement pour lancer la reconstruction. C'est un reportage ici Gironde de Clément Carpentier.
3: Certains crient, d'autres pleurent.
4: C'est une honte.
3: Christophe est stupéfait par l'attitude du Premier ministre.
4: Une honte de voir ça, de voir un Premier ministre, haut fonctionnaire, de ne pas assumer ses responsabilités quand il faut. C'est pas le tout d'être élu. Il faut assumer ses responsabilités en tant qu'élu.
5: La déception qu'il n'ait pas eu le courage de venir nous voir, c'est tout. On n'allait pas le manger.
3: Avec Patrick, un autre sinistré, il a crié sa colère au moment du départ de Sébastien Lecornu. Même chose pour Élise qui attendait juste un petit mot de soutien.
6: Peut-être qu'on était un peu trop exigeants. On avait envie qu'il nous fasse un petit coucou en passant. On avait 300 personnes en deuil, là, tous habillés en noir, qui attendaient un petit geste et on n'a rien eu.
3: À la place, ils ont eu le droit à une rangée de gendarmes face à eux pendant 2 heures. Seuls 4 d'entre eux ont pu rencontrer le Premier ministre en catimini. Et ce n'est pas ça qui va apaiser la colère de Christophe et Élise.
4: Nous, eh bien, on va rester avec nos habitations. Lui va rentrer dans sa maison qui sera encore debout. Et nous, on va rentrer dans nos maisons qui sont complètement sinistrées.
6: On n'a plus de forêt, on n'a plus d'habitation. Très peu de gens vont rester. On attend une grosse enveloppe et j'espère qu'on l'aura.
3: Elle sera donc très attentive aux annonces de Sébastien Lecornu cet après-midi, à défaut d'avoir eu son soutien ce matin.
2: Sébastien Lecornu qui va tenir une conférence de presse dans les prochaines minutes avec des annonces en conclusion d'une réunion avec les élus locaux et les acteurs économiques du territoire. Sébastien Lecornu qui a promis de la transparence, c'était en début de matinée.
7: Nous n'avons strictement rien à cacher sur le déroulé des opérations de protection incendie de ces dernières semaines. Ça vaut pour les Landes, ça vaut pour la Gironde. Il y a de la colère, il y a de l'émotion, ça c'est bien naturel, hein. Les gens ont tout perdu, plus que ça. Mais je veux quand même qu'on remette un tout petit peu de vérité, de rationalité dans ce qui s'est passé. Ça permettra à tout le monde de se faire une opinion, mais qui repose sur des faits objectivés.
2: Le Premier ministre et ses annonces à suivre sur ici.fr. Emmanuel Macron, lui, est dans le Var aujourd'hui à Bormes-les-Mimosas et en marge des célébrations pour l'anniversaire du débarquement en Provence, il prévoit de rencontrer les pompiers et les maires qui ont fait face au feu dans le massif du Gros Bessillon au début du mois. Une bonne nouvelle du côté des Landes, le feu qui a ravagé 1700 hectares depuis jeudi a été fixé ce matin. 250 habitants évacués peuvent rentrer chez eux. Dans le nord-est du pays, on surveille l'incendie. Incendie historique qui touche la Belgique, 3000 hectares brûlés, des fumées et des odeurs de brûlés qu'on sent jusqu'en Moselle.
1: Et une cellule de crise après l'attaque informatique contre le fisc.
2: C'est l'autre dossier du jour pour Sébastien Lecornu. Il faut faire face à ce piratage du site des impôts. Le hacker a dérobé le nom, le prénom, le quotient familial, le revenu fiscal de référence ou le taux de prélèvement à la source de plus de 678 000 particuliers et professionnels. Bonjour Nicolas Joly.
8: Bonjour.
2: Si on est concerné, on va être prévenu à partir d'aujourd'hui.
8: Et oui, je ne vous le souhaite pas, Emeline, mais si vous faites partie des malchanceux, des plus de 392 000 particuliers dont les données ont été dérobées, surveillez votre boîte mail. Vous allez recevoir un message pour vous prévenir, sans doute pour vous rassurer aussi. Rappelez que les données volées ne permettent pas d'accéder à votre compte sur le site impots.gouv.fr. Attention tout de même, car des pirates informatiques pourraient bien profiter de cette vague de mails pour envoyer eux aussi des mails frauduleux. C'est ce que redoute Damien Bancal, journaliste spécialiste de la cyberintelligence interrogé par France Info.
9: Ces escrocs pourraient effectivement se faire passer pour le fisc. Et là, ça va être assez compliqué de tomber à côté d'un piège qui pourrait être monté. L'importance dans ce genre d'éléments, c'est qu'on vérifie bien qui écrit, On ne cliquera sur aucun lien parce que je pense qu'ils vont réfléchir à ce cas-là. Hein. Si vous recevez un lien vous demandant de vous connecter, il sera plutôt conseillé de taper soi-même dans le navigateur l'adresse officielle
10: que de
9: cliquer sur un lien qui pourrait vous être envoyé sur un réseau social ou par mail.
8: Et on vous rappelle que jamais un agent du fisc ne vous demandera vos identifiants par mail ou par téléphone. Vos codes secrets doivent toujours rester secrets.
2: Les explications de Nicolas Joly. L'affaire avait scandalisé et se retrouve cet après-midi au tribunal. C'était au mois d'avril dans une cité HLM de Haute-Loire à Espaly-Saint-Marcel. Un sexagénaire sort de chez lui armé d'une carabine et tire près d'un groupe d'enfants qui jouaient au ballon. Il va être jugé pour des violences et pour des injures racistes envers un enfant de 10 ans, Robin Schmitt.
11: Le fils de Nordine joue au foot avec ses copains dans la seule aire de jeu du quartier quand il aperçoit un homme, carabine à la main.
12: Il était en train de le viser, s'est mis à courir, et il a senti le projectile passer près de lui.
11: Il se souvient du choc dans la voix de son petit garçon de 10 ans.
12: Ce monsieur, il est fou, il n'arrête pas de les insulter, sale nègre, sale bobouin.
11: Devant les enquêteurs, l'homme de 64 ans dit avoir été insulté en premier par les enfants qui ont tiré sur sa fenêtre au pistolet à eau, et il avoue avoir pu prononcer des insultes sous le coup de la colère. Mais dans une vidéo, prise quelques jours avant les faits, l'homme assure être fier d'être raciste et c'est comme ça qu'il était connu dans le quartier selon SOS Racisme qui s'est constitué partie civile dans cette affaire.
13: On a aussi des éléments qui sont là et qui laissent très peu de place au doute.
11: Dina Elsaï est déchargée de gestion pour l'association.
13: En fait, les tirs à la carabine, ils sont accompagnés d'insultes à caractère raciste. On espère que ce sera étudié à hauteur des preuves qui sont là et qu'elles seront réellement prises en compte.
11: L'homme à l'origine du tir est également poursuivi pour des insultes racistes visant d'autres habitants du quartier. Il risque jusqu'à 4 ans d'emprisonnement.
2: L'avocate du prévenu n'a pas répondu aux sollicitations de nos confrères de France Inter qui ont récolté ces témoignages.
1: 13h07, enfin des températures plus respirables.
2: Seuls 6 départements du Sud-Est restent en vigilance orange face aux fortes chaleurs. Ils en sortiront demain. Mais partout, ces épisodes de canicule à répétition sont bien ancrés dans les esprits. Et la fraîcheur devient un véritable critère dans la recherche de logements. Ce qui complique encore plus les recherches pour les étudiants. La rentrée approche et l'angoisse monte, notamment à Paris, où la concurrence est grande. Adèle Belloumri, vous avez suivi un jeune qui enchaîne les visites d'appartement.
14: Dans ce studio de 16 mètres carrés au rez-de-chaussée, près de Bastille, une vingtaine de visiteurs défilent en à peine 30 minutes.
15: Globalement, ça va, l'espace est bien géré, c'est sombre, bon, au moins ça a l'air frais.
14: Noé, 24 ans, est étudiant au conservatoire.
15: Franchement, c'est vivable. Là, ça vaut clairement mieux qu'un 9 mètres carrés sous les toits.
14: Il vient de Toulouse et en est déjà à sa 10e visite.
15: Et c'est la fin de la visite.
16: Express la visite.
15: Express.
16: On va déposer un dossier là.
15: Ah oui, dans ma recherche, je préfère largement un rez-de-chaussée comme celui-là que vivre au 9e étage. J'avais visité un appartement sous les toits en juillet. Il faisait quand même super chaud.
14: Mais dans la capitale, difficile d'être trop regardant quand les candidats se bousculent.
17: J'ai eu entre 800 et 900 demandes. Beaucoup d'étudiants d'ailleurs.
14: Alexandre loue depuis 20 ans ce 27 mètres carrés sous les toits parisiens.
17: J'ai fini par annuler l'annonce après avoir sélectionné 8 personnes qui ont pu visiter l'appartement.
14: Un logement qu'il a isolé autant qu'il pouvait, rendu traversant et qui reste donc attractif, même au dernier étage. Un bon exemple de la tension du marché, nous dit Corinne Joly, présidente du site entre particuliers PAP.
18: On voit que les locataires font vraiment le maximum. Certains d'entre eux vont faire à eux tout seuls 200-300 candidatures avant de trouver un logement.
14: Selon la FAGE, principale organisation étudiante, 15% des étudiants mettent entre 3 et 6 mois à trouver un logement.
2: Preuve que la canicule pèse désormais dans les critères à Paris. Au mois de juin, les recherches de biens au dernier étage ont chuté de 18% selon la plateforme Jinka.
1: Et face à la chaleur écrasante, vous êtes nombreux, nous sommes nombreux cet été à avoir trouvé refuge au cinéma.
2: Oui, beaucoup de monde, notamment pour aller voir le nouveau Spider-Man. 5 millions d'entrées déjà en France, 2 semaines après sa sortie. Spider-Man Brand New Day vient de dépasser les 2 milliards de dollars de recettes et devient donc le film le plus rentable de l'histoire du box-office américain.

0: de dollars de recettes seulement, la suite est même annulée. Mais l'homme à Brenier rebondit rapidement avec les films portés à partir de 2017 par les stars Tom Holland et Zendaya.
1: Quelle joie de pouvoir enfin te rencontrer, Spider-Man.
0: Le troisième volet, Spider-Man No Way Home, engrange 1,9 milliard de dollars de recettes. Record battu donc par l'opus suivant, sorti cet été.
2: Et c'était Mathilde Bouquerel.
3: Merci Amine Ferry, et vous revenez à 14h pour les informations. À suivre, une escapade au Mont-Saint-Michel pour observer les phoques et les oiseaux avec votre radio ici.
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3: Le Mont-Saint-Michel fait partie des lieux touristiques de France les plus fréquentés et pourtant, cet îlot rocheux n'est habité que par une dizaine de personnes. Pour découvrir ce site, il y a bien sûr le circuit traditionnel, mais aussi celui que nous vous proposons maintenant. Partir au Mont-Saint-Michel est une balade pour observer les phoques, les faucons, les goélands et autres oiseaux avec votre radio ici.
8: Il y a près de 3 millions de personnes qui visitent chaque année le Mont-Saint-Michel. C'est le site le plus fréquenté de Normandie. Sur le mont trône une abbaye millénaire, et c'est aujourd'hui encore un lieu de pèlerinage très prisé par les chrétiens. Le Mont-Saint-Michel, c'est également un village, mais un village classé au patrimoine mondial de l'UNESCO, le plus illustre îlot de pierre cerné par la mer. Mais moi, je vais vous donner envie de découvrir autrement ce célèbre Mont-Saint-Michel. Depuis 2015, après de gigantesques travaux, la faune sauvage qui l'entoure a retrouvé une place de choix dans la baie du Mont. Et à la fin de cet épisode, vous verrez qu'en étant très observateur, vous pourrez trouver un trésor, un bijou, un collier plus précisément, mais unique en son genre. Je m'appelle Yannick Leflot et je suis animateur à ICI Cotentin. Toute ma famille paternelle est bretonne, mais c'est en Normandie que j'ai grandi. C'est très important pour la suite. J'adore le Mont-Saint-Michel et sa baie, parce que c'est un de mes plus beaux souvenirs d'enfance. Je l'aime aussi parce qu'il est une des silhouettes marquantes de mon territoire. Parce qu'il est à la limite entre les deux régions, il est au cœur d'une drôle de bataille qui oppose les Normands et les Bretons. Chacun se l'approprie. Une petite bataille qui au final nous rapproche plus qu'elle nous oppose. Mais disons-le quand même, le Mont est en Normandie. Bienvenue dans Partir, au Mont-Saint-Michel, le retour de la faune sauvage. Notre point de départ, c'est la magnifique porte principale du Mont-Saint-Michel, avec son pont-levis, ses meurtrières, ses tours, car depuis le Moyen-Âge, le Mont-Saint-Michel a dû se protéger des envahisseurs. En avançant dans la première cour du Mont, on est cerné par les habitations médiévales. Vous avez l'impression de rentrer dans un décor de film. Derrière la seconde porte se dessine le début de la grande rue qui monte vers l'abbaye. On entend les premiers murmures du village, la mer au loin, et comme toujours les fameux goélands. Ils sont bruyants, ils sont gourmands, mais ils font partie du décor et c'est une espèce protégée. Il est interdit de les nourrir. Pour arriver jusqu'ici, je vous conseille de laisser votre voiture dans un des parkings réservés au public. Ce sont des parkings payants, mais vous n'avez pas le choix. Pour protéger l'environnement du Mont, les voitures ne peuvent en effet plus y accéder directement. L'alternative, c'est donc de prendre une des navettes électriques et gratuites qui vous emmène du parking au pied du Mont-Saint-Michel. Sinon, vous pouvez y aller à pied ou à vélo.

0: On monte maintenant la grande rue, c'est l'artère principale du Mont-Saint-Michel. On commence à entendre les bruits du resto de la Mère Poulard, vous savez, cette auberge historique connue pour ses omelettes. Des omelettes qui sans doute étaient bonnes à l'origine, mais entre nous, ça reste une omelette. En avançant, on aperçoit les maisons à colombage, les fenêtres à meneaux, vous savez, ces fenêtres aux petits carreaux et divisées par des croix en pierre, et les très vieilles portes en bois avec leurs heurtoirs. On croise aussi beaucoup de boutiques de souvenirs et de restaurants touristiques. Et on arrive enfin, en haut de la grande rue, à la base de l'abbaye. On est face à la librairie religieuse du Mont-Saint-Michel.
1: Dans cette partie de la Normandie, on bénéficie d'une lumière quand même assez étonnante, assez extraordinaire, avec dans la même journée des paysages qui peuvent être totalement différents d'une heure à l'autre à cause des changements de lumière, à cause du brouillard, de la brume de mer. Il suffit qu'il y ait un petit rayon qui apparaisse à un moment pour que ça ressemble à un édifice quasiment en or. Et donc, la baie en elle-même, avec toute la nature qui entoure le Mont-Saint-Michel, et puis la lumière qui l'habite. Ouais.
0: Dom Pierre Doat est prêtre et il fait partie de la quinzaine de personnes qui vivent à l'année sur le Mont-Saint-Michel. On a en effet tendance à l'oublier, mais le Mont reste un village comme un autre, avec son maire, son église, son cimetière et le personnel municipal. Pour moi, il y a deux belles périodes pour aller visiter le Mont. C'est en juin ou en septembre, pour profiter des beaux jours évidemment, mais surtout pour éviter la foule. Sinon, optez plutôt pour une visite tôt le matin ou en fin d'après-midi. Et puis sachez également que le Mont-Saint-Michel est illuminé au moment des fêtes de Noël. Le spectacle est magnifique, c'est vrai, mais il y a énormément de monde. J'ai deux conseils pratiques, surtout si vous avez des enfants en bas âge. Pensez à vous équiper pour pouvoir les porter et surtout éviter les poussettes. Le Mont, ça monte et les marches sont partout. Et pour gagner du temps, si vous souhaitez aller visiter l'abbaye du Mont, l'entrée est payante. Achetez donc votre billet en ligne avant votre visite, ça va vous éviter de longues minutes d'attente. Mais je vous ai promis de vous faire découvrir mon lieu préféré, celui qui n'est pas dans les guides touristiques. Vous allez voir, on va croiser plusieurs espèces protégées. Allez, on y va.
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0: Ici, nous sommes donc de l'autre côté de la baie, à Champeau, dans la Manche. C'est à 40 minutes en voiture du Mont. La petite commune possède des falaises extraordinaires de près de 80 mètres de haut. C'est un massif granitique exceptionnel qui offre un des plus beaux panoramas qui soit sur le Mont et sa baie. Et depuis les falaises, on aperçoit déjà des oiseaux et des phoques couchés sur le banc de sable. Si vous souhaitez venir profiter de ce panorama, il y a des parkings un peu partout. Il y a également un chemin côtier bien entretenu qui longe la falaise. Mais si j'avais un conseil, un seul, à vous donner, c'est d'éviter la période des grandes marées. Les parkings sont saturés par les pêcheurs à pied qui viennent ramasser coques et palourdes. J'aime beaucoup les falaises de Champeau, mais pas uniquement pour leur panorama. Tout l'environnement est magnifique. Pour découvrir la faune sauvage du Mont-Saint-Michel, on part maintenant à la rencontre de Sébastien Provost. Il est ornithologue, naturaliste et fondateur de Birding Mont-Saint-Michel. Il organise régulièrement des sorties découvertes dans la baie.
3: J'aime bien venir ici aux falaises de Champeau, Carole, parce que c'est un belvédère sur la baie du Mont-Saint-Michel. Et en fait, en se baladant jusqu'à la cabane Vauban, ensuite et en posant la longue vue, on peut aller observer les phoques. C'est-à-dire qu'ils sont à distance, évidemment aucun dérangement à 1000 ou 1500 mètres. Et avec une bonne longue vue, en fait, on peut les observer sur les bancs de sable.
0: Nous voici maintenant tout en haut des falaises. Face à nous, le Mont-Saint-Michel, et à mi-distance, on aperçoit un îlot riche d'histoire, c'est l'îlot Tomblaine, un paradis des oiseaux que l'on peut atteindre à pied par marée basse. Devant moi, il y a un drôle d'oiseau qui plane, c'est un faucon cresserelle. Sa particularité, c'est son vol stationnaire, il semble comme figé dans le ciel. Je regarde au loin et sur le sable, ça bouge. J'aperçois enfin les phoques de la baie. S'ils sont là, c'est pas pour se prélasser au soleil, c'est parce qu'ils ont besoin de se ressourcer.
3: Se ressourcer, se reposer, c'est aussi pour la thermorégulation, raison pour laquelle en hiver, ils se mettent un peu moins sur les bancs de sable. Les femelles mettent bas et allaitent sur les bancs de sable, d'où l'importance d'avoir des zones de tranquillité pour ces animaux. Et il y a aussi un lien social entre tous ces phoques lorsqu'ils sont sur les bancs de sable, donc c'est vraiment très important.
0: Vous comprenez donc que si vous venez ici, il faut faire silence, évitez les cris et ouvrez grand vos yeux. Moi, je vous conseille vraiment d'apporter une paire de jumelles. C'est le meilleur moyen pour pouvoir les observer sans les effrayer. On redescend maintenant vers le littoral et nous voici sur la plage, près d'une laisse de mer. Ce long trait sur le sable qui est fait d'algues, de bois flotté et d'autres déchets. C'est une manne indispensable pour de nombreux animaux.
3: C'est ce que la mer dépose sur le haute mer. On a l'impression que c'est anodin, que ça n'a pas trop d'intérêt. Certains vont même considérer ça comme sale, parce que des fois, il y a des déchets plastiques. Donc, de faire des nettoyages de plage, c'est utile, mais après le printemps. Pourquoi ? Parce qu'il y a un petit oiseau à Genet, ici, ou à Dragé, qui va faire son nid sur le haut de plage. Il s'appelle le gravelot à collier interrompu. Et en fait, il dépend de cet habitat naturel à part entière. Ça génère de la nourriture, des puces de mer, etc. Et donc, le gravelot va venir en contact de cette nourriture. Il pond des œufs de petite taille et qui ressemblent aux cailloux, aux graviers. C'est du mimétisme, c'est du camouflage parfait.
0: Eh oui, je vous l'avais dit au début de l'épisode qu'on allait découvrir un collier rare. Celui du gravelot qui possède donc un collier interrompu. Interrompu parce que ce collier de plumes ne fait pas le tour complet de son cou. Le gravelot est un des oiseaux emblématiques de la baie du Mont-Saint-Michel. Emblématique et fragile aussi. Donc maintenant, vous le savez, la laisse de mer, ce n'est pas sale sur une plage, c'est en fait un garde-manger. Et surtout si au printemps vous voyez trois galets tout ronds qui se ressemblent dans un creux de sable, laissez-les, ce sont des œufs, pas des cailloux. Si vous avez encore un peu de temps devant vous, si votre week-end n'est pas terminé, j'ai une dernière idée. On va faire un tour dans une ferme pas comme les autres, la ferme des Carameux. C'est à Vins, on est à 30 minutes en voiture du Mont-Saint-Michel.

0: Bonjour.
1: Alors, la philosophie de Carameux, avant tout, c'est de faire découvrir l'agriculture.
2: Manon Lecoutour travaille à la ferme des Carameux.
1: C'est aussi pour ça qu'on fait des visites, on fait des visites pédagogiques et qu'on a une ferme qui est ouverte au public, tout simplement.
2: La ferme des Carameux, c'est une ferme pédagogique, éthique et un petit peu loufoque. Ici, les poules dorment dans un ancien bus, ça s'appelle le Carapoule. Les vaches grandissent en regardant la vue du Mont-Saint-Michel. On y fabrique des meules de fromage, des glaces l'été. Et bien sûr, on y mange les meilleurs caramels qui soient. Et moi, je l'aime bien cette ferme. Je l'aime bien parce que c'est une belle histoire de famille, celle des Lefranc, qui dure depuis 1929. Et aujourd'hui, j'aime bien amener la mienne de famille pour un pique-nique improvisé sur les tables de la ferme, pour jouer avec les enfants aux jeux qui sont mis à notre disposition. Et en plus, on peut visiter toute la ferme, toute l'exploitation, tout seul, comme des grands. Mais si vous voulez être accompagné, on peut aussi vous donner un guide. Depuis le début de notre balade, je vous parle de l'abbé du Mont-Saint-Michel. Eh bien, sachez-le, l'abbé peut se boire ou se manger. Eh oui, 11 mois par an, les vaches de la ferme se nourrissent sur l'abbé, dans ce que l'on appelle les herbus. Et tout cela se retrouve dans leur lait, et donc dans les caramels ou le beurre de la ferme. Les herbus, ce sont des étendues d'herbes qui profitent des bienfaits des marées hautes, et donc de l'eau salée et des sédiments qu'elle contient. Les herbus du Mont-Saint-Michel, c'est une vraie gourmandise pour les animaux parce que l'herbe est plus riche. C'est d'ailleurs ce qui donne un goût si particulier aux agneaux de présalé. Si vous avez l'occasion d'en goûter, je vous le recommande, c'est une spécialité ici. Un dernier conseil, ne partez pas de la ferme sans avoir goûté le confiné. C'est un fromage à pâte pressée cuite fabriqué à partir du lait des vaches. C'est vrai que ce fromage a un drôle de nom, le confiné. Mais c'est parce qu'il ressemble à un comté et qu'il a été élaboré à la fin du confinement. Mais ça, vous le goûterez quand vous viendrez.
3: Comptez sur nous. Merci Yannick Leflo à d'ici Cotentin pour cette escapade au Mont-Saint-Michel pour observer la faune sauvage. Cet épisode de Partir et d'autres sont disponibles en réécoute sur ici.fr et sur les applis Ici et Radio France. Et demain, nous irons en Corse à Aléria. Musique à présent avec un des plus grands succès de Pierre Bachelet en l'an 2001 sur votre radio Ici.

0: En l'an 2001, Pierre Bachelet et la musique continue dans un instant sur votre radio locale ici. Très bon après-midi et à demain.
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2: Des infos pratiques ici Mayenne et pratiques si vous êtes du côté de Châlons-du-Maine. On rappelle que pour vos formalités administratives, la mairie est fermée jusqu'à vendredi 21 août. Elle rouvrira au public lundi prochain. Le 24 août, le département de la Mayenne a une nouvelle mascotte et elle a besoin d'un prénom. Si vous avez une idée originale, vous pouvez participer en remplissant le formulaire disponible sur la page Facebook du département où vous ferez connaissance avec la charmante créature rouge et blanche. Ça va de soi aux couleurs du département de la Mayenne. Allez la découvrir. Enfin, attention, c'est bientôt la fin de l'opération ticket à 50 centimes. Elle s'arrêtera le 31 août. L'opération ticket de bus à 50 centimes avait été mise en place au mois de mai. Tous les tickets de bus repasseront donc à leur prix initial le 1er septembre, soit 1,30€ à l'unité. Pas besoin de tickets. En revanche, pour nos infos pratiques, comme tous les jours sur ICI Mayenne, on se retrouve dans une petite heure.
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C'était les Pointer Sisters sur votre radio ici. Bonjour, bienvenue, c'est Fabien Hémot. Bon début de semaine pendant les vacances. Votre radio est là, on ne vous lâche pas, on vous accompagne tout l'été. Info locale, musique, bonne humeur. On continue ce lundi après-midi avec une très jolie rencontre entre deux grandes voix de la chanson française, Marc Lavoine et Patrick Fiori, réunis pour la première fois sur un titre. Ça s'appelle Occupé. C'est sorti au début du mois de juillet et c'est déjà un véritable succès. On l'écoute ici sur votre radio.

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3: Nous sommes boulevard Félix Gras, devant un grand supermarché. Stéphane Ilan est responsable de Laval Patrimoine. Qu'est-ce qu'on vient faire ici, Stéphane ?
4: Ouais, un lieu de rendez-vous un peu incongru qu'un parking de supermarché, mais il faut évoquer que pendant très très longtemps, et à une date encore relativement récente, on trouvait en lieu et place de ce parking de supermarché l'un des plus beaux et l'un des plus anciens édifices religieux de Laval. Il s'agissait en fait d'une chapelle collégiale élevée par la famille Ouvrou, qui avait son domaine à proximité sur le site actuel de la maison de retraite de la Miséricorde. Et ces gens qui avaient les moyens avaient donc fait élever à partir de la fin du Moyen-Âge une chapelle qui avait pour fonction de venir abriter les sépultures familiales. On y trouvait en particulier le gisant en marbre tout à fait remarquable de Guillaume Ouvrouin, évêque de Rennes, qui est aujourd'hui visible dans la nef de la cathédrale de Laval.
3: Un édifice remarquable, donc, si on en croit à la description que vous en faites, ben pourquoi c'est plus visible aujourd'hui ?
4: Alors, autre temps, autre mœurs, durant les 30 Glorieuses, on est en 1968, et les élus lavallois s'enorgueillissent de pouvoir ouvrir très prochainement le premier supermarché de la ville, le fameux Suma. Et donc, on va sacrifier ce pan important du patrimoine pour agrandir le parking du supermarché Suma, un acte qui vraisemblablement ne serait plus perpétré dans le contexte actuel.
3: C'est ce que j'allais dire, c'est aujourd'hui en 2022, ça fait bizarre d'entendre ça.
4: Voilà, c'est l'occasion de rappeler que on a connu, notamment entre 68, 78, une décennie terrible à Laval qui a vu des pans entiers du patrimoine disparaître, alors, suivant des logiques économiques. Donc on évoquera la chapelle Saint-Michel ou le palais de l'industrie, en particulier sur la place de Hercé.
3: Et lorsque vous irez faire vos courses, vous saurez qu'à la place de ce parking se tenait autrefois cette chapelle Saint-Michel.
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0: C'était Lewis Capaldi sur votre radio ici. Bon lundi après-midi, dans une dizaine de minutes, les infos de 14h. Mais avant, de la musique avec Mylène Farmer. Petite anecdote, tiens, sur la chanteuse. On connaît tous son amour pour les animaux. Mais saviez-vous qu'elle a vécu pendant près de 25 ans avec un singe capucin baptisé Iti? Et quand on lui demandait ce qu'elle comptait faire de l'argent de son tube Libertine, elle avait répondu à l'époque très sérieusement: je m'achèterai un château et j'y mettrai des milliers de singes. Info à ressortir au bord de la piscine pour vous la raconter, tiens. Allez, on écoute tout de suite Mylène Farmer avec Je t'aime Mélancolie. Bel été.
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1: Merci d'avoir choisi votre radio ici. Il est 14h. C'est l'heure de retrouver toute l'info en France et dans le monde en 90 secondes avec Emeline Ferry.
2: Sébastien Lecornu lance la reconstruction en Gironde après le méga feu, 42 000 hectares brûlés. Nous n'avons rien à cacher sur le déroulé des opérations, martèle le Premier ministre qui tient en ce moment une conférence de presse après avoir été hué ce matin par des habitants sinistrés dans le village du Porge. Il annonce une aide de 12 millions d'euros pour la Gironde et pour les Landes. Les Landes, justement, où l'incendie est désormais fixé. La moitié des évacués ont l'autorisation de rentrer chez eux. Dans le Pas-de-Calais, toujours 90 pompiers mobilisés sur des opérations de noyage du feu sur les dunes du littoral. Êtes-vous concerné par le piratage du site internet du fisc? 678 000 contribuables victimes, des particuliers et des entreprises. Si c'est votre cas, vous allez être contacté à partir d'aujourd'hui. Le Premier ministre doit réunir une cellule de crise sur le sujet cet après-midi. Un homme jugé cet après-midi devant le tribunal du Puy-en-Velay, 4 mois après avoir visé un groupe d'enfants avec sa carabine. C'était dans une cité HLM en Haute-Loire. Il a tiré à plusieurs reprises en proférant des insultes racistes. Le sexagénaire encourt jusqu'à 4 ans de prison. Impressionnante image à Salon de Provence. Un petit avion militaire s'est crashé et a atterri en urgence ce matin sur la route pour éviter de heurter des habitations ou de la végétation. Le pilote et son copilote sont légèrement blessés. Un bilan très positif, estime le président de la Fédération française de natation après les championnats d'Europe. Les Bleus ont remporté 11 médailles, dont 4 en or. Les Bleus portés par Maxime Grousset et Léon Marchand.
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4: La météo en Mayenne avec du soleil pour tout le monde qui est quand même accompagné parfois par un léger voile nuageux. Les températures, elles sont toujours chaudes, de 26 jusqu'à 30 degrés dans le sud Mayenne cet après-midi. De 16 à 18 degrés, ça c'est pour les températures au cours de la nuit prochaine. On retrouvera une fois de plus du soleil demain, toujours avec de la chaleur, jusqu'à 30 degrés une fois de plus attendu demain au plus chaud de la journée. Je vous souhaite une très belle après-midi avec ICI Mayenne.
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0: Bonjour, bienvenue, c'est Fabien Hémeau. On passe l'après-midi ensemble. Dans un instant, trois chansons françaises à la suite. Mais avant ça, mon top 3 de l'été. J'ai lu ce week-end le classement des achats préférés des Français pendant les vacances 2026. Selon l'analyse de 227 000 tickets de caisse en juillet, en numéro 1, on retrouve l'eau en bouteille. Oui, avec toutes ces vagues de chaleur, ça me paraît normal et presque logique. À la deuxième place, les chips et les produits apéritifs. Et en numéro 3, les bières, les cidres et les vins. Ces boissons fraîches et festives ont explosé, voilà, au mois de juillet, à consommer bien sûr avec modération. En revanche, ce qu'on écoute, c'est sans modération. C'est tout de suite trois chansons françaises à la suite avec le groupe Gold, Manon Lisa et tout de suite Johnny Hallyday.
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3: 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C'était quand même mieux avant. 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
1: Nos infos pratiques ici Mayenne, utiles comme toujours dans tous les domaines. En plus, elle nous propose multitude de divertissements en cette période estivale. Profitons-en. Par exemple, demain, mardi 18 août à 9h30 et 11h, Hélène et Marie-Laure, les fameuses potières des Barbotines à Rueil-et-Froidfond, dans le sud Mayenne, proposent de découvrir leur univers artisanal. Le modelage, le tournage, l'émaillage n'auront plus de secrets pour vous. Le tarif est à 6 euros. Et si vous voulez en savoir plus, 02 43 64 37 44 ou auprès de l'Office de Tourisme du pays de Mélégret. Une info pratique dans votre quotidien à Voutré. La boulangerie fermée en ce moment, oui, mais si vous êtes en vacances dans le secteur, c'est bon à savoir, un dépôt de pain est mis en place au Café des Sports. Attention, du mardi au dimanche de 8h30 à 20h, mais pas le lundi. Quant aux infos pratiques ici Mayenne, elles reviennent bien sûr tout pile dans une heure.
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0: après-midi à l'écoute de votre radio ici. La suite, c'est avec Jermaine Jackson, Benjamin Biolay avec la chanson Écran Total. Et si vous utilisez encore l'expression écran total pour votre crème solaire, eh bien sachez que ça n'existe plus. Non, depuis 2006, le terme est interdit en Europe parce qu'aucune crème ne peut en fait bloquer 100% des UV. Mais Benjamin Biolay, lui, a une dérogation spéciale. Et on l'écoute juste après Mécano, une femme avec une femme.
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1: Merci pour votre fidélité à votre radio. Ici, il est 15h. 15h, c'est l'heure de retrouver toute l'info en France et dans le monde en 90 secondes avec Emeline Ferry.
2: Des mesures de soutien, 10 millions d'euros pour la Gironde, 2 millions pour les Landes, annonce Sébastien Lecornu, pour permettre aux collectivités de lancer des travaux. Il faut reconstruire après les gigantesques incendies. Plusieurs ministres à ses côtés pour annoncer des aménagements fiscaux pour les entreprises touchées ou encore des permis délivrés en un mois pour les sinistrés. Pour reconstruire en équivalence, ces mesures d'aide pourraient dépasser, selon le Premier ministre, les 100 millions d'euros. 5 départements du Grand Est sont désormais concernés par la procédure d'alerte à la pollution atmosphérique à cause des fumées et des odeurs de brûlé provoquées par les incendies virulents en Belgique. Il est recommandé de limiter les activités physiques en extérieur en Moselle, Meurthe-et-Moselle, dans la Meuse, le Bas-Rhin et les Ardennes. Triste découverte ce matin dans le Morbihan, le corps d'un jeune touriste retrouvé ce matin au large de Belle-Île-en-Mer. Sa famille avait signalé sa disparition hier. Il était parti pêcher. D'importants moyens nautiques et aériens ont été déployés pour le retrouver. Attention aux tentatives de hameçonnage après le piratage du site internet du fisc, alors que les personnes victimes du piratage des impôts vont être contactées à partir d'aujourd'hui. Les spécialistes mettent en garde contre de faux mails, appels ou encore SMS qui pourraient se faire passer pour l'administration fiscale. Félix Lebrun est désormais numéro 2 mondial. À 19 ans, le Montpelliérain est devenu le premier pongiste français à remporter un tournoi du Grand Smash. C'est l'équivalent d'un grand chelem pour le tennis de table.
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4: La météo en Mayenne avec du soleil pour tout le monde qui est quand même accompagné parfois par un léger voile nuageux. Les températures, elles sont toujours chaudes, de 26 jusqu'à 30 degrés dans le sud de Mayenne cet après-midi. De 16 à 18 degrés, ça c'est pour les températures au cours de la nuit prochaine. On retrouvera une fois de plus du soleil demain, toujours avec de la chaleur, jusqu'à 30 degrés, une fois de plus attendu demain au plus chaud de la journée. Je vous souhaite une très belle après-midi avec ici Mayenne.
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0: Bonjour, bienvenue sur votre radio. Ici, c'est Fabien Emo. Dans un instant, on va écouter trois chansons françaises à la suite. Mais avant, en cette période estivale, nous allons parler des amours de vacances. Et bien, selon un sondage, plus de 37% des Français ont utilisé l'IA, l'intelligence artificielle, pour séduire cet été. Et voici le top 3 des demandes les plus drôles faites à l'IA. Numéro 3 pour « Je te laisse choisir une photo de moi ». Et oui, 18% des Français ont demandé à une intelligence artificielle de trier leurs meilleures photos pour séduire. Deuxième position pour « Il a voulu dire quoi par ce message ?» 49% utilisent l'IA pour décrypter les messages reçus, hein, les messages un peu coquinous. Et enfin, première place pour le pilote automatique de la drague. Ça veut dire que 16% des Français ont laissé l'intelligence artificielle gérer une drague par SMS cet été, en espérant que tout ça ne devienne pas des amours artificiels. Hein. Mais ce qui est encore plus beau, eh bien, c'est d'écouter tout de suite trois chansons françaises à la suite, comme promis, Les Innocents, Amel Bent, et on démarre avec Daniel Balavoine.
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1: Des infos pratiques ici Mayenne et pratiques si vous êtes du côté de Châlons-du-Maine. On rappelle que pour vos formalités administratives, la mairie est fermée jusqu'à vendredi 21 août. Elle rouvrira au public lundi prochain. Le 24 août, le département de la Mayenne a une nouvelle mascotte et elle a besoin d'un prénom. Si vous avez une idée originale, vous pouvez participer en remplissant le formulaire disponible sur la page Facebook du département où vous ferez connaissance avec la charmante créature rouge et blanche. Ça va de soi aux couleurs du département de la Mayenne. Allez la découvrir. Enfin, attention, c'est bientôt la fin de l'opération ticket à 50 centimes. Elle s'arrêtera le 31 août. L'opération ticket de bus à 50 centimes avait été mise en place au mois de mai. Tous les tickets de bus repasseront donc à leur prix initial le 1er septembre, soit 1,30€ à l'unité. Pas besoin de tickets. En revanche, pour nos infos pratiques, comme tous les jours sur Ici Mayenne, on se retrouve dans une petite heure.
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0: Bel après-midi, merci d'être ici sur votre radio de proximité, actu locale, musique bonne humeur. Côté musique, on va écouter maintenant la magnifique voix de Morane avec la chanson Sur un prélude de Bach. Bel été!
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1: Merci d'avoir choisi votre radio ici. Il est 16h. C'est l'heure de retrouver toute l'info en France et dans le monde en 90 secondes avec vous, Emeline Ferry.
2: On a sorti l'artillerie lourde, assure Sébastien Lecornu, pour aider les collectivités face aux défis de la reconstruction après les incendies. Il annonce 10 millions d'euros pour la Gironde, 2 millions d'aides pour les Landes. Le Premier ministre promet aussi des aménagements fiscaux pour les entreprises touchées, un plan de communication cofinancé par l'État pour relancer le tourisme et des permis délivrés en un mois pour la reconstruction des logements des sinistrés. Ce sont des rustines, des mesurettes d'urgence, dénonce le maire de Saint-Médard-en-Jalles, l'une des communes évacuée lors du méga-feu en Gironde. Et à cause de l'incendie qui frappe la Belgique, des fumées qui se propagent, 5 départements du Grand Est déclenchent la procédure d'alerte à la pollution atmosphérique. La Meurthe-et-Moselle, la Meuse et le Bas-Rhin rejoignent la Moselle et les Ardennes qui sont déjà concernés depuis hier. Le procès vient de démarrer au Puy-en-Velay. Un homme jugé 4 mois après avoir visé un groupe d'enfants avec sa carabine. C'était dans une cité HLM en Haute-Loire. Il a tiré à plusieurs reprises en proférant des insultes racistes. Le sexagénaire encourt jusqu'à 4 ans de prison. Une énorme frayeur à Salon de Provence. Un petit avion militaire s'est crashé ce matin et a atterri en urgence sur la route pour éviter de heurter des habitations ou de la végétation. Le pilote et son copilote se sont légèrement blessés. 11 médailles, dont 4 en or, c'est un bilan très positif, estime le président de la Fédération française de natation après les championnats d'Europe. Bilan d'autant plus satisfaisant que les deux piliers des Bleus, Maxime Grousset et Léon Marchand, revenaient tout juste de blessures.
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4: La météo en Mayenne avec du soleil pour tout le monde qui est quand même accompagné parfois par un léger voile nuageux. Les températures, elles sont toujours chaudes, de 26 jusqu'à 30 degrés dans le sud Mayenne cet après-midi. De 16 à 18 degrés, ça c'est pour les températures au cours de la nuit prochaine. On retrouvera une fois de plus du soleil demain, toujours avec de la chaleur, jusqu'à 30 degrés une fois de plus attendu demain au plus chaud de la journée. Je vous souhaite une très belle après-midi avec ici Mayenne.
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C'était Coq Robin sur votre radio, ici votre radio de l'été. Et justement, tiens, cet été, la région qui a fait le plus rêver les Français, c'est la Nouvelle-Aquitaine, oui, avec l'île de Ré, Biarritz et l'île d'Oléron. Cette région arrive en tête des destinations préférées des vacanciers français en 2026. Allez, maintenant, la suite de votre après-midi, c'est maintenant en musique avec Estelle, Te rencontrer encore. Oui, je sais.

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3: Bonjour, je m'appelle Axel et puis mes petits plaisirs pour l'été, c'est entre autres l'écriture et puis aussi aller me balader en forêt, aller chercher la fraîcheur dans les forêts quand il fait chaud dehors, voilà. Retrouver un peu le calme, me poser, prendre plaisir à écouter le silence en fait.
4: Ça tombe bien, on est sur une radio, le silence ça n'existe pas chez nous.
3: Ouais, c'est vrai, mais si, il y en a de plus en plus du silence. Une bonne musique, c'est des bonnes notes de musique, c'est quand il y a des silences entre chaque, quoi, vous voyez. Moi je suis en âge aujourd'hui, j'ai 57 ans, voilà, et bien aimer les silences en fait. J'y trouve quelque chose de riche. Puis les balades en forêt, parce que voilà, moi je suis un fou de nature depuis que je suis gamin. Ça m'a procuré plein de choses d'être dans la nature, des rencontres, aussi bien avec des animaux qu'avec des événements météorologiques et des gens aussi, bien évidemment. Et puis voilà, c'est un peu mon petit exutoire, quoi, mon moment où je viens de me ressourcer, quoi.
4: Vous avez un souvenir d'enfance lié à ça, ces balades en forêt?
3: Ah, j'ai des souvenirs d'enfance, oui. J'ai un souvenir d'enfance, en fait, j'ai à peu près 5 ans. Et je vais chez mes grands-parents dans le sud de la France. Je connais personne. Et le lien qui m'amène aux autres, c'est un cours d'eau. Chaque jour, j'avance un peu de plus en plus sur ce cours d'eau, un peu comme un aventurier, quoi. Je découvre une sorte de terra incognita. Et à un moment, j'entends des gamins de mon âge. Et là, je commence à les observer. Et chaque jour, j'essaie de m'approcher un peu plus. J'essaie de les retrouver. Jusqu'au jour où on finit ensemble à discuter. Je les rencontre près d'un lavoir. Et puis, c'est devenu des super potes que j'allais voir tous les ans quand j'allais voir ma grand-mère.
4: Qu'est-ce qu'on peut souhaiter aux auditeurs?
3: Écoutez, ce qu'on pourrait souhaiter aux auditeurs, je dirais que c'est le meilleur des étés. En fait, c'est ici, quoi.
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0: Merci de passer cette fin d'après-midi avec nous. C'est Fabien Hémeau pour vous accompagner dans ce lundi après-midi. Vous êtes tous les bienvenus. Dans un instant, trois chansons françaises à la suite. Mais avant, mon top 3 de l'été. Top 3 des pires idées pour se rafraîchir en cas de canicule. Ça s'est vraiment passé, hein. Numéro 3, aller faire un tour au rayon surgelé du supermarché juste pour profiter du froid. Voilà, certains l'ont vraiment fait au mois de juillet. Numéro 2, à Paris, certains ont carrément pris les fontaines du Trocadéro pour une piscine géante. Et enfin, numéro 1, près de Troyes, ça ce sont les meilleurs. Des jeunes ont transformé une Twingo décapotable en piscine roulante. Ils ont rempli l'habitacle d'eau, enfilé des maillots. Ils ont profité d'un moment, voilà, de fraîcheur. La photo d'ailleurs a fait le buzz le mois dernier sur les réseaux sociaux. Et ici, côté rafraîchissement, on ne manque de rien, on a tout prévu, hein. Voici trois chansons françaises à la suite. Axel Bauer, Florent Pagny, on démarre par un Voyage Voyage signé Désirless.
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1: Nos infos pratiques ici Mayenne, utiles comme toujours dans tous les domaines. En plus, elle nous propose multitude de divertissements en cette période estivale. Profitons-en. Par exemple, demain, mardi 18 août à 9h30 et 11h, Hélène et Marie-Laure, les fameuses potières des Barbotines à Rueil-et-Froidfond dans le sud Mayenne, proposent de découvrir leur univers artisanal. Le modelage, le tournage, l'émaillage n'auront plus de secrets pour vous. Le tarif est à 6 euros. Et si vous voulez en savoir plus, 02 43 64 37 44 ou auprès de l'Office de tourisme du pays de Mélégret. Une info pratique dans votre quotidien à Voutré. La boulangerie fermée en ce moment, oui, mais si vous êtes en vacances dans le secteur, c'est bon à savoir. Un dépôt de pain est mis en place au Café des Sports. Attention, du mardi au dimanche de 8h30 à 20h, mais pas le lundi. Quant aux infos pratiques ici Mayenne, elles reviennent bien sûr tout pile dans une heure.
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0: C'était Taylor Swift sur votre radio ici. Tout de suite, l'humour en tube de Fred Ballard. Aujourd'hui, les humoristes de Fred ont des astuces pour que chacun trouve sa place dans notre société. Tiens, je vais prendre des notes.
1: Il y a un serveur qui vient, je lui demande, je peux avoir deux œufs au plat, s'il vous plaît. Et il me sort une phrase, j'avais pas vu venir. Il me dit, et vous voulez qu'on cuise seulement un côté ou les deux? Et j'étais là, bah, surprenez-moi. Franchement. Faites-moi voyager.
2: Alors, c'est l'exemple typique hein, de celui qui a grimpé trop vite l'échelle sociale et qui n'a pas encore imprimé tous les codes des ultra-riches. C'est sûr que quand on est habitué à casser un œuf dur sur le zinc, autre quai du coin, l'œuf au plat cuit des deux côtés dans un palace, c'est très déstabilisant.
1: Il y a un vieux riche à côté, il dit comme ça, je voudrais des œufs brouillés, s'il vous plaît, mais vous me les brouillez pas trop, d'accord? C'est à toi, frère, ça fait trop longtemps que t'as accès au luxe, quoi. Franchement, ils font un système de rotation. C'est à ton tour d'aller dans une favela, quoi. Vraiment, tu vois, on va voir si on va te brouiller les œufs.
2: Bon, bah là, typiquement, hein, Guillermo Guizet, monté trop haut, trop vite, il n'est clairement pas à sa place dans un palace et son voisin aurait également beaucoup de mal à survivre dans une favela. Donc, chacun sa place et les œufs seront bien brouillés. Mais un bec, par exemple, a-t-il sa place sur une scène de théâtre?
3: Avant de faire du stand-up, pendant 10 ans, j'ai fait du théâtre classique. Déjà que Molière, c'est bien ta casse-couille, mais avec moi, quoi, c'est pire.
2: Voilà, bon, bah, au moins il est lucide, hein, Valentin Reinhardt. Il a quand même trouvé sa place sur scène malgré un léger défaut d'élocution, comme quoi l'autodérision, ça mène à tout. Donc rions un peu en attendant de trouver notre place.
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0: C'était le collectif Ensemble, sa raison d'être. Merci d'avoir choisi ici votre radio de l'été. Belle fin d'après-midi, dans une dizaine de minutes, les infos de 17h. Mais avant, on écoute Bruno Mars, car quand on n'a pas le moral, on écoute un Bruno Mars et ça repart.
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0: Mayenne, votre radio locale avec un instant Michel Berger, il n'y a pas de honte.
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0: Vous écoutez la première radio de Mayenne, il est 17h. L'info avec Gwendoline Langlois. Bonsoir Gwendoline.
2: Bonsoir Frédéric, bonsoir à toutes et à tous.
0: 800 voyageurs bloqués en gare de Laval, ce matin, ont pu reprendre leur trajet.
2: On les a débarqués un peu avant 8h30 en gare de Laval à cause d'un départ de feu sur leur train. Une batterie a pris feu sur leur TGV Paris-Saint-Malo. Il n'y a pas eu de dégâts d'après les pompiers, mais la gare de Laval a quand même été évacuée par sécurité. La poisse pour ces voyageurs qui ont dû patienter pendant 4 heures en gare.
3: Le projet, c'est de faire le tour de Bretagne en 9 jours en vélo, donc plus de 1000 km en autonomie. Et c'était le jour du grand départ depuis Rennes aujourd'hui, aux alentours de 9 heures. Mais bon, c'est les aléas des vacances. On était prêts sur notre semaine d'aventure à avoir des aléas. Bon, bah, ça commence dès le premier jour. On espère que ça nous enlèvera des aléas pour plus tard.
4: On va aller à Dinan pour quelques jours et puis après, on va sur la côte, dans les Côtes d'Armor en fait. On prend les choses avec philosophie, on a le temps en fait.
5: Je patiente tranquillement et je me dis qu'on est en sécurité, tout va bien. Il n'y a plus malheureux que nous. On part en vacances, ça va. C'est plutôt calme. Ouais, non, j'ai trouvé que les gens étaient plutôt calmes. Donc, c'est parce qu'on s'est tous réveillés très tôt ce matin aussi. On n'est pas encore bien réveillés.
6: J'étais parti en Sardaigne, je suis rentré en avion et puis je finis par le train. La dernière étape, mais qui est la plus difficile.
2: Les voyageurs ont pu reprendre leur trajet vers midi 22. Une rame de remplacement les a emmenés jusqu'à Rennes où une correspondance TER était mise en place pour les personnes à destination de Saint-Malo.
0: Permis de construire en un mois 12 millions d'euros pour les collectivités locales en Gironde.
2: Sébastien Lecornu, en visite en Gironde, annonce une série de mesures pour la reconstruction après le méga feu de Somos qui a ravagé le département en juillet. Le Premier ministre promet des aides financières pour les collectivités touchées, des exonérations fiscales pour les entreprises et un plan de communication de 2 millions d'euros pour faire revenir les touristes. Toujours pas le droit de se promener au bois de l'Huisserie. Les après-midi, la préfecture prolonge une nouvelle fois son arrêté feu de forêt en Mayenne pour éviter les incendies dans les zones boisées. Interdiction de se balader dans les bois et forêts de notre département de midi à minuit, au moins jusqu'à mercredi. Les travaux du nouvel échangeur de l'A81 ont démarré ce matin. Il sera installé entre Louvernay et Argentrée dans l'agglomération lavalloise. Pour l'instant, pas de grosses œuvres. Ce sont des travaux de préparation qui commencent. Pose de protection sur les arbres, de barrières pour éloigner les grenouilles. La circulation est donc en partie interdite sur la D731 entre Louvernay et Argentrée jusqu'au 31 août.
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2: Bon Frédéric, cet après-midi, le ciel plutôt dégagé.
0: Il fait beau, ouais. Fait beau et puis on respire un peu plus.
2: On n'est plus en alerte canicule là.
0: Non, c'est vert là. Plus de vigilance particulière. Pour cette nuit, on attend un ciel dégagé en début de nuit, puis plus couvert en fin de nuit, on aura de 15 à 17 degrés. Et d'après vous, pour demain mardi?
2: J'espère qu'il fera beau, en tout cas qu'on ne sera toujours pas en canicule, puisque là, tous les départements sortent de vigilance.
0: On sera plutôt nuageux au matin, avant le retour du soleil. Il fera demain matin aux alentours de 8 heures. De 16 à 18 degrés, vous aurez par exemple 16 degrés à Baie, 17 à Ambrières-les-Vallées, à Chaillan, 17 également à Landivy, à Sainte-Suzanne-et-Cham, et 18 degrés à Château-Gontier, Laval et Montsûrs. Pour les températures maximales demain après-midi, elles seront comprises entre 27 et 30 degrés. On vous retrouve tout à l'heure à 18h.
2: À tout à l'heure.
0: À tout à l'heure, Gwendoline.
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0: Il est 17h05, si vous venez de nous rejoindre, vous êtes les bienvenus. Voici Indochine et Canary Bay. Excellente fin d'après-midi sur Ici Mayenne.

0: Indochine avec Canary Bay, et à suivre côté musique, il y a la chanteuse Marine. Mais avant ça, on va retourner sur les routes de la région. Sophie vient nous contacter au 02 43 67 11 11 afin de nous signaler qu'un accident est en cours entre un camping-car et une voiture. C'est sur la Nationale 12 dans le secteur de l'hôpital de Mayenne. C'est en direction de Laval. Soyez donc très prudents sur ce secteur. Il y a déjà des ralentissements. Et puis si vous avez plus d'informations, vous pouvez également nous appeler au 02 43 67 11 11. Mais vraiment, secteur à éviter.
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0: Dans 3 minutes, on va retrouver Philippe Guiton pour ses bonnes adresses. Et vous allez voir qu'il y a vraiment, il y a un nouveau coiffeur pas très loin de chez vous. On va en parler dans quelques instants. Avant cela, c'est la musique avec une chanteuse qui sera d'ailleurs en concert à l'Espace Mayenne de Laval. Vous notez bien, c'est le 14 novembre prochain. Et c'est Marine avec Escroc.

Ici Mayenne, elle sera en concert le 14 novembre prochain. C'était à l'espace Mayenne de Laval, c'était Marine, avec Escro. À venir côté musique, Zucchero. Mais avant cela, on va retrouver Philippe Guiton.

0: Et la devanture, le côté pierre du salon. Et puis ben voilà, c'est à côté de Mayenne, le petit village aussi. Si je reprenais un salon, ça aurait été dans un village, donc comme Saint-Franvaux. Le côté de commerce à proximité, quoi.
1: Alors, quand on reprend un salon, on a envie, évidemment, qu'il nous ressemble. Est-ce que vous pouvez nous le décrire, puis nous dire quels travaux vous avez fait pour qu'il vous ressemble, justement?
0: Alors, du coup, j'ai tout refait avec l'aide de mes proches, donc du sol au plafond. C'était aussi le côté de le rajeunir, d'où mon jeune âge aussi, du coup, et puis qu'il me ressemble, donc le côté chaleureux, donc au niveau des couleurs, donc le bois, le vert par petites touches. Et puis voilà, le côté chaleureux, convivial, c'est ce que je voulais faire apparaître dès qu'on mettait un pied dans le salon. Quelque chose qui me ressemble, quoi.
1: Le salon est ouvert depuis une semaine. Quels sont les retours de vos premiers clients et clientes?
0: La plupart de ceux qui me connaissent d'avance sont très contents pour moi. Les clients que je découvre, du coup, les habitants de Saint-Frimbault, sont également très contents de retrouver le commerce ouvert. Et puis voilà, d'avoir donné un coup de neuf aussi... C'est plaisir.
1: Les horaires changent un tout petit peu hein, par rapport aux anciens horaires de l'ancien salon.
0: Oui, c'est ça. Donc moi, j'ai changé le jour de fermeture. Donc je suis fermée le lundi, contrairement à un ami qui était fermé mercredi. Et puis voilà, j'aménage un petit peu mes horaires. Mais je suis ouverte tous les midis, sauf le jeudi midi, parce que le matin, je me déplace à l'EHPAD Foyer de Ville, Saint-Frimbault-de-Frière.
2: Cassie Cornio, donc avec Philippe Guiton, qu'on se le dise, hein, cela fait tout juste une semaine que le salon Un brin de cheveux est ouvert à Saint-Frimbault-de-Prière. 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C'est une comédie hein, de Claude Zidi Junior, La maison de nos rêves, avec entre autres Kev Adams, il y a également Chantal Latsou, mais aussi Camille Aguilar. Et c'est en présence exceptionnelle de Kev Adams et Chantal Latsou qu'on va vous offrir ses places tout de suite. C'est ce vendredi 21 août à 17h50. Il faut quand même savoir que la sortie officielle de ce film, c'est le 7 octobre prochain. C'est complet. Les dernières places sont à gagner ici, avec Ici Mayenne. C'est maintenant qu'il faut nous appeler 02 43 67 11 11. Bonne chance à vous. Voici Zucchero, Il Volo.

0: Ici Mayenne, votre radio locale avec Zucchero, c'était Il Volo. Bonjour Maxime.
1: Bonjour.
0: Bienvenue Maxime qui habite à Parnay-sur-Roc, qui est très heureux, je vais même dire, il n'y a pas que vous qui êtes heureux d'aller voir cette avant-première, La Maison de nos Rêves, cette comédie de Claude Zidi Junior. Pourquoi vous êtes si heureux, Maxime? Expliquez-moi.
1: Et bah, là, c'est mon fils qui a 7 ans et puis il adore, il suit toutes les émissions, tous les trucs, et Chantal Latsou, même Massinger et tout. Alors, il est fan un peu de Chantal Latsou et de Kev Adams. Il est content depuis le début de la semaine et depuis ce matin.
0: Il voulait vraiment avoir ses places. Eh ben, je vous confirme, Maxime. Comment il se prénomme, votre fils? Il se prénomme comment, votre fils?
1: Charlie.
0: Eh bien, Charlie et Maxime, je suis très heureux de vous offrir ces places pour cette avant-première. Vous allez effectivement rencontrer Kev Adams et Chantal Latsou. De rien.
1: Allez,
0: bon, passez une très bonne soirée. Alors, c'est vendredi soir, 17h50. Hein. D'accord?
1: Ouais, bah, impeccable. Ça sera bon.
0: Bon, je vous souhaite à vous deux une excellente soirée.
1: Super, merci.
0: Bisous, au revoir. Allez, il est 17h20, dans un instant, c'est le retour de la musique, il y aura notamment Gaëtan Roussel. A tout de suite.
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0: votre radio locale avec Gaëtan Roussel. C'était Tout s'en va à venir. Eh bien, il y aura le chanteur Francis Cabrel. Mais dans un premier temps, on va retrouver Perrine Clément pour Dans ma valise. Vous le savez, hein, tout cet été, elle replonge dans nos souvenirs de vacances avec des objets bien précis. Eh bien, Perrine Clément raconte leur histoire dans ma valise.
1: Dans ma valise, il y a...
2: Attends, t'as rempli la moitié de la valise avec ça ?
3: Bah oui, je te signale qu'on a de la rando pendant les vacances.
1: Un sac à dos.
2: Ah bah oui, c'est vrai que c'est pas facile de faire de la rando avec une valise.
4: Je ne sais pas pour vous, mais moi, quand je pars en vacances l'été avec mon sac à dos, on dirait une tortue ou un escargot. Je trimballe toute ma maison sur mon dos.
5: Mon père avait un énorme sac, parce qu'évidemment il portait deux petites tentes, je sais pas, un réchaud, on n'avait rien, c'était le camping par terre. Et maman, je me souviens que pour mettre le sac à dos sur son dos, elle s'asseyait et mon père lui mettait sur le dos parce qu'après, elle ne pouvait plus le retirer.
4: À qui doit-on l'invention du sac à dos ?
6: Un kangourou surchargé.
4: C'est une piste. En fait, depuis la nuit des temps, les humains se déplacent en transportant sur le dos leur nourriture et leur matériel dans des contenants en bois, en osier ou en peau de bête. Il faudra attendre le début du XXe siècle pour qu'un Norvégien, Ole Ferdinand Bergan, dépose le premier brevet d'un sac à dos en toile avec des renforts métalliques. Bien plus léger et confortable.
7: Le sac à dos a évolué, mais jamais vieilli. Au contraire, sa particularité, c'est de prendre chaque année un coup de jeune. Plus de couleurs, plus de poches, plus de tout. Et surtout une obsession, satisfaire une clientèle de plus en plus exigeante.
4: Et vous ? Portez-vous un sac à dos ?
8: J'en ai de toutes les tailles des sacs à dos, toutes les couleurs. J'ai le tout petit sac à dos, j'ai l'immense sac à dos de voyage qui fait tout pile la taille d'une valise cabine. Et puis j'ai les sacs plus intermédiaires, celui qui sert pour le sport, celui qui va te servir quand tu vas chez des copains pour une soirée. Mais quand tu portes un sac à dos, tu l'as vraiment sur toi, tu crées quelque chose. Et ne serait-ce que la sensation de tenir ses mains sur les lanières et de tirer un petit peu, tu vois. Je sais pas, il y a un truc de proximité que j'aime bien avec le sac à dos.
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0: 17h27, merci de votre fidélité à ICI Mayenne. Et d'ailleurs, on va encore vous récompenser, hein, puisqu'on va vous offrir des places pour cette avant-première, la maison de nos rêves, avant 19h à nouveau. Restez donc avec nous. Voici pour le moment Francis Cabrel avec la fille qui m'accompagne. Belle soirée avec ICI Mayenne.

0: Ici Mayenne, avec Francis Cabrel, la fille qui m'accompagne.
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0: On vous accompagne sur la route et on vous rappelle cette information que nous avons donnée un petit peu après 17h, grâce à Sophie qui nous a appelé. Il y a un accident donc entre un camping-car et une voiture sur la Nationale 12, secteur Hôpital de Mayenne, c'est en direction de Laval. Il y a beaucoup de bouchons, effectivement. Actuellement, vous perdez quelques minutes sur ce secteur. Secteur vraiment à éviter, un secteur de l'hôpital de Mayenne à cette heure-ci. Et puis aussi, par contre, vous nous écoutez sur Laval. Eh bien, attention, parce que si vous rentrez de vacances sur Laval aujourd'hui, lundi, eh bien, sachez que le stationnement en zone verte est de nouveau payant depuis ce lundi matin. Autre information routière également. C'est là entre Argentré et Louverné sur la départementale 131 qui est barrée en journée donc entre 7h et 20h et ce jusqu'au 19 août, donc départementale 131 entre Argentré et Louverné. Et puis si vous nous écoutez actuellement dans la voiture, eh bien bonne route avec Ici Mayenne.
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0: 17h32, si vous venez de nous rejoindre, ah ben vous faites bien, parce que là maintenant il va falloir monter le son. Vous allez voir que vous soyez dans la voiture ou chez vous, ça va commencer à bouger là avec les Bee Gees, avec ce classique Tragedy. Bonne fin d'après-midi, bon début de soirée, c'est ici Mayenne.

0: Mayenne. Votre radio locale avec Zazie, c'était Peu importe, Avenir, le trio Fredericks, Goldman et Jones. Mais pour le moment, on va aller se balader en campagne avec Claire Martin. Et cet été, ben oui, dans Allons à la campagne, eh bien nous rencontrons celles et ceux qui aiment notre belle campagne mayonnaise. Et ils sont nombreux et nombreuses, la preuve avec Manuela.
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2: Je m'appelle Manuela Fauveau et je vis à Mayenne.
3: Ça, c'est le Doucon depuis sa terrasse où elle m'accueille. Et à quelques pas d'ici, le Crédit Agricole, où Manuela est conseillère financière. Mais elle est surtout et aussi déléguée MSA. Pour elle, c'est tout nouveau et c'est une mission qui lui tient à cœur.
2: Mon objectif, c'était un petit peu de connaître tous les avantages que la MSA pouvait proposer, tant aux salariés qu'aux exploitants agricoles, et un petit peu de les faire découvrir.
3: Et oui, parce que le monde agricole ne se résume pas qu'aux exploitants agricoles.
2: Oui, quand vous regardez aujourd'hui au niveau des adhérents MSA, les salariés représentent 23 000 adhérents sur 45 000 à peu près.
3: Manuela Fauveau est une fille du cru. Elle est née à Mayenne, une ville qui n'a jamais quitté son cœur, une ville qui l'a vue grandir.
2: Donc après, j'ai fait toute ma scolarité à Mayenne. Je me suis juste partie quelques années à Angers, puisque j'ai fait une fac de géographie, pour après revenir sur Mayenne même. Et j'ai été tout de suite embauchée, et à Mayenne même également.
3: Ah, le tumulte de la ville quand on lui reparle de ce saut à Angers.
2: C'est sûr que c'est autre chose, hein. Le rythme de vie, quand on va à Angers, voilà, ça bouge beaucoup. Et de me retrouver dans un lieu calme, j'avais plus de difficultés à le faire aussi sur Angers.
3: Le calme, c'est bien, vouloir s'isoler aussi, mais l'ennui ne pointe jamais le bout de son nez.
2: Je vais vous dire, avec deux enfants, on s'ennuie pas déjà, alors même si maintenant ils sont grands, jusque-là je me suis pas ennuyée.
3: Ici à Mayenne, pour Manuela, c'est son cocon, c'est son refuge. Eux représentent le petit plus de son lieu de vie. C'est peut-être un détail pour vous, mais pour Manuela, ça veut dire beaucoup.
2: Mes enfants, hein, qui ont été scolarisés sur Mayenne, avaient l'habitude de descendre le long du lotissement. Et en fait, on arrive dans un petit carré agricole avec un petit peu de moutons. Et donc, c'est plutôt sympa, avant d'aller à l'école, de pouvoir rencontrer quelques moutons. Et si on continue, on a également le plan d'eau, qui permet également d'avoir un côté plutôt sympa, alors qu'on est tout près du centre-ville.
3: Manuela Fauveau, bercée par la Mayenne, continue de chérir notre territoire, notamment grâce à ses missions de déléguée MSA, une aventure qui n'est pas près de se terminer.
0: Manuela Fauveau, donc déléguée MSA, qui était au micro de Claire Martin, 17h42. Allez, je vous dis, dans 4 minutes, on va jouer. On va vous offrir deux passes pour le championnat de France de rallycross, l'OEAC, c'est dans l'Ille-et-Vilaine, hein, région Bretagne, en sachant que c'est le 50e anniversaire cette année. C'est juste après le trio Fredericks, Goldman et Jones. Voici juste après sur Ici Mayenne.

Fredericks, Goldman & Jones sur ICI Mayenne. C'était juste après ce trio. Ben je vous propose de gagner deux passes pour le championnat de France de rallycross. C'est à l'OEAC, c'est du 28 au 30 août. Superbe cadeau quand même, valeur 110 € avec une question à laquelle il faut répondre tout de suite au 02 43 67 11 11. C'est un anniversaire cette année, et en plus un anniversaire rond de cette manifestation. Est-ce le 40e anniversaire, 50e anniversaire ou 60e anniversaire? Si vous ne m'avez pas écouté il y a 4 minutes, vous avez une chance sur 3 de gagner. 02 43 67 11 11. Est-ce le 40e, 50e ou 60e anniversaire pour ce championnat de France de rallycross, le OEAC? Bonne chance à vous. Voici Peter Gabriel.

0: Ici Mayenne, votre radio locale avec le grand Peter Gabriel. C'était Sledgehammer. Bonsoir Marie-Claire.
1: Bonsoir.
0: Bienvenue Marie-Claire qui habite à Baie.
1: Oui.
0: Et qui a écouté attentivement la question que j'ai posée afin de gagner.
1: Jours.
0: Pardon ?
1: Tous les jours, j'écoute.
0: Ah ben, merci pour votre fidélité, ça va peut-être être récompensé, ça, Marie-Claire. Vous avez la possibilité de remporter deux passes donc, pour ce championnat de France de rallycross à l'Oéac. C'est du 28 au 30 août, mais il faut répondre à la question suivante. Je vous ai un petit peu aidé, j'ai fait trois propositions. Est-ce le 40e anniversaire, est-ce le 50e anniversaire de cette manifestation ou est-ce le 60e anniversaire, Marie-Claire ?
1: Le 50e.
0: Eh bien, bravo, c'est parti. Vous allez avec la personne de votre choix à cette manifestation. Dites-moi, vous savez avec qui vous allez y aller, Marie-Claire ?
1: Bon, avec mon conjoint.
0: Avec votre conjoint, qui se prénomme ?
1: Dominique.
0: Dominique, il va être content. Il écoute là où vous allez lui.
1: Oui, il écoute certainement, oui.
0: Eh bien, il doit être très content parce qu'en plus de ça, il aura la possibilité. Il y a Sébastien Loeb qui est là. À ce championnat, donc ça sera vraiment puis c'est un beau cadeau d'une valeur de 110 €. En tous les cas, je vous souhaite à vous deux un excellent week-end donc en région Bretagne avec ce championnat de France de rallycross et belle soirée également Marie-Claire, d'accord ?
1: Je vous remercie beaucoup.
0: Et encore merci pour votre fidélité AB. Au revoir.
1: Merci. Au revoir.
0: 17h53, allez, dans quelques instants, c'est le retour de la musique avec le groupe Simple Minds, s'il vous plaît. À tout de suite.
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3: Ferdinand avec Souvenir. Les vacances.

Le groupe mayennais dévoile un titre de son prochain album prévu pour janvier 2027. Souvenir est une chanson née d'une rencontre entre Ferdinand et Théophile, artistes angevins. Une ode à l'amitié et aux souvenirs heureux, ce qui reste une fois l'être aimé parti.

0: c'était Ferdinand avec Théophile et le titre Souvenir.
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0: Ici Mayenne, avec un extrait de la BO du film Breakfast Club. À l'époque, c'était en 1985, c'est un film de John Hughes. C'était bien évidemment les Simple Minds avec Don't You Forget About Me. Vous restez avec nous parce que dans l'heure suivante, j'aurai à nouveau des places à vous offrir pour cette avant-première La Maison de nos Rêves, une comédie de Claude Zidi Junior. Et avec la présence de Kev Adams et Chantal Latsou, ça arrive dans quelques minutes. À tout de suite.
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0: Vous écoutez la première radio de Mayenne, il est 18h. Toute l'info avec Gwendoline Langlois et dans l'actualité, ça vous a peut-être surpris sur la route.
2: La circulation est en partie interdite sur la D731 entre Louverné et Argentré, près de Laval. C'est parce qu'un gros chantier vient de démarrer, les travaux préparatoires du nouvel échangeur de l'A81, Stéphanie Denovo.
3: Comme l'indique le nom, ces travaux consistent à préparer le chantier de construction de l'échangeur, des travaux surtout de préservation de l'environnement, puisque les services de Laval Agglomération vont mettre des protections autour des arbres et des haies qui se trouvent dans le périmètre de la future bretelle autoroutière. Des barrières vont être installées pour éloigner les grenouilles et autres amphibiens de la zone de travaux. Les reptiles comme les serpents ou les lézards vont carrément être capturés pour être mis à l'abri, loin, très loin du chantier. Pour que les agents puissent travailler en toute sécurité, la route départementale 131 entre Argentré et Louverné est en partie interdite à la circulation jusqu'au 31 août. Des déviations sont mises en place pour les automobilistes allant de Louverné vers Argentré et de la Chapelle-Antenaise vers Bonchamp. Dans un mois, un giratoire va être construit sur cette RD 131. L'échangeur autoroutier commencera lui à sortir de terre véritablement cet automne. La mise en service n'est pas prévue avant fin 2027, début 2028.
2: Et ça fait longtemps qu'on en parlait de cet échangeur. La mise en œuvre de ces travaux a demandé 7 ans d'études, de concertation et de procédures réglementaires. Cette semaine, circuler à Château-Gontier va être difficile. Certaines routes seront barrées pendant le VNB Fest de jeudi 8h à mardi prochain 14h. Seuls les secours, quelques véhicules agréés et les festivaliers, par exemple, auront le droit de circuler avenue de Saint-Fort à Château-Gontier. C'est la grande rue qui traverse la ville. Pas le droit non plus de rouler dans les deux sens sur la départementale 962 qui relie Laval et le Maine-et-Loire via Château-Gontier. Un itinéraire bis plus long est mis en place via Segré en Anjou bleu et Cran.
0: Voyage en train interminable aujourd'hui de 4 heures de plus pour faire Paris-Rennes.
2: 800 voyageurs se sont retrouvés bloqués ce matin, valise à la main, devant la gare de Laval. Une batterie a pris feu dans leur TGV Paris-Saint-Malo. Ils ont été évacués. La gare de Laval aussi, par sécurité, vers 8h30. Le temps qu'une rame de remplacement arrive, les voyageurs n'ont pu reprendre leur trajet qu'à 12h20. Pas le droit d'aller prendre le frais en forêt de Mayenne après le travail tout à l'heure. La préfecture de la Mayenne prolonge une nouvelle fois son arrêté interdisant l'accès aux bois et forêts de midi à minuit. Il devait initialement durer jusqu'au 14 août, mais a été renouvelé à deux reprises jusqu'à mercredi minuit.
0: Ici Mayenne, il est 18h02. Vérifiez bien votre boîte aux lettres.
2: D'ici une dizaine de jours, si vous êtes propriétaire, vous allez recevoir votre avis de taxe foncière. Et oui, cette année, elle va augmenter en moyenne de 63 euros par logement. Vous avez jusqu'au 20 octobre minuit pour payer en ligne sur le site des impôts. Et si ça vous angoisse d'avance, vous avez un article pour tout comprendre sur ici.fr.
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2: Bon Frédéric, on termine la journée sur une bonne note, sur des températures un peu plus douces. La
0: nuit. Oui, plus respirables on va dire, et puis ça va pour le moment durer, donc on ne va pas s'en plaindre surtout. Pour cette nuit, on attend un ciel dégagé au début, mais un petit peu de nuages vont venir se greffer dans le ciel, effectivement en fin de nuit de 15 à 17 degrés. Pour demain mardi, ça sera nuageux au matin avant le retour du soleil, et puis il fera demain aux alentours de 8 heures de 16 à 18 degrés. Degré 16 à B, justement.
2: B, tout à fait, oui.
0: B, 17 à Ambrières-les-Vallées, 17 également à Chaillon, 17 à Londivy, à Sainte-Suzanne-et-Cham, et enfin 18 à Château-Gontier, 18 également à Laval et à Montsûr. Et pour les températures maximales demain après-midi, eh bien, elles seront comprises entre 27 et 30 degrés. Je vous souhaite une belle soirée.
2: Belle soirée.
0: On vous retrouve demain, peut-être.
2: En tout cas, je serai là.
0: Voilà. Exactement. Et puis, il y a Emeline Ferry pour l'info tout à l'heure à 19h. On va également sur les routes de la région. Tout à l'heure, vous signalez un accident entre un camping-car et une voiture sur la Nationale 12, secteur hôpital de Mayenne, en direction de Laval. Il y avait des bouchons, c'est terminé. Tout est rentré dans l'ordre, plus de soucis sur ce secteur, mais on continue à être vigilant. Et si vous remarquez des difficultés sur la route, n'hésitez pas, un seul réflexe, 02 43 67 11 11.
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0: 18h05, si vous venez de nous rejoindre, vous êtes les bienvenus. Merci de votre fidélité à Ici Mayenne, qui, j'en rappelle, est la première radio du département. Voici Téléphone, côté musique, avec Un Autre Monde. Belle soirée.

0: Ici Mayenne, avec le groupe Téléphone, c'est un autre monde.
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0: Il est 18h10 et promis, avant 18h30, on va vous offrir votre passe pour deux personnes pour aller voir en avant-première ce nouveau film, la comédie de Claude Zidi Junior, La Maison de nos rêves, qui sera donc joué en avant-première ce vendredi 21 août, à 17h50. C'est au Cinéville de Laval, en présence de Kev Adams et Chantal Latsou. Effectivement, vous pourrez les rencontrer. On vous offre vos places avant 18h30. Avant cela, dans quelques instants, eh bien, on va partir pour un nouveau bon plan en Mayenne, et justement ça serait une fête bretonne en Mayenne, on va tout savoir dans quelques instants. C'est après la musique, et voici en nouveauté Alex Warren et Fever Dreams. Belle soirée avec Ici Mayenne.

0: L'année, ça a démarré en 2019, c'est tous les deux ans. Et là, donc, c'est la quatrième parce qu'il y a eu un arrêt quand même par rapport au Covid. Cette année, il y a des nouveautés. Il y a combien de baguettes qui vont officier le dimanche 13 septembre?
1: Au total, on aura 5 bagades et 5 groupes celtiques. Donc, c'est au total 10 groupes qui seront présents donc pour cette quatrième édition. Tous ces groupes sont issus du Festival interceltique de Lorient parce qu'ils participent tous à cette grande animation. Donc on a voulu repérer et faire venir aussi des groupes de qualité, puisque tous les deux ans, on monte en gamme au niveau bagade pour le plaisir de tous ces mélomanes qui aiment la musique bretonne.
0: Et vous commencez à devenir une référence d'ailleurs à Saint-Denis de Gâtine. C'est ce qui vous permet d'avoir ces bagades connues qui viennent maintenant plus facilement?
1: C'est vrai qu'il y a deux ans, sur le Courrier de la Mayenne, on était marqué un festival incontournable pour Saint-Denis-Gâtine, pour sa fête bretonne. Et c'était déjà la troisième édition.
0: Alors pour recevoir tout ce beau monde, vous le disiez, 10 groupes, il y a deux scènes. Elles seront précisément où, justement, dans Saint-Denis-Gâtine?
1: Cette année, on a changé carrément de style. Hein. En fait, on faisait un grand défilé dans les rues, mais on s'est dit pourquoi pas faire un petit mini-festival. Et là, on a donc deux scènes qui sont installées sur le parking de la fête Georges Chrétien. Et donc, ça sera deux scènes qui seront quand même assez loin de l'une de l'autre, parce que la musique bretonne, ça fait beaucoup de bruit quand même. Et les gens pourront aller voir les deux scènes. Et il y aura aussi des places assises pour les gens en mobilité réduite ou les personnes qui ont du mal à marcher, quoi. Ça sera accessible pour tout le monde. C'est ce qu'on voulait.
0: Ça, c'est bien, effectivement, le fait que ça ne déambule plus, mais c'est sur des scènes. Il y aura des sièges et les personnes à mobilité réduite peuvent venir sans problème. Il y a de quoi les accueillir, c'est ça,
1: hein? Exactement, oui. On a voulu insister là-dessus et pouvoir aussi accueillir des EHPAD, puisqu'on a lancé une grande opération communication auprès des EHPAD du département et aussi des EHPAD d'handicapés de pouvoir venir aussi et pour que ça soit accessible pour cet événement-là.
0: Bon, Jean-Pierre, vous attendez quelques milliers de personnes, c'est ça, pour ce dimanche 13 septembre?
1: Oui, en 2022, on avait eu 3000 personnes. Ouais. En 2024, on avait eu pas de chance, on avait eu beaucoup de pluie. Donc c'est vrai que c'était réduit à un peu de spectateurs, mais oui, on espère au moins avoir 4000 visiteurs cet samedi.
0: Bon, et puis cette fête bretonne n'aurait jamais lieu sans les bénévoles, on peut peut-être les saluer, au passé ils sont combien, une centaine, c'est ça?
1: Oui, alors je leur tire un coup de chapeau aux bénévoles, parce qu'il faut savoir qu'on va clôturer la saison de Saint-Denis-Gâtine et il y a déjà eu 3 gros événements qui sont passés. Mmh. Et donc c'est encore ces bénévoles qui vont nous donner un coup de main pour donc cette fête bretonne, alors je les remercie beaucoup.
0: Et donc pour que les prochaines, la prochaine ça sera dans deux ans, vous avez également monté une cagnotte Eloasso, on peut en parler 30 secondes Jean-Pierre?
1: Oui, alors cette cagnotte c'est plutôt une cagnotte solidaire, c'est ouais. Pas forcément une cagnotte pour récupérer des sous, c'est ouais. Surtout pour dire que si les personnes veulent donner, que ce soit 1 euro ou 10 euros, ben, ça sera pour aussi pérenniser pour les années à venir ce projet-là, parce que c'est un coût important quand même et on a besoin toujours d'avoir des dons, des choses comme ça pour pouvoir pérenniser notre événement.
0: Eh ben, merci de nous en avoir parlé, Jean-Pierre Besnard, président du comité des fêtes de oui. Cette quatrième fête bretonne à Saint-Denis-de-Gâtine. Vous notez bien, c'est le dimanche 13 septembre. À bientôt, Jean-Pierre.
1: À bientôt, merci beaucoup.
0: Hein. Au revoir. 18h17, je vous propose d'écouter les Fugees tout de suite avec Killing Me Softly.

0: Votre radio locale avec Mylène Farmer, c'était pourvu qu'elle soit douce. 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

0: Ici Mayenne et avec le duo Marc Lavoine et Patrick Fiori, c'était Occupé. Patrick Fiori qui sera d'ailleurs en concert dans la région. Bon, c'est pas tout de suite, je vous donne quand même la date. C'est pour l'Espace Mayenne et c'est le 26 novembre 2027 à 20h, au moins comme ça c'est noté. Puis vous pouvez pas dire que vous le saviez pas, hein. 18h31. Bonsoir Roselyne.
1: Oui, bonsoir.
0: Bienvenue, vous habitez à Bourgneuf-la-Forêt.
1: Oui, voilà, tout à fait.
0: Je sais où vous serez, à moins que vous offriez les places, hein, mais je serai où vous serez ce vendredi 21 août à 17h50, hein, Roselyne.
1: Oui, au cinéma, au Cinéville.
0: Et voilà, au Cinéville de Laval, pour voir cette avant-première, La Maison de nos Rêves, dernière comédie de Claude Zidi Junior, avec Kev Adams et Chantal Latsou, qui seront là pour cette avant-première. Bravo, hein, Roselyne.
1: Oui, très bien, je suis contente.
0: Félicitations, qu'est-ce que vous faites de beau dans la vie?
1: Alors, je suis aide-soignante dans un EHPAD.
0: D'accord, et c'est fini les vacances pour vous?
1: Ah oui, c'est fini, ça fait 3 semaines que j'ai repris là.
0: Oh bon, ben ça va, vous êtes déjà dans le rythme alors, on va dire, mais en tous les cas...
1: Oui, ça y est.
0: Félicitations pour votre travail, ça me permet de faire un petit coucou à tous les aides-soignants et les aides-soignantes qui nous écoutent, Roselyne, on a bien besoin de vous, d'accord?
1: Oui, merci, oui.
0: Amusez-vous bien vendredi 21 août, d'accord, à 17h50.
1: C'est très gentil, merci beaucoup.
0: Belle soirée, au revoir.
1: À vous aussi, merci, au revoir.
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0: Attention, prudence, hein, si vous revenez de vacances justement, peut-être que vous revenez ce week-end, hein, contrairement à Roselyne qui ça fait déjà 3 semaines qu'elle n'est plus en vacances, et bien sachez que si vous habitez à Laval, le stationnement en zone verte est de nouveau payant depuis ce lundi matin, vous faites pas avoir, hein, surtout. Alors autre info routière également, c'est pour les personnes qui circulent entre Argentrée et Louverné, vous avez la départementale 131 qui est barrée en journée entre 7h et 20h et c'est jusqu'au 19 août. Ensuite, si vous circulez entre Marcillay-la-Ville et Mayenne, là aussi vous avez une circulation qui n'est pas bouchée, mais c'est alterné dans les deux sens en journée sur la départementale 113. C'est suite à des travaux de canalisation et logiquement ça devrait se terminer le 26 août. On est à vos côtés bien évidemment sur la route avec Ici Mayenne.
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0: Là pour tout de suite, c'est la musique, 18h34, avec un groupe australien, les Midnight Oil, aussi Beds Are Burning. Belle soirée avec nous.

0: C'est Mayenne, votre radio locale. Evita, c'était Ça fait mal. Côté musique, il y a Al Corley qui arrive. Mais pour le moment, on va retrouver Johan Rock pour les coulisses TV. Et Johan, nous sommes nombreux à l'avoir attendu. Le démarrage de la 21e et nouvelle saison de L'Amour est dans le Pré, c'est ce soir.
1: Il y a 50 ans, les couples à la campagne se rencontraient, pour certains, via les petites annonces du Chasseur français. Mais depuis 20 ans, c'est Karine Le Marchand qui fait figure d'entremetteuse.
2: Je rentrais de tondre des moutons, c'était le 22 janvier, la maison elle était vide. Elle avait repris tous les affaires qui lui appartenaient.
3: Et pas de lettres.
2: Rien, il n'y a rien vu venir.
1: Gabrielle Amateur est la productrice de l'émission. Elle m'a expliqué comment en coulisses, elle et ses équipes accompagnaient les agriculteurs dans leur quête amoureuse.
4: On les connaît bien, très très bien même. Peut-être même mieux qu'eux-mêmes. Par exemple, certains sont avec nous depuis plus d'un an. Quand on en est au stade où on leur cherche une prétendante, où on reçoit les lettres de toutes les prétendantes, ça fait déjà 6 mois qu'on est en lien avec eux, qu'on est allé chez eux, qu'on leur parle. On a rencontré leurs proches, leur maman, leurs frères. On est dans la confidence, on est dans la connivence.
1: L'amour est dans le pré, c'est un docu-réalité, comme le nomme elle-même sa productrice. Pour autant, ça reste de la télévision. Alors je lui ai demandé comment elle s'y prenait justement pour que les histoires racontées dans l'émission soient le plus fidèles possible à la réalité.
4: Parce qu'on sait comment ils vont fonctionner. Je vous donne un exemple de la saison 19, où on avait un agriculteur qu'on commençait à sentir un peu se détacher de son amoureuse. À un moment donné, on a mis une caméra quand ils se sont revus, parce qu'on sentait qu'à ce moment-là, soit ils passaient l'étape d'après, soit ça s'arrêtait. En l'occurrence, ça s'est arrêté.
1: Anticipé, donc. Mais après 20 ans à côtoyer ces agriculteurs, lui arrive-t-il encore, à la productrice de l'émission, d'être surprise par ce qui se déroule devant les caméras?
4: Ah ouais. Ouais, bien sûr. Et heureusement que ça arrive en bien ou en pas bien, d'ailleurs. Parfois, on est déçus aussi. Et moi-même, j'arrive à être cueillie en regardant les épisodes, alors même que je sais ce qu'il s'est passé. Au-delà de fabriquer une émission de télévision, on vit avec eux ce qu'ils vivent. Voilà. Ça paraît un peu démago de dire ça, mais si on le vivait pas avec eux, je suis pas sûre que les histoires qu'on raconterait seraient aussi belles et aussi touchantes.
1: L'amour est dans le pré. Ouverture de la 21e saison, ce soir, 21h10 sur M6.
0: Merci Johan. J'en connais beaucoup qui vont dire « je peux pas ce soir, j'ai l'amour est dans le pré ». 18h44, allez, dans quelques minutes, on va découvrir les petits plaisirs. C'est quoi votre petit plaisir de l'été, tiens? Parce que là, Axel, il en a un sacré. Dans quelques instants, on va le découvrir. Caroline Villiers, c'est après Al Corley. Voici Square Rooms avec Ici Mayenne.

0: Ici Mayenne, votre radio locale avec Alcorlet, c'était Square Rooms et à venir, il y aura Paul McCartney. Mais pour le moment, les petits plaisirs de l'été, on va découvrir tout de suite celui d'Axel.
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3: Bonjour, je m'appelle Axel et puis mes petits plaisirs pour l'été, c'est entre autres l'écriture et puis aussi aller me balader en forêt, aller chercher la fraîcheur dans les forêts quand il fait chaud dehors, voilà. Retrouver un peu le calme, me poser, prendre plaisir à écouter le silence en fait.
4: Ça tombe bien, on est sur une radio, le silence ça n'existe pas chez nous.
3: Ouais, c'est vrai, mais aussi si, il y en a de plus en plus du silence. Une bonne musique, c'est des bonnes notes de musique, c'est quand il y a des silences entre chaque, quoi, vous voyez. Moi je suis en âge aujourd'hui, j'ai 57 ans, voilà, et bien aimer les silences en fait. J'y trouve quelque chose de riche. Puis les balades en forêt, parce que voilà, moi je suis un fou de nature depuis que je suis gamin. Ça m'a procuré plein de choses, d'être dans la nature, des rencontres, aussi bien avec des animaux qu'avec des événements météorologiques et des gens aussi, bien évidemment. Et puis voilà, c'est un peu mon petit exutoire, quoi, mon moment où je viens me ressourcer, quoi.
4: Vous avez un souvenir d'enfance lié à ça, ces balades en forêt ?
3: Ah, j'ai des souvenirs d'enfance, oui. J'ai un souvenir d'enfance, en fait, j'ai à peu près 5 ans. Et je vais chez mes grands-parents dans le sud de la France. Je connais personne. Et le lien qui m'amène aux autres, c'est un cours d'eau. Chaque jour, j'avance un peu de plus en plus sur ce cours d'eau, un peu comme un aventurier, quoi. Je découvre une sorte de terra incognita. Et à un moment, j'entends des gamins de mon âge. Et là, je commence à les observer. Et chaque jour, j'essaie de m'approcher un peu plus. J'essaie de les retrouver. Jusqu'au jour où on finit ensemble à discuter, je les rencontre, prennent un avoir. Et puis, c'est devenu des super potes que j'allais voir tous les ans quand j'allais voir ma grand-mère.
4: Qu'est-ce qu'on peut souhaiter aux auditeurs ?
3: Bah, écoutez, ce qu'on pourrait souhaiter aux auditeurs, je dirais que c'est le meilleur des étés. Bah, en fait, c'est ici, quoi.
0: Axel donc au micro d'ici Mayenne de Caroline Villiers pour les petits plaisirs de l'été que vous retrouvez là aussi quand vous souhaitez sur ici.fr. 18h49, à venir, soprano, mais pour tout de suite, voici Paul McCartney.

0: Ici Mayenne, vos chansons préférées toute la journée avec Soprano, c'était Didier. Et ce n'est pas fini, à suivre Tina Arena. A tout de suite.
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0: Camille Mayenne avec Tina Arena, c'était Aller plus haut. Après le journal, c'est 100% des 80 et c'est avec Laurent Petit-Guillaume.
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0: Vous écoutez la première radio de Mayenne, il est 19h. L'info, c'est avec Emeline Ferry.
2: On a sorti l'artillerie lourde, assure Sébastien Lecornu, pour aider les collectivités face au défi de la reconstruction après les incendies. Le Premier ministre annonce 10 millions d'euros pour la Gironde, 2 millions pour les Landes. Le Premier ministre qui promet également des aménagements fiscaux pour les entreprises touchées. Un plan de communication cofinancé par l'État pour relancer le tourisme. Et puis, des permis délivrés en un mois pour la reconstruction des logements des sinistrés. Les réactions sont contrastées chez les élus locaux. Stéphane Delpera-Vincent, le maire de Saint-Médard-en-Jal, l'une des communes près de Bordeaux, évacuée le mois dernier, estime que les mesures ne sont pas à la hauteur.
3: Moi, j'aimerais enfin entendre le mot climat prononcé par le président de la République et par le Premier ministre, qu'ils admettent enfin que nous sommes rentrés dans une nouvelle ère climatique et que ça appelle des investissements énormes pour notre pays, pour ses infrastructures, ses écoles, ses bâtiments publics, ses EHPAD, ses trains, mais aussi et surtout peut-être ses forêts, son eau, pour que notre pays continue à être un pays vivable, quelle que soit la région où on se trouve. C'est ça qu'on attend aujourd'hui d'un responsable politique national. C'est ça qu'on attend également de l'Europe. Vous avez des feux aujourd'hui en Belgique, aux Pays-Bas, en Écosse même, donc qui montrent bien qu'il ne s'agit pas simplement d'un élément conjoncturel, mais hélas, une menace beaucoup plus lourde que ça. Nous, ce qu'on aimerait, c'est des réactions à la hauteur de ça et pas quelques petites rustines dans l'urgence pour régler ici ou là une situation.
2: Davantage de satisfaction ce soir dans les mots du maire du Porge, le village le plus touché par les flammes. Martial Zanitetti salue des annonces qui vont dans le sens que nous attendions. Dans les Landes, le feu est fixé depuis ce matin, mais certains habitants ne peuvent toujours pas rentrer chez eux, indique ce soir la préfecture. Une cellule d'urgence médico-psychologique a été ouverte à Luglon pour les personnes évacuées. Un homme de 65 ans, condamné en Haute-Loire 4 mois après avoir tiré avec sa carabine près d'un groupe d'enfants et proférer des insultes racistes. Il s'est expliqué devant le tribunal tout l'après-midi et il a été reconnu coupable, condamné à 15 mois de prison avec sursis probatoire. Il a l'obligation de se faire soigner. Clément Métainier, pendant son procès, l'homme s'est posé en victime dans un climat de tension avec ses voisins.
4: Il se présente à la barre en boitant, une béquille dans la main gauche, le visage fermé, fatigué sous ses lunettes noires. Rapidement, il évoque sa situation personnelle compliquée, sa femme gravement malade. Le prévenu reconnaît les faits, se tire avec sa carabine, mais assure qu'il n'y avait personne, qu'il a agi sous le coup de la colère. Il insiste, je cite, « On n'en serait jamais arrivé là si les enfants n'avaient pas dégradé ma voiture ou ma boîte aux lettres. » Concernant les insultes raciste, je cite, sale nègre, sale arabe, bande de babouins. Le prévenu admet à moitié et parle là aussi de harcèlement, d'insultes à répétition. Dans sa dernière prise de parole, il demande pardon au petit Reda et à sa famille, principale cible du tir et des insultes.
2: Clément Métainier, au tribunal du Puy-en-Velay, l'homme a interdiction de se rendre dans la commune de Espaly-Saint-Marcel et d'entrer en contact avec la famille du petit Reda. Dans les Pyrénées-Orientales, un vol de câbles de cuivre d'une ampleur exceptionnelle et la conséquence, près de 2000 foyers à Perpignan sont privés d'internet et de téléphone fixe depuis une semaine. D'après Orange, le retour à la normale va se faire progressivement dans les prochaines semaines. À 8 mois de la présidentielle, l'un des potentiels candidats à la course à l'Elysée renonce finalement à se présenter. Gérald Darmanin, le ministre de la Justice, annonce dans le journal La Voix du Nord qu'il ne sera pas candidat et qu'il apporte son soutien à Édouard Philippe. Surveillez votre compte en banque à l'heure des courses pour le retour en classe. C'est demain que sera versée l'allocation de rentrée scolaire pour les familles aux revenus modestes, pour financer l'achat de fournitures ou encore de vêtements. Son montant est déterminé en fonction de l'âge des enfants, Justine Leblond.
5: La somme peut aller de 426 euros pour les 6-10 ans à 466 euros pour les 15-18 ans, car les besoins ne sont pas les mêmes selon le niveau scolaire. Cette allocation dépend de vos revenus perçus en 2024 et du nombre d'enfants à charge. Elle est versée soit par la CAF, automatiquement si vous êtes déjà inscrit, sinon il faut vous créer un compte et faire une demande, soit par la Mutualité Sociale Agricole si vous dépendez de ce régime. Alors si votre enfant entre en CP mais qu'il n'a que 5 ans, vous y avez le droit aussi, il faut simplement transmettre son certificat certificat de scolarité. Et pour les jeunes de plus de 16 ans, vous devez remplir une déclaration auprès de la CAF pour confirmer qu'ils sont toujours scolarisés.
2: Info à retrouver en détail sur ici.fr. Plus aucun département en orange sur la carte de Météo France. Demain, à 6h du matin, les 6 qui restaient en alerte dans le sud-est retrouveront à leur tour des températures un peu plus respirables. Météo France prévoit une fin progressive de l'épisode caniculaire.
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0: La météo en Mayenne pour cette nuit, un ciel dégagé au début de nuit, plus couvert en fin de nuit. On aura de 15 à 17 degrés. Puis pour demain mardi, ça sera nuageux au matin avant le retour du soleil. Il fera demain aux alentours de 8h de 16 à 18 degrés. Et pour les températures maximales demain après-midi, eh bien elles seront comprises entre 27 et 30 degrés.
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7: Bonsoir à tous, ce soir encore on va fêter les tubes des années 80. Ah, ils s'accrochent, ils sont indéracinables, inoxydables, infatigables. Ils continuent à réveiller en nous des souvenirs, à nous faire sourire, à nous faire plaisir, on va pas s'en plaindre. Et ça commence comme ça.

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1: C'est vrai, c'est le seul tube d'un grand monsieur du jazz produit en 1980 par une autre légende, Quincy Jones. Mais rappelons quand même que Benson, c'est 35 albums studio, le dernier sorti en 2024, 10 Grammy Awards. Et en 2019, le National Endowment of the Heart lui décerne le titre de Master Jazz, la plus grande récompense pour un artiste jazz. On a remis les pendules à l'heure, on peut passer à la suite. Encore deux légendes, deux rencontres, Serge Gainsbourg, Jane Birkin, les deux sous chic.
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0: Lisa Stansfield, c'était All Around the World. Que celui qui n'est pas tombé amoureux de Lisa Stansfield quand sort ce titre en 1989 lève le doigt. Eh ben voilà, comme d'habitude, personne à l'horizon. Mais c'est normal, elle nous a tous et toutes fait craquer avec ce tube glacieux qui a fait le tour du monde. Et lui aussi, il nous a souvent fait craquer, particulièrement avec l'une de ses plus belles chansons. Morgane de toi, c'est Renaud qui arrive dans un instant.
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0: Ici Mayenne, c'est 100% années 80 jusqu'à 20h. Et tout de suite, quelques infos près de chez vous.
1: Oui Laurent, des infos pratiques ici Mayenne et pratiques si vous êtes du côté de Châlons-du-Maine. On rappelle que pour vos formalités administratives, la mairie est fermée jusqu'à vendredi 21 août. Elle rouvrira au public lundi prochain, le 24 août. Le département de la Mayenne a une nouvelle mascotte et elle a besoin d'un prénom. Si vous avez une idée originale, vous pouvez participer en remplissant le formulaire disponible sur la page Facebook du département. Vous ferez connaissance avec la charmante créature. Rouge et blanche, ça va de soi, aux couleurs du département de la Mayenne. Allez la découvrir. Enfin, attention, c'est bientôt la fin de l'opération ticket à 50 centimes. Elle s'arrêtera le 31 août. L'opération ticket de bus à 50 centimes avait été mise en place au mois de mai 2026. Tous les tickets de bus repasseront donc à leur prix initial le 1er septembre, soit 1,30€ à l'unité. Bonne soirée avec Ici Mayenne.
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0: Johnny Clegg et Savuka, c'était à Simbononga.
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0: Alors pour la suite, j'ai encore choisi un ovni. 18 août 1985, Talelouk Coco de La Roche-Valmont est numéro 3 du top 50. En fait, son vrai nom, c'est Jean-Quentin Gérard. Il est éditeur de magazine, mais il rêve de devenir chanteur. Alors, avec l'aide de ses copains, Richard Sanderson, vous savez, l'interprète de Reality, le tube de la boom, et les Gibson Brothers, ils enregistrent ce titre. Au départ, personne n'en veut. Puis un producteur se lance dans l'aventure, envoie le titre aux discothèques, qui adopte la chanson, suivi des radios, et voilà, c'est un tube, et voilà ce que ça donne.
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0: Survivor, c'était Burning Heart. Et c'est la BO de Rocky IV qui fut le plus grand succès de la série des Rocky avec Stallone, sorti en France il y a 40 ans, oui oui, 16 janvier 86, près de 5 millions d'entrées chez nous, pas mal hein. Pour la suite de votre soirée, c'est musique et musique, les essentiels de l'émission Décibel avec Émilie Mazoyer, dès 20h. Mais notre balade dans les années 80 n'est pas terminée, la preuve, dans un instant, Alan Parsons Project, Eye in the Sky.
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2: Un sacré gang formé autour de Pascal Obispo pour son nouvel album. Un album de chansons originales, interprété en duo avec Julien Clerc, Francis Cabrel, Zazie, Renaud, Axel Bauer, Michel Jonas, Benabar.
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2: Le nouvel album de Pascal Obispo, c'est Héritage, volume 2. Mais j'ai raté le volume 1, vous demandez-vous, incrédule, car normalement la carrière de Pascal Obispo n'a aucun secret pour vous. Eh bien non, les amis, Jurisprudence Star Wars, le volume 2 de ce nouvel album de Pascal Obispo vient de sortir avant le volume 1, qui arrivera à la rentrée. Mais vous en faites pas, il va tout vous expliquer. Il est pas loin, il est assis à côté de moi. Bonsoir Pascal.
4: Bonsoir, ça va bien.
2: Comment ça va?
4: Oui, bah ça va, l'album est sorti, c'est...
2: Oui.
4: C'est toujours, une joie, parce qu'avec depuis 2 ans et demi, c'est vrai que...
2: C'est un boulot, hein.
4: De travail, ouais, c'est beaucoup de travail. Je pense que les gens qui écoutent de la musique et qui adorent écouter des chansons, je suis pas sûr qu'ils se rendent compte à quel point on passe énormément de temps à s'écouter. C'est d'ailleurs pour ça que je ne m'écoute plus une fois que c'est sorti. J'adore écouter les autres. D'où cet album Héritage, en
2: fait. Bah oui. Ouais. Parce que c'est vraiment des chansons qui sont écrites sur mesure. En fait, c'est la haute couture. Ce que vous avez fait, Pascal.
4: Ah, c'est gentil, merci.
2: Mais c'est vrai, c'est de la haute couture, puisqu'en fait, chaque chanteur, chanteuse, et à la fois, bonjour, je parlais de Star Wars, mais c'est aussi un peu les Avengers de la chanson française qui sont là. Et donc, non seulement les textes, ce sont des textes qui leur parlent, et qui ont été associés donc à des mélodies que vous avez composées, des musiques que vous avez composées, en pensant à eux, à leur voix, à ce qui leur correspondrait. Enfin, c'est de la haute couture, et c'est aussi beaucoup d'amour.
4: D'abord, c'est le boulot d'un compositeur de pouvoir s'adapter à l'interprète.
2: Quoique, Gainsbourg, il faisait l'inverse. Hein. Il faisait exprès de taper des notes très hautes pour faire souffrir Jane Birkin.
4: Ouais, mais sauf que là, le problème, c'est que je me suis positionné en tant qu'un compositeur, sauf qu'eux, ils n'avaient pas besoin de moi. Ah. C'est le principe. Parce qu'ils sont aussi auteurs-compositeurs. Oui. En fait, c'est ça le concept, c'est rendre hommage à une stylistique un peu des années 70. Mon album est complètement organique. Un album, comme je dis pour rigoler, INA, une intelligence non artificielle.
2: C'est bien.
4: Et le reste, c'est vrai que, voilà, remercier des icônes de ces années-là et puis des héritiers aussi comme Bruno Benabar, comme Mika. Alors, pour vous répondre à votre question, parce que, voilà, vous savez pas, peut-être pas pourquoi c'est le volume 2, c'est parce que quand vous enregistrez 26 duos, on répartit un peu en fonction.
2: On fait 2 disques.
4: Ouais. On fait 2 disques, on essaye d'équilibrer entre les plus anciens, les plus jeunes, un peu de génération, etc. Équilibre de générationnel. Et puis surtout que, il faut quand même avoir un peu d'élégance parce qu'ils sont tous venus quasiment au même moment dans la période de 2 ans et demi.
2: Ouais.
4: Donc en fait, l'élégance était que le volume qui sortait en octobre s'appellerait le volume 1.
2: Oui,
4: tout simplement.
2: J'aime bien. Oui, mais c'est bien comme ça, ça fait pas. Ah, bah tiens, il reste un fond du tiroir, on vous le met.
4: Exactement.
2: Là, c'est le volume 1.
4: Surtout que dans le volume 1, il y a.
2: On le dit ou pas?
4: Bah oui, moi, mais à chaque fois qu'on vient.
2: Oui, c'est vraiment pas des noms.
4: On dit. Il y a Véronique,
2: Sanson, William Scheller, ouais. Eddie Mitchell, Serge Lama. Donc voilà, vivement la rentrée.
4: Calogero, Robin Cers, il y a pas mal d'artistes.
2: Santa, Adjani.
4: Ouais.
2: Ah non, ça va être beau. Mais là,
4: je suis en train de le finir.
2: Voilà.
4: Concentrons-nous sur celui-là, mais de toute façon, oui, c'est beaucoup de travail.
2: Donc effectivement, composer pour des auteurs-compositeurs qui, en plus d'habitude, ne chantent que sur leur propre musique.
4: Ils s'en foutent complètement de vous. Voilà.
2: C'est ça. Prenons l'exemple de Cabrel. Cabrel, ouais. Il écrit ses paroles, il écrit ses musiques, il est tranquille, il n'a rien à personne. Il est venu chanter. Il faudrait que pleuve l'amour.

0: 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Alors, comment on drague un Cabrel? Si c'est de la drague, je sais pas.
1: Bah déjà, on se connaît depuis les restes du cœur, parce qu'il est, voilà, on s'est croisé beaucoup. Je l'avais invité déjà pour l'album pour le sida. Et puis là, grâce à l'application, parce que tout a été déclenché par mon application Obispo All Access, que vous pouvez avoir sur Apple Store ou sur Google Play, si c'est, voilà, avec
0: une sur laquelle
1: des choses, voilà, je fais une anthologie de la chanson française. Et à chaque fois que je fais une petite anthologie, c'est-à-dire je fais un album sur un artiste,
0: je lui envoie.
1: Ouais. Donc j'ai envoyé à Francis. Est-ce que ça l'a influencé? Je sais pas.
0: Bah en tout cas, ça lui a pas déplu.
1: Le truc, c'est que la qualité principale d'un compositeur, quand il décrète qu'il veut écrire pour quelqu'un, c'est qu'il faut au moins aimer d'abord l'artiste, connaître son répertoire. Donc déjà, c'est le truc. Ouais, c'est la base, quoi. C'est aimer l'artiste. Donc à partir du moment où un artiste sait que vous le respectez, vous aimez son répertoire, vous le connaissez bien, vous chantez, vous produisez pour rien, c'est-à-dire que moi je le fais juste pour le plaisir avec mes sous, ça, peut-être que ça fait quelque chose. Après, je pense que je suis aussi heureux que d'être reconnu par ces artistes, ces auteurs-compositeurs. C'est vrai que c'est un projet un peu ambitieux, mais finalement ils sont venus, donc je suis hyper fier et je suis hyper touché, hyper fier, et je leur en dois une.
0: Il y a Renaud aussi.
1: Ouais.
0: Bah oui, là encore. Alors pareil, Renaud qui chante pas des mots qu'il a écrits.
1: Ouais.
0: Alors ça c'est dingue.
1: Ça n'existe pas, ouais.
0: C'est que chez Obispo qu'il y a ça. Le dernier des rugissants.

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2: Yeah. Le dernier des rugissants. Ouais, ouais. Ah, oh là là, la chair de poule, Pascal.
3: Bah oui, c'est un enfant.
2: Quand il vient en studio, justement, ou quand vous allez l'enregistrer, d'ailleurs, je ne sais pas comment ça s'est passé pour Renaud spécifiquement, mais il y a aussi toute l'admiration. Il y a le Pascal, peut-être gamin, qui écoutait Renaud et tout. Il faut qu'il se taise à ce moment-là, parce que sinon, on est trop fan, on est trop impressionné, non?
3: Alors, au début, quand ça commence, on est comme ça.
2: Ouais.
3: Et après, je deviens un despote.
2: Vous avez engueulé Renaud?
3: Non, pas du tout. Bah, je rigole parce que c'est Pierre qui m'appelle comme ça. Qui, tout
2: le
3: d'un
2: despote
3: coup, Non, pas du tout. Mais il me dit, on aurait dit un commandant, ah oui, quoi. On aurait dit un militaire.
2: Temps.
3: Et en fait, voilà, le fan laisse place au producteur en studio. Et j'ai de la chance d'avoir un acolyte qui s'appelle Yuri Benaïs, qui fait le son, qui mixe. Et puis aussi d'avoir des super musiciens avec qui j'ai fait l'album. Fred Nardin, Romain Saron, Zizou Sadki, Seb Chouard, Michel Aimé, Christophe Deschamps. J'ai eu une équipe de musiciens de folie. Donc ils sont là, donc voilà, tout va bien. Je suis pas tout seul pour dire non.
2: Ouais.
3: Et en fait, l'idée c'est que ouais, pour Renaud, je lui ai demandé de parler. Je trouvais que c'était plutôt pas mal d'entendre sa voix parler sur cette chanson, le dernier des rugissants, qui lui va bien. Plutôt ce que ça dit, c'est vraiment lui.
2: C'est Lionel Florence et Pierre-Dominique Burgot qui ont écrit des textes.
3: Ouais.
2: Les textes sont nés avant les musiques.
3: Oui, c'est-à-dire que... En fait, au début, je voulais faire un album tout simplement dans la stylistique des années 70.
2: Un peu comme l'Archipel des séquelles qu'on avait écouté avant.
3: Album, Archipel des séquelles, c'est plus un album de femmes, où on mettait en exergue le silence, un peu jazz.
2: C'était un peu 70s aussi, moi je trouvais. Le duo avec Carla Bruni.
3: Ouais, c'est 70s, mais là on utilisait beaucoup plus de piano, alors
2: d'accord,
3: que là vraiment,
2: ouais,
3: c'est un 70s de 66 à 77 qui est plus basé sur les guitares, okay, sur les 12 cordes, sur l'orgue. Voilà, c'est vraiment des éléments de langage particuliers à cette période-là, avec des solos de guitare qui sont plus près de George Harrison que de Scorpion. ou de David Gilmour, par exemple. Voilà,
2: ah ouais,
3: c'est vraiment des éléments de langage de cet album. Donc, je suis parti comme ça. Et puis après, de fil en aiguille, comme je faisais en même temps les chansons pour des artistes, voilà, je faisais mon anthologie à droite à gauche, ben je fais des albums comme ça, enchaînés. Ben, j'ai osé... je me suis dit, oui, c'est ça. La vraie question, c'est si j'osais leur envoyer, et j'ai osé.
2: Et ben vous avez bien fait.
3: J'ai osé, et puis je trouve que ça fait un... Et puis c'est bien, la musique, c'est du partage. Dans un monde qui tend à se fragmenter et se communautariser, je sais pas si ça existe ce mot.
2: Ouais, s'archipéliser, puisqu'on parlait de l'archipel.
3: Ouais, ouais.
2: Voilà.
3: Et en fait, voilà, il y a un peu... Voilà, je trouve que l'artiste est là pour faire des ponts justement entre ces, ouais, communautés, et l'artiste est là pour comment dire, résister et proposer comme Zazie elle dit aussi, mais il faut qu'on s'aime, quoi. Enfin,
2: ouais,
3: c'est juste ça, c'est juste le problème. Il faut qu'on s'aime tous, il faut qu'on s'entende tous. Si on s'entend pas, c'est la merde. Donc, et un artiste est là pour ça. Moi, c'est pour ça que je fais jamais de, entre guillemets, je parle jamais de politique, parce que je trouve que la politique, c'est super clivant. Faut qu'on choisisse un camp. Je m'en fous de choisir un camp. Enfin, nous, on est né avec Touche pas à mon pote. On est là pour faire de la musique ensemble. Et quand tu vas travailler dans une autre communauté musicale, artistique, t'apprends des trucs, puisque,
2: ouais,
3: c'est pas ton domaine. Donc, nous, on n'est pas contre ça. On est vraiment pour que, voilà, pour chanter ensemble, pour faire de la musique ensemble. Et c'est vrai que cet album, c'est un peu ça. C'est hérité de cette, comment dire, de cette appétence pour l'autre,
2: ouais,
3: tout simplement.
2: Alors quand l'autre, c'est Julien Clerc, et que, je vous cite, ouais, Pascal Obispo, c'est l'un des plus grands mélodistes français.
3: Ah oui, sans aucun doute.
2: Ouais. Sans aucun doute. Et que donc,
3: tu
2: vous proposez une chanson qui s'appelle Nénuphar. Alors, on va
3: c'est dans la merde.
2: Vous vous rendez compte quand même qu'il n'était pas vraiment dans la merde, Pascal Obispo,
3: ouais,
2: parce que vous avez bien soigné
3: j'ai
2: votre
3: osé
2: histoire.
3: Ouais.

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1: Là, quand je parlais tout à l'heure de haute couture, de sur-mesure, c'est vraiment ça. C'est-à-dire que vraiment, c'est une chanson de Pascal Obispo, c'est une chanson de Julien Clerc.
0: Mais c'est le boulot d'un compositeur.
1: Ouais, mais là, c'est un exemple criant, c'est un exemple frappant. Et personne d'autre, on peut la filer à personne d'autre, celle-là.
0: Si, on peut la chanter, mais c'est une chanson qui est faite pour Julien.
1: Mais ça s'entend.
0: Enfin, moi, je l'ai fait pour Julien, donc... Ouais. J'ai tellement de respect pour lui, c'est tellement un gars qui m'a inspiré quand j'ai commencé à faire de la chanson en français, ouais. Après ma période rock évidemment, quand j'ai commencé à mettre les mains dans de la chanson française, d'où la pop, ce que vous voulez, c'est vrai que...
1: Ouais, c'est lui.
0: T'écoutes Julien Clerc, tu dis, oh, ma vie, c'est compliqué quoi, parce que là il va falloir travailler un peu, et j'ai mis 35 ans. Honnêtement, c'était un des premiers, s'il refusait, c'est vrai que je pense que j'aurais pas fait l'album. En fait, enfin, j'aurais pas continué, ouais, à demander des duos. Et quand Julien a accepté, je me dis, ah, c'est franchement merci, c'est une vraie reconnaissance et c'est sans doute touchant pour lui parce qu'on a envie d'être reconnu par d'autres générations. Et c'est aussi touchant pour moi, donc en fait c'est gagnant-gagnant cette histoire.
1: En fait, ça se sent, c'est exactement ça. Ça se sent dans tout l'album, dans tout ce volume 2 Héritage, que je vous recommande. Hein. C'est ça, c'est que tout le monde est heureux d'être là, et tout le monde se donne des choses très positives, vous tirez pas la bourre.
0: Alors
1: que parfois il y a des duos que je ne citerai pas. Non, mais on sait que c'est toi qui as la plus grosse, là c'est pas le cas, vois.
0: Non mais le truc c'est que moi je suis qu'un compositeur qui chante. Donc en fait, je vais pas me mettre au niveau de ces auteurs, compositeurs, interprètes, qui sont aussi des supers interprètes. Ouais. En fait, je me mets pas au niveau. Moi, je me mets vraiment dessous et derrière. J'ai pas de souci avec ça. Moi, je veux que la chanson soit belle. Il y a pas de compète. Il y a juste, allez, on va essayer d'harmoniser nos deux voix et essayer de faire en sorte que ce soit la plus belle chanson qu'on ait écrite. À chaque fois, je fais la même chose pour chacun. Quoi, ouais. J'essaye.
1: Alors, il y a aussi vos fantômes bienveillants, ceux que vous avez aimés, que vous aimez encore, même s'ils sont plus là sur ce disque. Il y a Philippe Pascal, le chanteur de Marquis de Sade.
0: Ah ouais.
1: C'est un de vos groupes de jeunesse, quoi.
0: C'est mon groupe
1: hyper formateur.
0: Ouais, c'est ce qui m'a construit.
1: Philippe Pascal était devenu votre ami.
0: Ouais.
1: Il n'est plus là, mais il est là sur l'album. La chanson s'appelle Les Roses.

0: c'est pas la première fois qu'on entend vos voix ensemble. Hein. Vous aviez chanté en vrai dans la vraie vie, mais là, de faire ce duo...
1: J'avais trois chansons. On avait fait un album avant qui refonde Marquis de Sade avec Franck. Ouais.

0: quand j'ai commencé la musique, mais avant, moi, j'étais Marie-Tigbert Carpentier. Ouais. Et cet album, il est très comme ça. Il est très la musique avant Rennes. Mais je pouvais pas faire l'album Héritage sans mettre aussi ceux qui m'ont donné envie de la faire physiquement. Donc, c'était Marguerite Saad, c'était Philippe, c'était Franck Darcel. Et il nous manque sérieusement.
1: Ouais. Mais c'est beau qu'il soit là.
0: C'est ce qui m'a construit, donc je veux pas. Y a pas de, moi, j'ai pas de posture. De toute façon, j'ai pas de posture, j'ai pas de carte. Donc, comme j'ai pas la carte, je peux pas avoir de posture. Moi, je suis. Je joue de toutes les musiques. Philippe, il aimait pas tout ça. Il s'en foutait de tous ces trucs-là.
1: Les chapelles musicales.
0: Bah oui, il s'en foutait. C'était la plus grande icône du rock français indépendant des années 80 et 90. Et lui, il voulait que je vienne chanter, jouer du piano avec Marguerite Saad. Je lui dis, mais non, je peux pas. Ce que je raconte toujours, cette anecdote. Je lui dis, mais non, mais je. L'ami te dit oui, mais le fan te dit non. Tu vas pas avoir Pascal Obispo avec Marguerite Saad, Philippe, c'est pas possible.
1: Les gens vont pas comprendre.
0: J'ai quand même été chanté, il a insisté pour que je vienne chanter au festival des Inrecuptibles.
1: Ouais.
0: C'était chaud.
1: C'était Vanda's Loving Boy.
0: Exactement. Je me souviens très bien. T'es sûr ou quoi? Il faut que tu viennes et tout. Tu viens. Voilà. Donc ça, c'était Philippe. Et puis voilà. Et puis Michel Delpech. Lui, il était fan de rock. Donc tout va bien.
1: Ouais.
0: Tout va bien. Ils sont tous ensemble avec la même envie de faire la musique avec la même culture, quoi. Quelque part. Avec des nuances, évidemment. Mais bon.
1: Et vous, ça vous procure un peu de réconfort d'avoir ces bandes-là, de travailler sur les bandes de Delpech? J'imagine, oui, vous l'avez beaucoup, beaucoup aimé, parce que là, carrément, pour l'anniversaire de sa mort, il y a carrément.
0: On a fait un album,
1: un album. Voilà, il y a Daniel Lévy aussi, ouais. Daniel Lévy, avec qui vous avez fabriqué la comédie musicale de l'an 2000. Les 10 commandements. Et Daniel Lévy, il est là, sur Héritage, la chanson s'appelle L'amour qu'il faut.

0: Daniel Lévy, il est mort hyper jeune, il avait encore plein de choses à faire. Vous aviez peut-être des trucs à faire ensemble.
1: Oui, ben c'est sûr.
0: Est-ce que c'est réconfortant de les mettre dans un disque, dans votre disque ?
1: Ce serait vraiment bizarre de ne pas considérer qu'il puisse être dedans, en fait. C'est évident que Daniel, c'était une partie de ma vie très importante.
0: Oui, mais je ne demande pas si c'est bien, je demande si ça vous fait du bien.
1: Ouais, ça me fait du bien, en même temps ça me fait du mal, mais c'est impossible qu'il ne soit pas là, quoi. Voilà, okay. J'ai des bandes, je dois le faire. C'est tout, j'ai les bandes de Philippe, j'ai les bandes de Michel Delpech, j'ai travaillé avec lui, j'ai les bandes de Daniel, c'est normal. En plus, cette chanson a été sortie d'une manière différente, il y a 10-15 ans. Elle n'avait pas marché, c'est impossible que cette chanson ne marche pas. Enfin, je veux dire, c'est une super chanson. Et je l'ai refait avec justement la stylistique de cet album. Elle est un peu soul comme ça, et avec la voix de Daniel, c'est vraiment magnifique. Alors lui, pour le coup, lui c'est un chanteur, moi je suis vraiment un compositeur qui chante.
0: Il y a aussi des copains, des gens qui n'ont pas le statut de super-héros dont on parlait tout à l'heure de la chanson française, comme Jonas, comme Claire, comme Renaud, comme Cabrel, mais des gens qui sont plus contemporains, on va dire, de votre carrière à vous, Pascal Obispo.
1: Sur pas des gens des années 70, on va dire, voilà.
0: Voilà.
1: 60-70, c'est plus... on va dire, on est plus dans les 90.
0: Voilà, 90, voire 2000, comme Icar. Viens.

0: Picard, comment il débarque sur le projet?
1: En fait, je connaissais, je l'avais vu à la télévision, je le trouvais bizarre.
0: C'est vrai qu'il était bizarre.
1: Il m'a interpellé quand il faisait ses yeux comme ça. Mais c'est vrai que je l'ai vu sur scène, je trouvais qu'il avait un côté Becco 2.0. J'étais subjugué, je l'avais jamais vu sur scène. Je trouve que la scène, c'est beaucoup mieux, encore mieux que les disques pour le connaître. Pour ceux qui connaissent pas Icar, il faut aller le voir sur scène et vous allez voir qui est cette personne qui, entre les chansons, vous ennuyez jamais. Et sur scène, il est fabuleux. Donc j'ai beaucoup cet homme, aussi bien lui que Benabar.
0: Oui, qu'on aussi. A entendu tout à l'heure, il y a Chico et les Gypsies.
1: Exactement. J'ai rêvé que j'étais
0: vivant. Voilà. On tape dans les mains directes.

0: Disney, comme l'archipel des séquelles avec Zazie.
1: Oui, je l'ai refait parce que je voulais lui donner une...
0: Un côté plus guitare.
1: Un style, ouais, plus 70.
0: Ouais.
1: Entre, je sais pas, Simon and Garfunkel.
2: Ouais.
1: Et
0: America.
1: Ouais. C'est là qu'il y a le solo, non? Ah ouais, faut écouter le début. Voilà, ce côté rock 70,
0: ouais. C'est rock progressif, mais avant que ça devienne chiant. Moi, je trouve que le rock progressif, ça devient chiant dans les années 80, mais dans les années 70, c'est vachement bien.
1: Ouais.
0: Et là, c'est beau. Ouais.
1: Les Floyd et tout ça, ça c'est un peu ça. Enfin, on a essayé. Et le truc pour les gypsies, je voudrais dire un tout petit mot, parce que Zazie, elle a le package complet. D'ailleurs, j'adore son nouveau single, peu importe. Les gypsies, c'est parce que mon père a toujours rêvé que je fasse un truc de flamenco. Mon père est plus là depuis 2011. Et parce que je suis espagnol aussi, je suis franco-espagnol, j'ai deux passeports. Et c'est vrai que c'est un exercice particulier pour moi, l'enfant du rock. Mais pour moi, c'était vraiment une performance de pouvoir chanter un truc flamenco comme ça. Mais j'en rêvais depuis longtemps. Je n'allais pas faire un album en entier. Et j'adore tout ces... Moi, j'adorais Manitas de Platas, etc. C'était vraiment... C'est les trucs qu'aimait mon père, quoi.
0: Ouais. Et puis alors, il y a le rock à guitare en français.
1: On ne va pas laisser l'intro en entier, elle fait 1 minute 30.
0: Axel Bauer.

0: ça, vous avez lâché les chevaux. Mais lui aussi, sur son dernier album, d'ailleurs. Hein. Retour de la guitare ou pas? Qu'est-ce qu'on dit
1: Pour cet album, c'est que guitare, moi.
0: Ouais.
1: Donc.
0: Oui, mais dans la vie, dans la musique en général, on nous promet depuis quelques années, on nous dit retour du rock, retour
1: bah là,
0: de la
1: en tout
0: guitare,
1: cas, tout moi, ça. J'ai fait ce que j'ai pu de mon
0: oui,
1: côté.
0: Oui, bravo. Oui, c'est vrai. La pierre a été mise à l'édifice.
1: Et Axel Bauer, lui, c'est pas une pierre qui m'a mis à l'édifice, c'est un pont. C'est-à-dire que quand on écoutait Mark Itzad et tout, ouais. On n'avait pas envie de faire de la variette, quoi. Non. C'est en gros. Et c'est vrai que Axel, ça a été vraiment un mec qui m'a fait un pont entre le rock et la chanson en français. Son premier album, je le connaissais par cœur. Et d'ailleurs, quand je l'ai rencontré, il était très surpris que je connaisse toutes ses chansons. Donc, en fait, on a lié amitié comme ça au fur et ouais. à mesure depuis toutes ces années. C'est un super gratteux, mais au-delà de ça, c'est un mec super. C'est un mec qui aime la musique. Et ça, c'est le truc principal, quoi. Le mec, il pue la musique, quoi. C'est la folie. Et travailler avec des mecs comme ça, tu vois, bon. C'est un super musicien. Je suis très heureux qu'il ait accepté. Voilà.
0: Ce héritage volume 2 est disponible et le volume 1 paraîtra en octobre.
1: Le 23.
0: Voilà, on y attend. Véronique Sanson, William Scheller, Eddie Mitchell, Serge Lama, Santa, Calogero, David Hallyday, Gauvin Cerf, ouais. Isabelle Adjani.
1: Il y a du monde.
0: Il y a du monde. Merci.
1: C'est génial.
0: Nous voir,
1: merci,
0: hein, Pascal.
1: Merci. Et c'est vrai que ça fait toujours plaisir de. Comment dire de venir ici parce que voilà les personnes qui aiment la musique dans les radios là voilà, donc je voulais simplement te le dire parce qu'on se tutoie
0: merci.
1: Dans la vie
0: oui c'est vrai quand le micro est éteint ben je te remercie
1: quand le micro est éteint c'est ce que j'y remarque à chaque fois merci d'aimer la musique et merci d'écouter les chansons
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0: Le pianiste français le plus demandé au monde, aussi à l'aise à l'opéra qu'à Bercy.
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0: De l'ultime album du rocker belge Arnaud au Imagine de la cérémonie d'ouverture des Jeux Olympiques Paris 2024, Sofiane Pamard flirte avec le million de disques vendus. Il a dépassé tranquillou le milliard de streams. Il ne cesse de nous éblouir depuis 2019, début de sa carrière solo. Et il sera en avril 2027 le premier pianiste à se produire au Stade de France. Sofiane Pamard vient de sortir son 4e album, Movie. On est fan et heureux de l'accueillir dans Décibel. Bonsoir Sofiane, bienvenue.
6: Bonsoir, merci pour cette magnifique introduction, pleine d'entrain, pleine d'enthousiasme. Ça me touche beaucoup.
0: Et d'admiration, Sofiane, on s'était vu pour la première fois au moment de Noche, votre 3e album. Le nouveau Movie vient de sortir. Et alors c'est fou, hein, à chaque fois, les titres de vos albums, c'est un mot. Le premier c'était Planète, le deuxième Letter, puis Noche, la nuit. Et là c'est Movie, film. Vous êtes fan de cinéma ?
6: J'adore le cinéma et je rêvais de composer la musique de mon propre film.
0: Ouais.
6: C'est un rêve que je pouvais rendre réalité avec un album musical où il y a une histoire. J'ai d'abord écrit un scénario qui commence par un lever du soleil, qui termine par un coucher du soleil. Dans ce scénario, en fait, c'est l'histoire d'une journée qui est tellement dense émotionnellement qu'on passe par peut-être tous les sentiments qu'on peut traverser à travers une seule vie. Donc c'est très ambitieux, ne vous inquiétez pas, cette journée est inspirante, elle n'est pas lourde, c'est
0: non,
6: pas trop autre chose.
0: Mais il y a des tempêtes émotionnelles quand même. Hein.
6: Voilà, c'est ça. Donc c'est la promesse de cet album. Et donc je viens de le terminer, j'ai mis 2 ans et demi dessus et je suis trop heureux d'en parler et de le promouvoir parce que c'est un projet auquel je crois beaucoup.
0: Ah, on va se balader au cœur de ces nouvelles chansons, chère Sofiane Pamar. Mais avant, il faut qu'on se situe géographiquement. Vous, le nordiste, vous habitez à Los Angeles maintenant ? Alors ça, pour un fan de cinéma, c'est le rêve.
6: Exactement. Moi, j'ai envie de construire ma vie en fonction de mes inspirations artistiques, ouais. En fonction de mes cycles de création. Donc, quand j'ai décidé de faire un film, je me suis dit, où est-ce que je vais être le plus inspiré pour pouvoir le faire ? Et si j'allais à Hollywood,
0: ouais.
6: Donc c'était un rêve un peu d'enfant sur cet univers-là, glamour du cinéma, et surtout un désir de réaliser une œuvre vraiment ancrée dans un décor cinématographique.
0: Ouais.
6: Donc tous les jours je me réveillais avec mon piano qui donnait sur cette sublime ville, sur la skyline de Los Angeles, et cette énergie de cette ville qui vibre, qui est au milieu en fait de quelque chose de très urbain et quelque chose de très nature, et aussi avec toutes ces personnes qui sont acteurs ou actrices ou qui rêvent de le devenir. J'ai tout pris pour le mettre dans cet album.
0: Et il est très beau. Movie, avant de le découvrir, on va faire un petit retour. Donc, Sofiane Pamar, on peut vous entendre en solo, évidemment. Je le disais tout à l'heure, hein, ça peut être dans un opéra. Vous pouvez évidemment, avec brio, jouer de la musique classique. Hein, vous êtes médaille d'or du Conservatoire National de Lille. Ça peut être donc sur vos compositions à vous. C'est vrai que tous les pianistes ne sont pas compositeurs. Vous, c'est le cas. Je parlais de Notch tout à l'heure, je m'en suis toujours pas remis, moi.

début de votre carrière, vous avez eu cet instinct et ce coup de génie d'aller jouer avec des artistes très différents. On peut vous entendre avec Edith Depréto reprendre du William Scheller.

0: Alors le piano classique, votre piano à vous, le piano dans la chanson française, dans la variété, mais aussi dans le rap, tout ça, ça fait partie de vous. Vous avez réussi, en fait, ce que peu d'artistes arrivent à faire, c'est à mettre toutes vos facettes artistiques sous les yeux et les oreilles du grand public.
1: C'est vrai, et maintenant, ça s'entend. Et j'ai mis du temps à réussir à ne pas être rangé dans une seule case.
0: Oui.
1: C'était vraiment mon désir, c'est de faire en sorte que... Non, je ne suis pas juste un pianiste classique ou le pianiste des rappeurs ou un pianiste qu'on voit dans l'univers plus de la musique électronique. Ou... En fait, je ne voulais vraiment pas être dans une case.
0: Et c'est... Vous en aviez peur.
1: J'avais peur de ça, mais surtout que c'était un désir de singularité où j'ai l'impression que toutes ces facettes multiples créent mon identité d'artiste et c'est très difficile. Difficile au début de prouver toute sa multiplicité. Ouais. Donc il faut du temps. Et ce temps, je l'ai pris. En travaillant beaucoup, j'ai essayé de gagner du temps, à essayer de produire en peu d'années un grand catalogue pour que justement je puisse m'élever en côtoyant plein de genres musicaux et plein de gens extraordinaires qui ont aussi des parcours complètement fous.
0: Ouais.
1: Mais aussi pour essayer de montrer que finalement, en fait, tous ces mondes qu'on a tendance à ranger dans des boîtes, à diviser et à opposer, ils ne sont pas si éloignés que ça. Si jamais on s'intéresse juste à l'émotion, on peut relier un peu tout le monde.
0: Et oui, et notamment avec le piano. Là, vous nous l'avez prouvé, c'est sûr. Et alors, ce qui est génial, c'est que le public a compris ça, a répondu présent. Et l'année prochaine, dans moins d'un an, hein, en avril 2027, vous allez jouer au Stade de France. Ce qui, voilà, pour un musicien, pour un pianiste, est une grande première. Samedi 17 avril 2027, ça paraît loin parce que c'est l'année prochaine. Et en même temps, c'est vite, c'est moins d'un an. Comment avez-vous eu cette idée, ce désir, comment on peut se dire je vais faire un Stade de France?
1: Waouh, j'en perds mes mots tellement.
0: Je sais que c'est vertigineux.
1: C'est vertigineux.
0: Ouais.
1: C'est vertigineux, mais j'ai décidé de jalonner mon parcours d'artiste de grands actes qui vont nous servir de point de ralliement et de manière de raconter cette aventure. Et il me manquait un grand événement pour pouvoir célébrer tout ça. Et je me suis dit, et si jamais c'était le moment pour faire un Stade de France, de la même manière que j'ai vécu l'expérience d'être le premier pianiste à jouer à l'Accor Arena à Bercy.
0: Bercy, ouais. Alors Bercy, un vrai Bercy ras la gueule, vraiment. Ouais. Pardon, il y a pas d'autre mot. C'était plein. Voilà. Quoi. Ouais, c'était fou.
1: Je me suis dit, ok, maintenant le mouvement est devenu encore plus grand. Et si on allait chercher le Stade de France comme un grand moment de rassemblement populaire, mais aussi de rassemblement où il y a plein de valeurs qui se fédèrent à travers la musique et où on se laisse aller dans nos sentiments, dans un voyage introspectif, mais en même temps spectaculaire.
0: Dans les grands rendez-vous qui rassemblent, Sofiane Pamart, vous en avez vécu un il y a 2 ans, la cérémonie d'ouverture des JO Paris 2024. Alors, le Comité international olympique laisse assez libre les villes de ce qu'ils mettent dans leur cérémonie d'ouverture. Mais il y a un truc qui est pas négociable, c'est qu'il faut jouer Imagine. Mmh. Et le deuxième truc pas négociable, vous vous doutez bien, c'est que Imagine, votre version doit être validée par les ayants droit de John Lennon, c'est-à-dire en l'occurrence Yoko Ono. Et donc ça vous est arrivé, Sofiane, vous avez joué Imagine, c'est Juliette Armanet qui chantait. Est-ce que vous pouvez me raconter ce que vous avez ressenti déjà quand on vous l'a proposé, et puis quand Yoko a dit « Yes !»
1: Alors déjà j'étais dans la confidence 2 ans et demi avant le projet.
0: Ah vous aussi, il fallait vous taire, rien dire à personne.
1: Personne,
0: même la famille.
1: Ouais, même la famille, ils l'ont appris une semaine avant parce que ça a fuité à un moment donné dans la presse. Et donc du coup j'ai été obligé de leur expliquer à ce moment-là, mais je respectais cette confidentialité et cette surprise que j'allais offrir. Et j'ai aimé prendre cette responsabilité de jouer Imagine, qui est une grande chanson de paix, avec cette flamme, le piano en feu sur la scène, comme si ça représentait cette flamme olympique, et un geste aussi que j'affectionne particulièrement, de mettre mon piano en feu.
0: Oui, c'est vrai, c'est votre truc. Jimi Hendrix mettait le feu aux guitares, Sofiane Pamart, il met le feu au piano. Voilà.
1: Mais tout ça pour célébrer, en fait, un moment où, en fait, on a la chance de représenter quelque chose de profondément culturel et de profondément français aux yeux du monde. Donc, avoir l'honneur d'être choisi aussi longtemps en avance pour pouvoir faire cet événement, je trouvais ça complètement dingue. Et bien sûr que quand Yoko Ono a accepté la version et a beaucoup aimé la version...
0: On m'a dit qu'elle avait particulièrement apprécié.
1: Et ben, j'étais très honoré aussi. Et en fait, ça a donné un tableau très poétique. C'est un autre événement, on parlait des événements majeurs qui jalonnent un parcours. La cérémonie d'ouverture des Jeux Olympiques de Paris, c'était vraiment fou en 2024.
0: l'album Movie qui vient de sortir. Alors, on a parlé du côté cinématographique. Sofiane Pamar vous l'a dit, comme tout bon film et toute bonne journée à Los Angeles, ça commence par un lever de soleil.

0: Sunrise in your eyes, lever de soleil dans tes yeux. Vous nous avez habitués à du piano solo. Là, on entend dès le début des chœurs, on entend là les cordes. Donc, dès les premières secondes du disque, on se dit ah ouais, là, il a poussé un cran plus loin. Vous vouliez aller un cran plus loin et faire un pas vers les chansons, puisqu'il y a plein de chanteurs et de chanteuses qui sont invités sur votre disque.
1: Après trois albums de piano solo, j'avais besoin de renouveler mon discours harmonique, ma manière de composer, donc j'ai voulu rajouter des ingrédients dans ma palette. Et c'est comme ça que je me suis dit, ok, la musique orchestrale, c'est une musique qu'on a beaucoup dans les films, je peux me permettre d'y aller. Donc pour la première fois, j'ai commencé à travailler, à composer pour l'orchestre, et à entendre les pupitres des violons, donc je faisais les 100 pas, et j'entendais un peu de cuivre, j'entendais les bois, j'entendais les coups de timbales.
0: Vous entendiez tout ça dans votre tête, dans, je précise. C'est ça qui est dingue. Non, mais imaginez ça déjà, composer du piano, composer une mélodie. On se dit, waouh, mais là, c'est tous les instruments de l'orchestre. Et puis, c'est pas un petit orchestre.
1: Et c'est pas c'est un orchestre de 70 personnes.
0: Ouais,
1: et,
0: voilà.
1: Et en fait, il faut les laisser rentrer, ces 70 voix à l'intérieur de soi. Et donc, progressivement, je commençais à trouver des clés. Et c'est pour ça que j'ai pris beaucoup de temps pour composer cet album, parce que c'est un album vraiment qui a été très artisanal dans sa manière d'être conçu et qui m'a obligé à m'élever. Donc il fallait que la proposition soit très claire dès le premier morceau, et c'est pour ça qu'on recommence par du piano quand même, tout au début, et l'album termine par du piano, mais entre-temps, on a vite l'orchestre, le chœur et toutes ces voix qui arrivent, parce que j'avais besoin de me renouveler et parce que j'avais besoin de d'autres témoignages qu'uniquement le mien. Ma voix, c'est celle du piano, c'est le fil conducteur de cet album, mais j'avais besoin d'acteurs, j'avais besoin de d'autres personnages qui apparaissaient dans ce film.
0: C'est intéressant de dire des acteurs, parce que pour le coup, toutes les personnalités qui sont en majorité des chanteurs et des chanteuses qui sont invités dans votre disque, c'est des héros de film. Ils ont tous une personnalité, ils ont tous une aura, une dégaine. Je pense par exemple à Mélodie Gardot, c'est la première là, dont on va écouter la voix sur votre album. Mélodie Gardot avec ses lunettes noires, avec sa blondeur hollywoodienne, elle est incroyable, Mélodie Gardot. Et vous lui faites chanter le moment polar noir, évidemment.
1: Exactement.
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1: Vous la voyez, l'héroïne fatale, un peu vénéneuse. Moi, j'imagine avec un foulard dans les cheveux en train de fumer une cigarette.
2: C'est tout elle. C'est vraiment ça. Elle. On va pas faire semblant. Il n'y avait qu'elle pour jouer ce rôle-là.
1: Rôle, ouais.
2: Et à ce moment-là, que ferait un réalisateur avec un acteur, avec une actrice, avec autant de personnalité? Il réinventerait complètement son film pour le faire sur mesure pour cette héroïne.
1: C'est ce qui s'est passé pour la chanson.
2: Ouais,
1: Mélodie Gardot. Pour elle ou pour d'autres chanteurs, chanteuses qu'on trouve sur votre album, Sofiane? Je pense à Wyclef des Fugees, à J Balvin, Laurine, Raïm de Christine and the Queens, Sia. Enfin voilà, il y a des personnalités vraiment du monde entier. Comment vous leur avez présenté le projet? Vous leur avez dit, on va faire une chanson ou on va faire un film?
2: Je leur ai dit qu'on allait faire un film et que je leur réservais une scène rien qu'à eux. Et qu'il fallait absolument qu'ils jouent le jeu d'enlever leur carapace, d'être vulnérables, parce que pour beaucoup d'entre eux, non, ils ont jamais posé sur uniquement du piano.
1: Ben non.
2: Et donc je voulais que le fil conducteur, ce soit celui-là, que la patte, l'étalonnage du film, ce soit cette approche uniquement piano-voix, pour eux, pour les invités. Et en faisant ça, je pouvais aller chercher des artistes d'univers complètement différents, et à ce moment-là, en fait, finalement, il y a quand même une direction artistique claire qui se crée au fur et à mesure de le film. Sur le papier, quand on voit tous ces artistes au même endroit, on se dit, mais comment ils se retrouvent autour du même banquet? Et en fait, finalement, quand on écoute l'album, vraiment, je peux vous le garantir, j'ai beaucoup travaillé pour arriver à cet effet-là, mais on a l'impression qu'ils viennent juste les uns après les autres, ouais, dans une pièce où il y a le piano qui les attend pour qu'ils puissent se livrer.
1: Comme dans tous les bons films, vous avez pensé à tout, Sofiane Pamart, et notamment à avoir un narrateur, une voix qui vous raconte. Et quelle voix, Jimmy Butler. C'est la première fois que dans une émission musicale, sans doute, on va parler de lui. C'est un grand basketteur.
2: Un champion de NBA que j'ai eu la chance de rencontrer à l'anniversaire d'un autre invité de l'album qui est J Balvin. Et quand il a pris la parole pour remercier J Balvin de sa générosité pour son anniversaire, dans sa manière d'accueillir ses amis proches, et je me suis dit, mais quel narrateur extraordinaire, quelle voix
1: incroyable.
2: Et donc je cherchais une voix pour ce film, et je lui ai dit, est-ce que tu veux être cette voix, et est-ce que tu accepterais de raconter ton histoire, parce que j'ai besoin d'une voix réelle, parce que ce film est basé sur une true story, et c'est sur une histoire vraie. Et donc il me fallait non seulement un narrateur charismatique, mais aussi un narrateur qui puisse être légitime dans son parcours de vie pour raconter quelque chose de fort. Et lui, il a été jusqu'à devenir grand champion de basket, mais aussi il a perdu son papa, il a été père, et en fait il parle de tout ça. Et finalement, il a un langage, un discours très universel. Donc je vous invite, soit si vous connaissez l'anglais, à apprécier tout son discours, soit à regarder la traduction des paroles, parce que c'est très très très beau ce qu'il dit.
1: Et il le dit d'une telle manière.
3: I mean, I was a kid who didn't have much of anything. But there's a kind of clarity that you get when you're up alone at midnight too. Other people may have more than me, or an easier path, or whatever. But right now, I got you beat. And I know I'm gonna give more of myself to this day than anybody else would. Because I know what it feels like to have nothing. And so that's what I did. And I still do.
1: Un pianiste classique, oui, ça c'est sur le papier et au début du CV, mais Sofiane Pamart, c'est plus de 750 000 albums vendus, 1 milliard de streams, 29 singles d'or, des disques d'or aussi, 5, et puis de platine, et puis de diamants aussi, un Bercy complet, mais l'Opéra Garnier également. Il joue pour des marques de luxe, des familles royales, des amateurs de classiques, mais aussi de rap, de chansons, de rock, de musique latine. Il est là partout, Sofiane Pamart, et le meilleur partout, c'est celui qui réunit 80 000 personnes, le Stade de France, l'année prochaine en 2027. Est-ce que vous êtes un artiste comblé? Pour le moment.
2: Je suis un homme comblé parce que j'arrive à exprimer mes émotions de plein de manières différentes et que j'ai la chance d'avoir un public que j'arrive à entraîner dans cette aventure.
1: Ouais, ils vous suivent, voilà. Ils vous font confiance
2: très,
1: en fait.
2: Très très très fidèle, et que je rencontre très souvent après mes concerts, et grâce à ce lien, j'arrive à comprendre ce qui les fait vibrer et mon rôle dans leur vie, ouais, et leur rôle dans ma vie, je leur exprime aussi. Donc oui, je suis comblé de cet amour-là.
1: Vous avez pris le risque, parce que c'est un risque quand on vient du classique et qu'on peut y rester. Vous auriez pu faire carrière simplement en tant qu'excellent concertiste. Vous avez pris ce risque de composer votre musique, d'imposer votre style, d'aller, vous l'avez dit tout à l'heure, contre cette idée qu'il faudrait rester chacun dans sa petite chapelle. Vous avez vraiment pété toutes les cages. Ce risque a été payant parce qu'aujourd'hui, j'ai l'impression que vous avez une liberté folle.
2: Ma liberté est totale grâce à ces risques-là, c'est clair. Après, j'ai une admiration folle aussi pour ceux qui suivent la spécialisation du pianiste classique, qui est un risque aussi, qui est un risque conséquent, mais en même temps qui est admirable. Je pense que le risque qui vaut le plus la peine d'être pris dans toutes les vies, c'est celui qui nous ressemble. C'est essayer de faire en sorte qu'on aille au bout de notre singularité, de notre caractère. Et pour ça, c'est jamais perdu. Tous les investissements, tous les efforts, ce n'est jamais une perte d'énergie. Et c'est ce que j'ai fait. J'ai cru très tôt en moi. Et ça m'a pris, en fait, finalement, beaucoup, beaucoup de temps parce que j'ai su vite ce que je voulais devenir.
1: Vous aviez quel âge, vous pensez, quand
2: J'avais l'âge du petit garçon qui est sur la pochette. De l'album.
1: Tellement mignon! Le petit Sofiane. Vous aviez quel âge, là, sur la...
2: J'avais 8 ans et j'avais déjà un plan désir très fort de m'exprimer au piano parce que j'avais compris que c'était mon instrument et que c'était ce que j'allais devenir. Et le reste, c'est juste de l'entraînement au conservatoire, la discipline, les efforts, mais aussi beaucoup, beaucoup de rêves.
1: Ouais.
2: Et après, du voyage encore et encore et encore, et trouver une manière de faire en sorte que ce rêve prenne vie. Et là, maintenant que la machine est vraiment lancée, eh bien, je peux aller toujours un peu plus loin.
1: Vous avez eu cette intuition, finalement, à 8 ans, que votre vie, ce serait le piano. Mais alors, quand votre maman vous a mis au conservatoire, c'était même avant vos 8 ans, il me semble, est-ce qu'elle aussi, elle a eu l'intuition? Elle a dit, ce petit-là, il est pianiste? Parce que vous n'êtes pas d'une famille de musiciens classiques, pas du tout.
2: Non, pas du tout. Et en fait, ma mère qui me voyait jouer sur un...
1: Un petit Fisher-Price.
2: Ouais, un petit mini-clavier. Elle s'est dit, il a l'air d'aimer ça, je suis admirative de ce monde-là, il faut absolument que je le mette au conservatoire pour lui donner toutes ses chances. Et à 6 ans, j'intègre le conservatoire et depuis, j'ai continué tout ce parcours. Donc oui, j'ai eu les armes pour pouvoir m'exprimer et c'est ce que j'encourage vraiment à tous les parents d'accompagner les intuitions des enfants parce qu'elles sont souvent très très très justes. Et même si ça passe par une organisation particulière et beaucoup d'efforts, ça vaut toujours le coup d'accompagner ça. Et moi, je suis reconnaissant à vie à la fois de l'encadrement de mes parents, mais aussi des grands maîtres que j'ai au conservatoire et de l'institution publique dont j'ai pu bénéficier depuis que je suis tout petit.
1: Réaliser ses rêves, c'est aussi parfois inviter des artistes qu'on écoutait quand on était ado sur son album. Alors, j'ai vu le nom de Wyclef Jean dans la liste des invités de Movie et Sofiane Pamart. Wyclef, c'est les Fugees, c'est le plus grand groupe de la fin des années 90. Voilà ce que vous faites ensemble.

0: Je ne l'ai jamais entendu chanter comme ça. Qu'est-ce qui s'est passé ce soir-là? C'était la nuit, hein?
1: C'était la nuit. En fait, ce qui était beau, c'est que j'étais à New York. J'organisais des dîners dans une très belle suite où il y avait aussi un piano. Et parfois, j'improvisais au piano pendant la nuit. On me filme. Et je ne sais pas comment, mais cette vidéo atterrit dans le téléphone de Wyclef qui demande à me voir. Je le rencontre le lendemain dans la nuit. Et d'ailleurs, dans le studio d'Alicia Keys et sur le piano d'Alicia Keys.
0: Pardon, monsieur? Ah oui, non, mais c'est Hollywood, hein, les gars.
1: Et donc, tout est surréaliste, mais tout est très beau. Et ouais. Quand je le rencontre, vraiment, on a une des premières choses qu'il me dit. Donc d'abord, il vient avec sa guitare, on improvise au piano. Et après, il me regarde droit dans les yeux et il m'a dit, tu sais ce qu'on va faire? On va faire une chanson de paix. Ah. Et There Will Be A Day est une chanson de paix. C'est une chanson où, en fait, on s'imagine un monde où on est tous en train de boire la même eau, de boire, d'être réunis autour du même oasis, d'avoir des protections spirituelles, des armées d'anges qui font en sorte qu'on est en train d'œuvrer pour la paix. Elle est très, très, très belle, cette chanson. Et c'est l'histoire d'une rencontre qui est devenue... on est devenus de grands amis à partir de cette première rencontre en studio et en créant ce morceau.
0: Il parle un peu français, en plus, il est haïtien.
1: Exactement. Donc, voilà, c'est ce qui me dit. Et une des choses qu'il m'a dit, c'est aussi une histoire de paix et d'amour entre Haïti et la France qu'on va écrire. Deux grands projets. Ouais.
0: C'est beau. Elle est magnifique, cette chanson. Elle s'appelle There Will Be A Day. Cet album est un film. Ce film est un voyage en 20 scènes avec des invités et puis aussi des moments où vous êtes tout seul, Sofiane. Qu'est-ce que je peux vous souhaiter pour la suite?
1: Qu'on soit toujours plus nombreux à se fédérer autour du piano.
0: Ah, c'est un beau vœu, et en plus vous ne le faites pas pour vous-même du coup, mais pour tout le monde, pour la communauté, j'aime beaucoup. Et merci beaucoup d'être venue nous voir, Sofiane.
1: Merci Émilie, j'ai passé un excellent moment, et je te remercie personnellement. Merci. Pour la classe et la manière de mettre en valeur tes invités. Je suis touché par ce qui vient de se passer.
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3: Qu'aimeriez-vous planter dans votre jardin ?
4: Dans mon jardin, j'aimerais bien faire un potager avec par exemple des tomates, de la salade, des melons, etc. pour pouvoir après les récolter et faire des petites salades. Et pour l'été, ce serait bien.
5: Moi, c'est pour les planter à, voilà, à manger illimité.
6: Et moi, je veux planter des fraises, des fleurs par exemple, et aussi des carottes et plein d'autres choses et des salades aussi. Plein.
7: Des framboises, des myrtilles. Parce que moi, j'aime les fraises, framboises et myrtilles parce que c'est incroyable.
8: Bah, moi, ce que je voudrais planter, c'est de la pastèque. Tout ce qu'il y a de nécessaire pour vivre, pour manger.
3: Et tu manges des fruits et des légumes ?
8: C'est presque mes aliments préférés. J'adore les légumes, les tomates, concombres, courgettes, carottes.
4: Oui, beaucoup de légumes et aussi des arbres comme des plantes, des tulipes, des roses, etc. Mais oui, les légumes, c'est trop bon aussi, les fruits.
3: C'est vrai, tu manges des légumes ?
4: Ah oui, j'en mange beaucoup. Je me fais plein de salades. Maman, elle m'a appris à tout faire. Je mets dans un petit bol, je mets de la salade avec de la vinaigrette, des tomates, je coupe des avocats. Quelquefois, je mets des fruits aussi pour donner un petit peu de sucré.
8: Moi, j'aime pas trop la salade et les avocats. C'est les seuls fruits et légumes que j'aime pas trop.
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3: Quand j'ai téléphoné à mes enfants, ils me font « Oui, t'as gagné, mais t'es pas dans le fauteuil rouge. » Mais je dis « Si, je suis dans le fauteuil rouge. »
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3: Bonjour, je m'appelle Isabelle Desmoulières. J'habite Savonnières et je suis une fan de jeux télé. Je suis professeure de français dans un lycée tourangeau. Alors, j'ai toujours aimé regarder les jeux télé, notamment Nagui.
10: Bonjour, bonjour, bonjour.
3: C'était quand même, je pense, mon jeu de prédilection. Et autrement, je regardais Pyramide avec Patrice Lafont. J'aimais beaucoup.
11: Ne changeons rien à cette formule magique et jouons tout de suite à Pyramide.
3: En général, des jeux de culture générale et des jeux de lettres. J'étais une fan du Trivial Poursuite. L'édition, la première édition, je la connaissais quasiment par cœur. Donc oui, j'ai toujours aimé ça.
12: Ça a été quoi le déclic pour vous dire un jour, je vais m'inscrire? Et surtout, comment ça se passe? Comment on se porte candidat?
3: C'est un malentendu. En fait, je venais d'être opérée et j'ai fait un test sans comprendre que j'étais en train de faire le test de culture générale pour être inscrite à Tout le monde veut prendre sa place. Je suis même pas sûre de vouloir y aller parce que je me disais je vais être trop stressée. Et je crois que j'ai été rappelée après, 3 semaines après. Et donc, je suis passée pour la première fois avec Nagui où j'ai été challenger. Et en fait, ils m'ont rappelé 2 ans après. Est-ce que ça vous branche? Et mon beau-fils, en fait, il se souvenait du beau cadeau qu'on avait eu, à savoir un séjour au ski. Allez, Isabelle, tu nous regagnes un séjour au ski. Je travaillais, mais peut-être 15 heures pour réviser. J'ai bachoté, j'en avais gratté des pages et des pages.
12: Qu'est-ce que ça a fait de vous voir à la télé?
3: On est hyper étonnés, surtout qu'avec le stress, ça déforme un tout petit peu les traits. Ils vous maquillent énormément, donc ça lisse la peau, mais de fou.
13: Alors oui, un petit peu de stress, forcément, mais avec de la discipline, de la stratégie et une bonne étoile, Isabelle a quand même décroché de sacrés cadeaux.
3: Un super ordi, 10 800 euros. Ils envoient bel et bien, il faut bien le préciser. Après, également, j'ai gagné à tout le monde à son mot à dire. Il y a moins de 6 mois et j'ai gagné 12 500 euros.
13: Et les plateaux télé lui ont donné envie d'écrire un livre.
3: En fait, moi, j'ai regardé en tant que spectatrice, mais je n'ai pas été la seule. Et c'est là que j'ai découvert des personnes qu'on peut appeler des haters, des détracteurs. Et ça a été le point de départ de réfléchir à quelle pouvait être la vie de ces haters, comment ils s'occupaient. Et donc, je leur ai inventé un quotidien.
13: Amis éditeurs, le manuscrit est fini. À vous peut-être de le faire vivre. Isabelle est ouverte aux propositions. Mais avant ça, un conseil.
3: C'est le sourire, mais le sourire visuellement.
13: Et écoutez, ça fonctionne. Isabelle a gagné cet été un VTT au Blind Test d'ici Touraine.
3: Un plaisir à être là et un plaisir à jouer.
14: Merci, je suis trop contente. Merci, ici Touraine.
3: Après, quand on gagne, c'est encore mieux.
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15: Si le pantalon fait fureur de nos jours chez les filles comme chez les garçons, qu'en est-il de la braie ? B-R-A-I-E. Son ancêtre, le pantalon de l'Antiquité, qui pouvait être serré au niveau des chevilles, serré au bouffon au niveau des cuisses. La braie a été inventée par les Gaulois. C'est grâce aux Gaulois que les Romains apprirent à connaître la braie. Le mot s'est répandu après dans toutes les langues romanes avant que le personnage de Pantalone de la Commedia dell'arte, le costume du riche Vénitien qui porte un pantalon, ne fasse sensation et répande le mot pantalon sur tout le territoire français. Enfin, sauf un territoire qui résiste toujours à l'envahisseur, les pays occitans, où le pantalon se dit toujours comme les Gaulois, l'obraio o l'obraso. Ne dit-on pas que ce gouya est toujours débraillé? Cela vient de la même origine, mal pantalonné, mal fagoté. Tu pouvais pas tourner monter ta braguette, t'es prise? Tu ne peux pas remonter ta braguette, je te prie. Même origine. Oups, pardon. Ané adieu.
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1: Parce que si le week-end, comme moi, vous entendez votre épouse vous dire « Tu sais quoi, j'ai réfléchi à... » Ou alors « Ah, tu sais ce qu'on pourrait faire ce week-end » ben vous savez que vous allez passer le week-end entier dans des magasins de bricolage, seul, et à vous battre avec la perceuse et l'outillage, seul. Bon, là, il fallait que je rajoute une étagère dans une cloison. Mais bon, j'étais mal réveillé dimanche matin, j'ai percé un peu trop loin. Et maintenant, la cheville est trop enfoncée, ça lotte, ça bouge, c'est une galère, quoi. Alors ma maman, elle m'a regardé galérer, là, pour ressortir la cheville du mur, et elle m'a demandé « Mais pourquoi tu n'utilises pas du scotch ?» Je lui dis, mais Marmoma, mais attends, mais le scotch, c'est pas assez solide pour retirer la tivle du mur. Et là, elle me répond, tu totles, aïe, c'est pour mettre le tivle, la cheville, pas pour l'enlever. Bah oui, parce qu'elle m'a montré que pour ne pas percer plus loin qu'il ne faut, vous mesurez la longueur voulue, ou vous prenez la longueur de votre cheville et vous la mettez jusqu'au bout du forêt. Puis vous y mettez un scotch qui remonte bien un petit peu.
2: Ah oui,
1: et quand vous percez, en fait, vous voyez exactement là où il faut que vous vous arrêtiez pour que la cheville n'aille pas trop loin dans la cloison. Et comme ça, ça tient bien. Merci, ma maman. Mais j'aurais aimé avoir l'info avant de percer.
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3: J'avoue, j'ai un faible pour les Vosges discrètes. Ce ne sont pas forcément les Vosges célèbres, hein. Côté de Gérardmer, de la Bresse. Ce ne sont pas les Vosges tranquilles, comme j'aime les appeler, du côté de Rambervillers. Ce ne sont pas les Vosges historiques, du côté de Senones ou de Moyen-Moutier, ni même la plaine des Vosges, à Vittel, Neufchâteau, Contrex et Ville. Non, les Vosges discrètes, ce sont les Vosges, allez, on va dire entre Remiremont et Plombières, entre le Val d'Ajol et le Saint-Mont. Ici, il y a Éloy, Vecoux, Saint-Amé, Girmont-Val d'Ajol, et c'est d'une grande beauté. Entre Forêt-Fournie, où le sapin commence à abdiquer sa royauté vosgienne au profit des feuillus, on trouve des chênes, des hêtres qui font aussi leur place et leurs longues branches font jouer la lumière sur la route, du côté de la feuillée Dorothée par exemple, avant de découvrir plus loin une carte postale, le Val d'Ajol et son église. Il y a ici le Saint-Mont, lieu mythique dont on dit que les Gaulois avaient fait une forteresse face aux Romains avant que Saint-Romaric n'en fasse une forteresse de la foi. On sent au Saint-Mont, comme à Sion d'ailleurs, de ces forces qui viennent du plus profond de la terre et de l'histoire, qui font vibrer l'âme avant de partir je ne sais où dans les nuées du ciel. Ici, dans les Vosges secrètes, il y a l'élégance toute aristocratique de Remiremont, la ville des femmes, des chanoinesses, ces dames abbesses qui ont tellement imprimé leur marque, notamment l'envie de beauté qu'on retrouve non seulement autour de l'église Saint-Pierre, dans le quartier des chanoinesses, mais aussi partout dans la ville. Ben oui, à Remiremont, les monuments ne sont pas juste utiles, on sent qu'ils ont été faits pour être beaux. Ici, c'est l'antique beauté de Plombières. Plombières, autour de son clocher pointu, dans sa vallée d'histoire, qui se souvient avoir vu passer Voltaire, Beaumarchais, Rabelais, et qui se sent prête à soigner ou même apaiser juste, qui voudra s'offrir une bulle où on est ici tout à soi. Juste ça, être à soi, c'est si rare. Les Vosges discrètes, c'est un joli chemin découvert au-dessus de Vecoux ou dans la forêt près de Saint-Amé. C'est un rayon de soleil au-dessus de Éloy ou une bonne table au Val d'Ajol. Un moment vosgien est tellement fin bien que je vous souhaite de le découvrir ou d'y revenir.
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5: Vous chantez ça, Michel Rivérol, parce que vous chantiez des chansons polissonnes sur les scènes il y a quelques années.
6: Pendant très longtemps, effectivement, avec un pianiste, c'était un spectacle piano-voix. Et j'ai par ailleurs payé mes études en chantant et j'étais CPE.
5: Ah oui, voilà, parce que ça, on va en parler. Vous étiez CPE à quel endroit ?
6: Au collège de l'Onaguet, puis quand un poste s'est libéré au lycée Saint-Sernin, je l'ai demandé, j'ai eu la chance de l'avoir. Et d'y rencontrer des élèves en option musique.
5: Et deux garçons célèbres.
6: Big Flo et Oli, effectivement, j'ai eu cette chance. classe pendant mes 17 années passées dans ce lycée. Oui.
5: Vous faisiez tampon parfois, c'est-à-dire ?
6: Un enseignant, il doit faire passer un programme et quand ses élèves sont trop souvent absents, là, ça passe plus du tout. Et je me souviens de moments d'échanges avec un professeur de mathématiques qui me disait « Non, mais là, ça suffit, il faut les coller maintenant, il faut les punir, moi, j'en peux plus, ils sont jamais là. » Mais je t'assure qu'ils sont malades, je me disais. En fait, je savais qu'ils faisaient une première partie à l'Olympia, donc bon, ils étaient déjà très vite, ils ont atteint une sacrée notoriété et mener les choses de front devenait difficile à ce moment-là.
5: Et vous aviez des contacts avec la maman aussi?
6: Ah oui, ben la maman aussi. La maman voulait qu'ils aient le bac. Et elle a réussi. Elle disait sans le bac, non, je ne les lâche pas. Bon, après, elle était bien obligée de lâcher quand même, une fois qu'ils sont majeurs. Elle aussi, elle s'est retrouvée dans mon bureau à examiner les absences. Et vraiment, ils peuvent remercier Patricia, leur maman, qui m'a dit déjà, mais voyons, ça, ce n'est pas justifié, ça, ce n'est pas justifié. Ça, non, là, je compte sur vous, vous les punissez, ce n'est pas possible. Bon. Et elle veillait au grain et elle avait bien raison.
5: Alors, il y avait de la complicité avec eux, au point d'ailleurs qu'ils vous ont demandé de tourner dans un clip.
6: Ils m'ont demandé de tourner dans un clip qui s'appelle Pourquoi pas nous. Et pour dire deux malheureuses phrases, il a fallu, alors je pensais moi, du premier coup avec mon expérience, eh bien, pas du tout. Il a fallu recommencer. Et à un moment, c'est Florian qui me regarde complètement désappointé. Il me dit, mais vous l'entendez pas, madame? Et là, c'était le renversement, quoi. Habituellement, c'est plus les adultes qui apportent aux élèves, effectivement. Et là, je les mettais dans l'embarras et je ne comprenais pas ce qui ne collait pas. Enfin, c'est une anecdote que je n'ai jamais racontée et je la raconte pour la première fois, là. Peut-être que j'avais ça au fond de moi. J'osais pas trop m'en vanter, entre guillemets. Enfin, j'ai fini à la troisième fois, on m'a fait signe que c'était OK, j'ai été applaudi, la scène était dans la boîte, voilà. Mais ils m'ont fait douter de mes capacités.

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1: Oh, j'en peux arrêter de beuvracher.
2: En Berrichon, dans le texte.
1: Beuvracher, c'est boire des petits canons. Mais à force d'en mettre derrière la cravate, vous pourriez ben avoir le gerlet, puis devenir causant. Puis si vous continuez à beuvrailler, vous serez abreuvagé, plein comme une nœud. Mais quand c'est que vous en avez vos deux pleins patins, le lendemain, il y a le pivert qui vous colle dans la tête, yo. Ça fait qu'au goûter, vous buvez plus que de l'eau. Vous faites un repas de bœuf. Les bonnes résolutions de plus toucher à une chopine, oh, ça dure jamais ben longtemps. On retrouve ben vite son avaloir, et puis on se remet en beuvée. Faut dire que chez nous, dans le Berry, j'en clambarras du choix. Châteaumeillant, Mentou, Chancy, Reuilly, Sancerre, Valençay. Sans compter Saint-Marcel et Venem. Comment voulez-vous en que ça que j'arrête de gobloter? Maurice Sandré, dans Plein Communeux, nous décrit son état. Cré bon Dieu? Tchic, ça veut donc dire. V'là que je peux plus rester d'aplomb. Quand que je cause, je raconte des bêtises et j'ai la tête comme un vrai plomb. Je peux plus me tenir sur mes giboles. J'ai comme qui dirait mal aux cheveux. Je crée bien que je suis plein, ma parole. Là oui, je suis plein comme une nœud. Oh, c'est une chose qui est pas naturelle. Où que j'ai ben pu attraper ça? Ah, va m'enduler, ma fumelle, en me voyant dans cet état-là. Ah, pour une fois que je fête la Sainte Barbe, je peux plus rentrer chez nous, bon Dieu, sans me cramponner à tous les arbres. Ah, ça y est, ben, je suis plein comme une nœud. C'est que pour arroser la bonne cuisine, en que le lieutenant, tous les deux, j'avons bu nos 17 chopines. Du coup, nous voilà plein comme une nœud.
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3: Vous l'avez forcément déjà remarqué en allant de Palavas à Carnon, ce fortin qui trône au milieu de l'étang du Levant. C'est la redoute de Balestras, une tour de guet qui a passé 60 ans emmurée dans un château d'eau.
4: Sors des pirates !
3: Au milieu du XVIIIe siècle, de nombreux pirates barbaresques arpentent notre littoral et détroussent les navires marchands. Et il y a aussi les Anglais qui se prennent pour les maîtres des mers. Fire ! Pour protéger les populations, Louis XV fait construire tout au long des côtes françaises une série de fortins équipés de sémaphores. Lorsqu'un bateau suspect se rapproche dangereusement, on envoie des signaux pour prévenir les gardes-côtes qui envoient alors au canon quelques coups de semonce. Du Gros du Roi jusqu'à Hague, dont construit un réseau de 8 tours de guet, on peut encore voir celle de Frontignan, Marseille, Ancette, au Grand Travers aussi, et donc celle de Palavas. Dès 1743, la redoute de Balestras assure sa fonction protectrice, et ça va durer plus d'un siècle. Autour de ce fortin, peu à peu, des pêcheurs installent leurs cabanes, et c'est tout un village qui finit par prendre forme. En 1906, on installe sur le toit de la tour une citerne, qui va alimenter en eau les fontaines de la commune. Au début du XXe siècle, la station balnéaire, devenue reine des plages, voit ses besoins en eau augmenter. Alors en 1943, la mairie décide de bâtir un véritable château d'eau. Il y a toujours la cuve sur la redoute qui est alors emprisonnée d'un sarcophage de béton. Attendre les années 90 pour la redécouvrir. On détruit le château d'eau pour bâtir à la place le phare de la Méditerranée, 45 mètres, avec son restaurant tournant au sommet. Et la redoute, elle, est démontée pierre par pierre par les compagnons du devoir. 300 tonnes de pierres marquées une à une et transportées sur un autre site. Il faudra aussi tailler de nouvelles pierres pour remplacer celles qui sont trop altérées. La ville de Palavas a choisi l'étang du Levant pour reconstruire le fortin à l'identique, dans la même orientation qu'à l'origine. Il trouve au milieu des flamants roses un écrin à sa mesure. La redoute de Balestras abrite depuis le musée Albert Dubois.

0: Roux, dessinateur caricaturiste qui a contribué à la réputation de Palavas grâce à ses dessins du célèbre Petit Train. Voilà une bonne occasion d'aller les visiter.
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1: Dans la rue Poncillon, il y a un atelier de gravure, Philippe Estrade. À mon avis, ça fait belle lurette qu'il est là, cet homme. On va essayer d'aller faire connaissance. Allez, on va aller dans l'arrière-boutique, discuter avec Philippe Estrade himself. Vous êtes là depuis combien de temps ?
2: 1987.
1: Le métier de graveur, c'est quoi en fait ?
2: Alors, je fais des plaques de toubib pour les bancs et des plaques de cercueil quand les toubibs sont mauvais.
1: Et vous faites aussi les clés pour ouvrir certains cœurs ?
2: Non, non, malheureusement, non. Je fais des clés pour ouvrir les chambres des jeunes filles.
1: Vous avez des souvenirs de gravures un petit peu spéciales qu'on vous a eu demandé, parce que vous gravez un peu de tout, des plaques, j'imagine.
2: Alors, j'ai un souvenir, alors ça reste un peu dans le même secteur. Un jour, un monsieur m'a amené une jolie médaille, un bijou, quoi, où il m'a demandé de graver salope. Je lui ai dit que le bijou était beau, que c'était, qu'il fallait pas le faire, quoi. Et il a insisté, je l'ai fait.
1: Et alors, c'est la fin, là, vous arrêtez votre activité ?
2: Oui, à la fin de l'année.
1: Content ou finalement, quand même, ça fait un petit pincement au cœur ? Parce que moi, je la vois, votre enseigne, depuis longtemps. Hein.
2: Alors, ça date des années 50. Mon prédécesseur, à qui j'ai racheté le magasin, on s'en départ à la retraite, et je passe la main, et mon successeur est là, c'est mon fils.
1: Histoire de transmission, encore une fois. Votre fils qui, du coup, allez hop, reprend le flambeau.
2: Voilà, il me pousse au trou.
1: C'est difficile d'arrêter, du jour au lendemain.
2: Ouais, faut se réinventer, et j'ai encore pas eu l'idée. Je sais pas ce que je vais faire, je vais m'ennuyer.
1: C'est pas dit.
2: Je sais pas. C'est compliqué, hein.
1: Ah, il y a une inquiétude, hein, c'est clair. Oui, Mais rien ne vous empêcherait de continuer.
2: Si, lui.
1: On va aller lui dire deux mots.
2: J'aurais pas travaillé avec mon père, hein, donc il est pareil, hein.
1: Bah pourquoi pas ?
2: C'est infaisable.
1: Mais si, j'en connais plein, moi, qui travaillent avec leur père.
2: C'est toujours un vieux con. Là, la pièce où on est, c'était l'endroit où on cassait la croûte avec les copains. Il y avait donc les photos de mes copains, des quelques bringouilles qui se sont fait là. Il a tout viré.
1: Ils font plus la bringue, les jeunes ?
2: Il a mis des trucs comme ça, là. C'est plus pareil. Mais mes copains étaient désespérés quand ils ont vu.
1: Bah, il y a de quoi ?
2: Ben oui.
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3: Bonjour à toutes et tous, Thierry Sagarloïto pour Affaires Classées, le podcast. Nous sommes en juin 1884. Un vieil homme habitant le village sous le teint d'Escul est sauvagement assassiné dans une auberge du village voisin de Lannes en Barytous. Qui lui en voulait donc et pourquoi ? Réponse dans un instant.
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3: Au village sous le teint d'Escul vivait naguère un certain Joseph Larras. Cet ouvrier d'origine espagnole, âgé de 58 ans, était vaillant, bien que de santé assez faible. Sa sobriété et ses habitudes économes le rendaient, disait-on, à l'abri du besoin. D'origine modeste, Joseph n'hésitait jamais à faire état du fruit de son labeur, des espèces sonnantes et trébuchantes qu'il trimballait fièrement dans sa ceinture. Le soir venu, au troquet du coin, cela devenait même un sujet de plaisanterie. Combien avait-il exactement dans sa poche ? 1600, 1800 francs ? Nul ne savait vraiment. Nous sommes en 1884 et pour l'époque, ce joli pécule a de quoi susciter l'admiration, la jalousie, voire même aiguiser l'appétit de sujets peu fréquentables. Joseph eut un jour le malheur de prêter une somme d'argent à une certaine Madeleine. L'intéressée était connue dans les environs et pour cause. Elle tenait dans le village de Lannes en Barytous un cabaret où les hommes du canton venaient volontiers s'encanailler lorsqu'ils le pouvaient. Des dames de joie y servaient de l'alcool à volonté avant de faire commerce de leur charme. Ladite Madeleine flaira sans peine le pigeon. Malgré son inconduite notoire, elle put approcher Joseph et le convaincre de lui prêter une petite partie de son bas de laine. Les mois passèrent et le brave ouvrier eut toutes les peines du monde à se faire rembourser. Le 1er juin, il finit par se rendre chez sa débitrice, laquelle, pas gêné pour deux sous, le reçut très amicalement en lui offrant à boire et à manger. La nuit suivante s'avéra cauchemardesque pour le pauvre Joseph qui fut pris de fortes douleurs au ventre.
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3: Trois jours durant, Joseph fut contraint de garder le lit, incapable de tenir sur ses deux pieds. Quand son médecin se présenta, il diagnostiqua sans mal une tentative d'empoisonnement. Un crime très en vogue à l'époque. Il lui fallut une bonne semaine pour se rétablir. Une fois remis, le brave ouvrier aurait fort bien pu s'empresser de déposer plainte à la gendarmerie. Sauf que, en agissant ainsi, il risquait de faire une croix sur sa créance. Joseph choisit donc de ne rien dire afin de revenir de plus belle à la charge auprès de la vilaine Madeleine, laquelle ne fut guère rebutée par l'insuccès de son premier essai de l'empoisonner. Excitée par la convoitise du magot de Joseph, elle se décida cette fois à l'assassiner, non sans voler au préalable le pognon avant de faire disparaître sa dépouille. Un projet préparé 13 jours durant. Le 10 juin 1884, comprenant que Joseph rechignait à se présenter au cabaret, Madeleine eut l'idée de solliciter l'aide d'un certain Bidard. Et selon le plan ourdi par la maquerelle du village de Lannes, le Basque devait se rendre au domicile du vieux Larras afin de lui demander un petit service. Bidard, recherchant soi-disant un guide connaissant comme sa poche les routes du royaume d'Espagne, devait accompagner deux dames qui se disaient désireuses de faire un pèlerinage à Saint-Jacques-de-Compostelle. L'idée consistait donc à mettre le marché en main à Joseph. Ah, la belle histoire. Sachant la perversité de sa voisine, Bidard eut un mauvais pressentiment et il se garda bien d'honorer la mission. Deuxième échec pour Madeleine, qui ne songea pas un instant à lâcher prise. Elle revint à la charge le lendemain, mais Bidard ne bougea pas.
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3: Peu importe, le 22 juin, la tenancière de cabaret change son fusil d'épaule. Elle recrute cette fois deux autres acolytes, Thérèse et Jeanne-Marie, qui iront frapper séance tenante à la porte du vieux Larras afin de lui demander de l'aide. Prétextant se rendre demain à Raqqa, les deux dames ont pour mission de convaincre le futur pigeon de leur montrer la route. Moyennant finance, évidemment. Flairant l'entourloupe, Larras refuse. Il profite de cette visite inattendue pour leur demander de passer le mot à Madeleine, qu'elle se dépêche d'éteindre sa dette, sans quoi il n'hésitera pas à la traduire en justice au tribunal d'Oloron. Ne voyant rien venir, l'ouvrier espagnol se présente le lendemain dès 7h chez la Madeleine, laquelle l'envoie promener au motif qu'elle dort et qu'il vaudrait mieux qu'il revienne à 16h. Assuré que Joe Larras se pointera ce soir, la tenancière de cabaret lui prépare cette fois un comité d'accueil plutôt musclé. Elle sollicite une nouvelle fois ses deux complices, Thérèse et Jeanne-Marie, afin qu'elles lui prêtent main forte. Et le plan fonctionnera à merveille. Tout commence vers 15h30. La fille aînée de Madeleine, postée en sentinelle sur le chemin, court à l'auberge afin de prévenir les trois mégères de l'arrivée imminente du vieil homme. Quelques instants plus tard, Larras frappe à la porte de l'auberge. L'endroit a l'air désert. Il entre. À peine franchit-il le seuil que Madeleine se rue sur lui afin de le jeter au sol, tandis que Jeanne-Marie claque la porte et ferme le loquet intérieur. Les deux dames empoignent violemment Joseph, le tirant dans une chambre de la maison. Mais vous l'avez compris, le pire est à venir.
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3: Thérèse, la troisième comparse, les rejoint. Elle s'empare des jambes de Joseph tandis que Jeanne-Marie lui maintient les bras. Madeleine exulte. Elle peut enfin faire la peau de son créancier et pour cela, elle l'étrangle de toutes ses forces avant de s'emparer d'une corde qu'elle a préparée pour l'occasion. Quelques minutes plus tard, le vieux Joseph pousse son dernier souffle. L'horrible Madeleine va enfin pouvoir s'emparer de la fameuse ceinture qui recèle les économies du malheureux. Le fameux magot caché n'était donc pas une légende. La tenancière sans scrupule arrache les liasses de billets. Elle en distribue quelques-uns à ses deux complices. 35 francs pour Thérèse, 25 francs pour Jeanne-Marie et le reste pour Madeleine. Leur bonheur sera pourtant de courte durée car et elle ne l'avait pas prévu. Il y avait un témoin dehors et c'est très gênant. Marc, un domestique trentenaire, a scruté le manège depuis la maison voisine. Il a vu l'arrivée du vieux Larras, il a surtout entendu ses cris et, ne le voyant pas reparaître, il a décidé d'aller jeter un œil dans l'auberge de l'horreur. Madeleine l'accueille, pas gênée pour deux sous. Aucune émotion ne traverse son visage. Marc jette un rapide coup d'œil, sans résultat. Il quitte les lieux, puis fait un rapide tour de maison, quand soudain, il aperçoit par une fenêtre le corps du malheureux gisant au sol d'une chambre du rez-de-chaussée. Le jeune domestique fait part de la macabre découverte à sa maîtresse, laquelle s'empresse d'alerter monsieur le maire. Le soir même, les gendarmes rappliquent à l'auberge de l'âne, suivi du juge de paix et du procureur. La perquisition commence. Elle durera toute la nuit.
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3: Après de longues recherches, on finit par retrouver le cadavre du vieil homme. Il a été enveloppé dans un sac de toile, dissimulé entre le matelas et la paillasse d'un lit où dormait, détail macabre, le plus jeune fils de la maîtresse des lieux. Surprise en quasi flagrant délit, croyez-vous que les trois femmes avoueraient leur forfait? Même pas! Elles commencent par nier effrontément l'assassinat de leur proie, avant de se rejeter mutuellement les responsabilités les unes sur les autres. Les gendarmes n'auront pourtant guère de mal pour les confondre. Les trois mégères n'ont même pas eu le temps de dépenser l'argent qu'elles ont volé et qui traîne dans leur poche. La fouille des lieux livrera un autre indice. L'arsenic utilisé lors de la tentative d'empoisonnement du vieux Jo repose dans une boîte en métal. Détail accablant. Embarrés tous, comme en Soule, l'arrestation des trois mégères criminelles sème l'émoi. On savait certes que Madeleine traînait une sale réputation de mère maquerelle, mais de là à assassiner de sang-froid un vieil homme sans défense parce qu'il a eu le tort de réclamer le remboursement d'un prêt, somme toute modeste, il y a un pas. Voilà 10 ans que Joseph habitait la France. Le décès de son épouse n'a sans doute rien arrangé à son tempérament radin. N'ayant plus de contact avec ses trois enfants, il tuait donc le temps dans les troquets du coin, parlant sans doute beaucoup trop de ses économies planquées dans sa ceinture. Moralité, ton secret est ton sang, et si tu le partages, tu meurs. Le procès s'ouvre à Pau, devant la cour d'assises des Basses-Pyrénées, en décembre 1884. Verdict, Madeleine finira ses jours en prison, au bagne. Ses deux comparses purgeront, elles, 20 ans au cachot.
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3: Trois mégères dans le box, nous étions en 1884 sur les hauteurs de Soule et aux confins avec la vallée du Barétous. Je vous propose dans un prochain épisode d'aller dans la cour de l'hôpital de Bayonne un après-midi de mars 1980. Soudainement, en milieu d'après-midi vers 16h, une voiture explose. C'est la voiture du sous-préfet. Pourquoi cette explosion et par qui? Réponse dans un prochain numéro intitulé « Cheval de Troie ». À bientôt.
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7: Bonjour Olivier, vous nous racontez une expérience professionnelle aujourd'hui.
5: Vouille, linguistico-professionnelle. Mais blé. Aujourd'hui, je vais vous raconter l'histoire d'une jeune kiné qui s'est installée à Saint-Thé, toute fraîche diplômée et persuadée que chez nous, tout le monde parlait comme dans les manuels de l'école de kiné. Le travail, pas de souci, elle en a d'abord, comme tous les kinés. Mais ce qu'elle n'avait pas prévu, c'était une aide pour les séances de traduction simultanée en gaga. Premier cas, un patient vient pour une rééducation à une prothèse de hanche. Il s'assied, soupire et déclare « Mon problème principal, c'est que j'arrive plus à m'acacasser. » « À vous quoi ?» qu'elle lui rebique, perplexe. « Ben, à mettre un cacasson, pardi. » Et là, notre kiné reste planté, croyant qu'il parlait d'un nouveau mouvement de yoga. Alors qu'en fait, bien sûr, il voulait juste s'accroupir. Deuxième séance de la matinée, deuxième quiproquo. Une patiente entre en se tenant le dos et lui dit « Ma sciatique, elle m'a fait kiné !» La jeune praticienne la regarde, ébahie. « Ah, vous vous êtes découvert une vocation ?» Mais la patiente ne voulait pas dire « kiné » au sens de kinésithérapeute, mais bien « kiné », Q-U-I-N-E-R, qui veut dire « gémir, pleurer, couiner ». La jeune femme s'imaginait qu'à peine arrivée, la patiente voulait lui faire de la concurrence. Troisième épisode, un monsieur arrive, pas très en forme, et déclare « J'ai du mal à me concentrer sur les exercices, j'ai le bas beau depuis quelques jours ». Et la kiné d'orbiquer « Mais si vous avez le bas du corps qui est beau, c'est plutôt positif, non ?»« Mais non, kiné, ma blette, avoir le bas beau, c'est ne pas avoir le moral ». Et pour finir, la palme de la consultation la plus confuse, une dame entre et lui dit « J'ai une consulte ». 5 minutes d'incompréhension plus tard, la jeune kiné découvre que « consulte », ici, ça veut dire « ordonnance ». La tatin, elle est allée la voir, la jeune kiné. Elle m'a dit qu'elle avait bien progressé, parce que, après 2 mois à Saint-Thé, la kiné lui a dit « Allez, on s'acacasse doucement, tâchez moyen d'y aller doucement pour pas kiner ». Moi, je suis été la voir, la kiné, pour lui remettre le diplôme du Goya Lauréat.
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1: Et le cocktail américain, c'est quoi ?
2: C'est un cocktail grillé avec une sauce américaine, tomate, échalote, une pointe de cognac, du vin blanc. C'est un peu relevé.
3: Un déca,
4: pâté, jambon, c'est du cornet, gruyère, chantal, rosbif, jambon de pays.
5: Eh ben tout ça, ça va aller dans la blanquette.
2: Bon appétit.
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9: Bonjour.
10: Alors, on est où ici, Philippe ?
9: On est sur mon exploitation, dans la miellerie.
10: Ici, à Boulternère.
9: À Boulternère.
10: Et Philippe, vous avez donc une miellerie, vous avez aussi des vergers.
9: Beaucoup de produits différents, on fait des pommes, des amandes, des abricots, du jus de pomme, du nectar.
10: Il me semble que j'ai vu aussi des pieds d'avocat.
9: C'est pas en production.
10: C'est un essai.
9: C'est un essai, on verra si la météo devient un peu plus clémente dans les années à venir.
10: Et là, vous avez donc la mise en pot ici, dans votre miellerie de Boulternère.
9: Je peux même vous faire goûter, si vous
10: voulez. Je veux bien, oui.
9: Je suis déjà très fier de mes abeilles, surtout.
10: Et alors, quel est le miel que vous préférez, vous ?
9: Moi, je les aime tous. Après, je ne sais pas si vous connaissez peut-être des miels un peu particuliers, comme la bruyère calune.
10: Eh bien, allons-y. Très subtil, hein, comme parfum.
9: Oui, c'est un miel qui est très particulier, peu récolté parce qu'il est très difficile à extraire. Et par contre, très prisé dans l'Europe du Nord. Celui-là, il vient de la réserve naturelle de Pie.
10: Donc, ça sent très très bon, le miel dans la miellerie. On va aller peut-être du côté des pommes. Donc là, Philippe, on se dirige vers votre verger. À notre droite, tous les pommiers.
9: Oui, voilà, différentes variétés. Gold Rush, un petit peu de Fuji aussi. En fait, si vous voulez, on a mis des pommes qui ne pouvaient pas aller à la montagne. Ici, on a gardé des pommes qui se récoltent tard, comme la Fuji ou la Gold Rush. Et après, celle qu'on a vue la première, c'est une primeur, une Gala. Qui elle aussi, elle est mieux ici qu'à Sahara.
10: Oh là, monsieur, vous avez fait provision, là ?
3: Ah oui, monsieur Torrent était reconnu dans le coin.
10: Alors, combien vous en avez acheté de pommes ? Combien de kilos ?
3: Oh, j'en sais rien, il y en a 3, 4, 5 caisses.
10: Ah ouais, quand même, c'est pour
3: plus,
10: tout l'hiver.
3: Plus les noix.
10: Bonne dégustation.
3: Merci.
10: Ça sent bon, la pomme. Et alors, est-ce que vous pouvez, s'il vous plaît, Philippe, me montrer la variété endémique du Roussillon, la coquette.
9: Voilà, ça c'est coquette.
10: Voilà, sa particularité, c'est qu'elle est un petit peu rosée.
9: Voilà, un petit peu rosée. C'est une variété voilà, qui est présente avant que la Golden arrive. Donc c'est dans les années 50. Et elle a été au fur et à mesure supplantée par les Rennais du Canada, là-haut, les Golden. Parce que c'est un arbre qui est très alternant. C'est-à-dire qu'il produit qu'une année sur deux. On est plus très nombreux à avoir de la coquette.
10: Donc c'est une chance de pouvoir la goûter.
9: Ouais, vous voulez goûter ?
10: Allez.
9: Vous pouvez goûter ?
11: Allez.
10: Elle est trop trop bonne. Je vois qu'il y a aussi des noix. Ça, c'est pas votre production, c'est un copain à vous.
9: Voilà, c'est Monsieur Retch à Boule Ternaire. Pareil pour faire face un peu à la disparition des pêchers. Tout le monde s'est diversifié, mettre des olives, des grenades, des noix. On a cherché des cultures alternatives.
10: Et dites-moi, Philippe, vous avez les pommes et vous avez le jus de pomme.
9: On a un petit atelier, on se fait nous-mêmes le jus de pomme, voilà.
10: Et c'est pour ça que vous avez plein de clients aussi, parce que vous avez plein de bons produits.
9: Ça fait 43 ans qu'on fait du jus de pomme.
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12: Victor Hugo est venu à Reims à plusieurs reprises, et notamment lors du sacre de Charles X, le 29 mai 1825. Charles X qui a succédé à son frère, Louis XVIII, quelques mois plus tôt, en octobre 1824. Depuis 10 ans, en fait, les Bourbons ont retrouvé le trône après la chute de Napoléon et l'entrée dans la période dite de la Restauration. Louis XVIII n'avait pas souhaité renouer avec la tradition du sacre. La Révolution restait présente dans les esprits, puis sa santé fragile rendait une longue cérémonie difficile pour lui. Charles X, lui, choisit l'option inverse. Le souverain entend affirmer la légitimité monarchique par un retour aux rites ancestraux. La cathédrale Notre-Dame de Reims accueille la cérémonie et c'est une véritable parade en ville. Un cortège royal avec bannières, soldats, les dignitaires du royaume et les membres de la famille royale qui composent donc cette procession spectaculaire. Parmi les invités figure un jeune écrivain de 23 ans, Victor Hugo. Il est invité officiellement à cet événement car il ne cache pas son penchant royaliste. Mais il n'est pas dupe. Hein. S'il est convié au sacre royal, c'est pour en écrire tout le bien qu'il en pense. Le roi a demandé si j'étais ici. Je suis effrayé de ce qu'ils attendent de moi, précise-t-il à sa femme Adèle dans une lettre. Il en profite tout de même pour faire un peu de tourisme. Et comme tout écrivain qui se respecte, il observe et prend des notes. Il passe notamment rue de Venise et tombe sur une jeune femme dans une cour de la rue Folpen. C'est une gitane qui danse. Il poursuit sa balade dans le quartier Saint-Remy et s'arrête devant la basilique pour en faire la découverte. Il croise un petit homme d'une trentaine d'années. Il est bossu. C'est en fait le sonneur de cloche de la basilique. Tout cela inspire Victor Hugo pour l'écriture des personnages principaux de son roman Notre-Dame de Paris, publié en 1831. Le bossu sera Quasimodo et la gitane devient bohémienne sous le nom d'Esmeralda. Les héros de Notre-Dame de Paris, imaginés à Reims, c'est l'un des trésors de Champagne-Ardenne.

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1: Vous écoutez Quand je creuse par le groupe Volcaillou.
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1: Volcaillou, un duo formé par Simon et Timothée. Originaire du Sud Ardèche, ils se rencontrent à l'âge de 12 ans au conservatoire et commencent à écrire et composer pendant leurs années lycée.
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1: Aujourd'hui, le duo est un ovni, un alliage entre musique électronique et chanson française.
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0: Caillou avec, quand je creuse, un coup de cœur ici de Romardèche.
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2: Comme ils sont susceptibles d'entendre ce petit cours, je vais faire attention, je vais être sympa avec nos chers petits anges aujourd'hui.
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2: Pote Péplard, garçon ou fille, c'est la question que tous les futurs parents entendent évidemment dans tous les pays du monde. Quand on attend un heureux événement, l'entourage demande souvent « Ah, alors, pote Péplard, hein, garçon ou fille ?» Ça permet de choisir, de bien choisir le cadeau de naissance évidemment. Pote, c'est un gars, leur pote. En breton, ça fonctionne à tout âge. Leur pote, un gars ou un garçon. Et plard, leur plard, c'est une fille ou une femme d'ailleurs. Pote, péplard, gars ou fille. Mais on peut préciser, si on veut être sûr, pour les jeunes enfants, leur potric, un petit gars, un jeune garçon, potredigou au pluriel, un peu plus dur à retenir. Hein. Potredigou. Et plaric, c'est pour une jeune fille, une petite fille, plarigou au pluriel. Voilà, c'est simple, mais comme toujours, c'est simple quand on connaît. C'est sûr, c'est plus facile après. Donc, pour les gars, pote, potric, potredigou. Pour les filles, plar, plaric, plarigou, au pluriel.
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2: Eh bien non, un nom de bateau. Ça change et on en voit souvent dans les ports avec le mot avel, en mot composé. Avel, c'est le vent. Bon, c'est sûr que du vent, ça aide quand on est en mer. Donc les marins choisissent souvent des noms en rapport avec le vent. Avelvour, par exemple, du vent de mer. Avelvour, mais on entend aussi, on peut lire Aveldro, le tourbillon, ça c'est le vent qui tourne, Aveldro. Autre possibilité toujours, Avelpen ou Avelaben, expression moins appréciée car ça indique où ça parle du vent de tête, Avelaben, le vent de face qui n'aide pas beaucoup en mer, et sinon Aveldré ou Aveladré, ben là, c'est pour ceux qui veulent du vent arrière. Mais voilà, ce sont de très beaux noms qu'il faut préserver, évidemment, comme les noms-lieux, comme les noms de famille, comme notre belle langue, en fait. Mais ça se fera que si l'on fait tous un petit effort. Je vous laisse et je vous dis à demain, même heure, d'Ahenta et bon vent.
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5: Taureau, je crois que c'est du 21. Ah non, je sais plus.
6: Savez-vous ce que c'est que l'astrologie ?
7: C'est les astronautes qui vont dans l'espace.
5: C'est l'espace et les constellations, le placement des étoiles.
6: Vous êtes de quel signe ?
7: Verseau. Moi, je crois que je suis taureau.
8: Moi, je suis taureau.
9: Moi aussi, je suis taureau.
6: Comment on a découvert que vous étiez de ce signe-là ? C'est grâce à quoi ?
5: Au mois de l'année.